0: perturbé tout de même par ce chevreuil écrasé sur les voies de la 71. Pour vous qui circulez à cheval entre l'Eure-et-Loire et le Loiret, c'est pour vous qui roulez depuis Clermont-Ferrand direction Orléans et vous êtes vigilant au kilomètre 126. C'est là qu'il faudra serrer sur la gauche pour éviter ce chevreuil le temps que le patrouilleur Emmanuel puisse intervenir. J'en termine avec une information sur l'A11. Je vous rejoins à Nantes. Vous quittez peut-être Nantes en direction de Paris ou bien vous arrivez tout juste à Nantes. En tout cas, l'autoroute est fermée dans les deux sens jusqu'à 5h30 au plus tard entre les sorties Nantes, périphérique et Porte de Gèvres. Vous avez des déviations dans le secteur, notamment via la 811 pour contourner cette difficulté en empruntant le périphérique est de la ville.
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Bruno Mars pour vous accompagner sur le 107.7. Vous restez avec nous, l'infotrafic revient dans quelques minutes, juste après la musique de Yazoo. Le temps tout de même de vous rappeler cette information sur l'A71 dans le sens Clermont-Ferrand vers Orléans. Vous serrez sur la gauche au kilomètre 126 pour éviter un chevreuil écrasé. Et puis vous êtes vigilant pour la sécurité du patrouilleur Emmanuel. L'occasion pour moi de vous communiquer cette information. Ce mardi matin, un accident impliquant un fourgon jaune en intervention a eu lieu sur l'autoroute A7, non loin de Salon de Provence. Le fourgon des équipes de l'autoroute circulait sur voie droite. Il était en mission de sécurité quand il a été percuté à l'arrière gauche par un autre véhicule. Depuis le début de l'année 2026, 24 véhicules ont été heurtés sur le seul réseau Vinci Autoroute. Alors vous le savez, pour leur sécurité et pour la vôtre, il est indispensable de respecter le corridor de sécurité. Donc quand vous apercevez un véhicule en intervention, à l'arrêt sur la chaussée, vous ralentissez bien en amont et vous changez de voie si vous le pouvez. Ou si ce n'est pas possible, vous vous éloignez au maximum et vous réduisez votre vitesse. La règle du corridor de sécurité est inscrite dans le code de la route depuis 2018. Et vous devez donc l'appliquer, par exemple, du côté de l'autoroute A71, non loin d'Orléans, pour éviter le patrouilleur en train de ramasser cet obstacle. Voici la musique de Yazoo, et je vous retrouve pour le trafic.

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1: Merci de votre fidélité au 107.7. L'infotrafic à 2h17, marqué par de rares obstacles sur les autoroutes du Grand Ouest et quelques zones de travaux sur lesquelles nous revenons dans un instant. Les rares obstacles, le seul à 7h, c'est ce chevreuil écrasé sur les voies de la 71 entre Orléans et Clermont-Ferrand. Pour vous qui roulez direction Orléans et Paris, kilomètre 126, vous serrez sur la gauche entre les échangeurs Lamotte-Beuvron et Olivet. Vous allez d'autant plus apercevoir le patrouilleur Emmanuel en intervention. Donc attention à bien ralentir pour sa sécurité. Des actualités travaux, je le disais, à vous rappeler sur les autoroutes du centre-ouest, notamment sur l'A10. Tout d'abord, pour vous qui allez quitter l'A10 en direction de Paris, attention, puisque vous ne pourrez pas emprunter la route nationale 118 en région parisienne, puisque l'accès qui permet de la récupérer est fermé. Il faudra donc poursuivre sur l'A10. Toujours pour vous qui circulez sur cet axe entre Paris et Bordeaux, non loin de Saintes, en Charente-Maritime, la sortie Saint-Jean-d'Angély 34 est fermée dans les deux sens de circulation. Jusqu'à 6 heures au plus tard, il faudra donc emprunter soit les sorties de La Rochelle-Niort 33 ou Saintes 35. Et puis je vous rappelle cette fermeture sur l'A83. Pour vous qui circulez du côté de la Vendée de La Roche-sur-Yon, vous roulez sur l'A83 entre Nantes et Niort. C'est la sortie Chantonnay numéro 6 qui est fermée dans les deux sens. Direction les autoroutes du sud-ouest du pays. Avec une bonne nouvelle pour commencer, c'est la réouverture sur l'A64 entre Toulouse et Bayonne de la sortie Mouguère-Bourg, kilomètre 3 de l'autoroute pour vous qui arrivez tout juste sur Bayonne. Désormais, plus aucune difficulté, travaux ou trafic d'ailleurs en tout genre sur cet axe. La 64, vous l'empruntez entre Bayonne et Toulouse. Je vous rejoins du côté de la Ville Rose pour vous rappeler la fermeture du périphérique extérieur direction Bordeaux entre Montaudran 18 et Souptard numéro 16 jusqu'à 6 heures au plus tard. Et puis, j'en termine avec cette information qui me parvient à l'instant sur l'autoroute A63. C'était un obstacle qui m'était signalé il y a un instant et qui n'est désormais plus d'actualité. Donc vous circulez désormais dans d'excellentes conditions de circulation sur la 63. C'est l'autoroute des Landes entre Bordeaux et Bayonne. Partout ailleurs, d'ailleurs, si je n'ai pas mentionné votre destination ou l'axe que vous empruntez, c'est que tout se passe bien. Cadmerad, dans un instant sur le 107.7, l'acteur et l'invité de notre antenne à l'occasion de la sortie du film Permis de détruire, une comédie estivale tournée en Corse, direction l'île de beauté, juste après le titre Goodbye Philadelphia.

0: Goodbye Philadelphia, une petite allusion aux États-Unis. L'occasion pour moi de vous rappeler la victoire de l'équipe de France ce soir en 16e de finale, 3-0 contre la Suède. Qualification des Bleus en 8e de finale qui affronteront le Paraguay. Une information trafic à vous communiquer, elle me parvient à l'instant. C'est une pénurie de carburant sur l'autoroute A10. C'est pour vous qui arrivez tout juste sur la capitale, vraiment à l'extrémité de l'A10. Il n'y a plus du tout de carburant, que ce soit du gasoil ou du sans-plomb, sur l'aire Limours-Brie-sous-Forge. Attention, c'est au kilomètre 5 de l'autoroute. Alors pour vous qui arrivez depuis l'A10 et Bordeaux, vous avez l'aire Valnevy. C'est au kilomètre 57, une fois passé Orléans. Et pour vous qui arrivez depuis Nantes et la 11, juste après Chartres, vous avez l'aire Chartres-Bois-Paris pour vous ravitailler. Et puis si vous avez passé ces deux secteurs et que vous voulez anticiper, eh bien il faudra quitter l'autoroute par la sortie 10 d'Ourdan. C'est l'heure de retrouver notre invité sur le 107.7 sur la route avec Cadmerade au micro de Sébastien Datt.
1: Cadmerade, bonjour.
2: Bonjour.
1: J'ai le plaisir de vous recevoir sur le 107.7 à l'occasion de la sortie de la comédie Permis de détruire, de et avec Eric Fraticelli. C'est la suite du film Permis de construire, sorti en 2021, dans lequel Didier Bourdon tenait l'affiche aux côtés du réalisateur qui reprend son rôle de Santou. L'inconnu, lui, n'est plus là, et pour le remplacer dans cette histoire déconnectée de la première, vous jouez le rôle d'Olivier, un psy qui débarque en Corse pour retrouver son ami Dominique Dentiste, interprété par Patrick Timsit. C'est un peu, on peut mettre des guillemets, votre bienvenue chez les Corses.
2: C'est un peu ça, oui, oui, oui. Oui, mais de toute façon, la comédie, elle fonctionne parce qu'il y a évidemment cette différence de région, de tradition, et qu'il y a tous ces clichés, évidemment, autour de la Corse.

0: qui sont, je crois, comme un peu dans Bienvenue chez les Ch'tis, abattus les uns derrière les autres, parce que c'est ça qui fonctionne dans les comédies, c'est quand il y a une opposition, forcément, quand il y a un antagonisme, et là, en l'occurrence, entre les Corses et le continent. Eric est Corse, hein, Eric Fantucci est des Corses, donc on était vraiment, pour moi c'est un film d'auteur, hein, on était chez lui, dans son, dans ce, sur son île, dans sa région, et on sentait bien que partout où on allait, on était bien reçu. Ça, c'est quand même assez agréable.
1: Bah, vous me parlez du réalisateur, justement, en 2016. Bah, ça fait 10 ans. Vous avez dirigé Eric Fraticelli dans votre film Marseille.
0: Ouais.
1: Cette fois, c'est l'inverse.
0: Ouais.
1: Comment ça se passe? Qu'est-ce qui est le plus agréable?
0: Écoutez, moi,
1: ces deux exercices.
0: Oui, non, mais moi, j'ai découvert Eric Fraticelli grâce à Patrick Bosseau. Et je cherchais un acteur pour une scène. Mais une scène importante dans Marseille, parce qu'il fallait un acteur corse qui raconte Gravity, le film Gravity, à un taxi marseillais, avec sa vision à lui de Gravity. Et donc, et c'est Patrick qui m'en a parlé en premier, il m'a dit, tiens, je connais un acteur qui est super. Et effectivement, j'ai rencontré Eric, on a fait un tour de Corse en moto, tous les trois, d'abord, pour se connaître, pour se...
1: Ouais, vraiment. Sympa.
0: Ça, c'était chouette. Ah, ça, j'avoue que c'était un super souvenir. Maintenant, il est lui-même réalisateur. Bah, j'aime bien, parce que il a... D'abord, on sent qu'il aime beaucoup les acteurs. Il en prend soin, et il dirige. Donc, oui. Je crois que je préfère presque que lui me dirige que moi, je le dirige, en fait.
1: Cadmerade, ne bougez pas. Nous allons faire une petite pause musique et info trafic sur le 107.7 et on se retrouve juste après pour parler de route, de Corse et de voyage. À tout de suite.
0: De route, de Corse et de voyage, ça, pas de problème.
2: Allez, vous restez avec nous. La deuxième partie de notre entretien avec Cadmerade, c'est dans quelques instants, juste après le point trafic de 2h30. Le temps pour vous de rouler en compagnie d'un duo, Jenny et Tame Impala. Voici Dracula.

0: Restez avec nous sur le 107.7 dans un instant. Nous évoquons la route et les vacances avec notre invité. C'est Kad Merad qui s'est confié au micro du 107.7 juste après le point trafic.
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0: Et je débute par cette bonne nouvelle sur l'aire de service Limours-Brie-sous-Forges sur l'autoroute A10 pour vous qui arrivez sur Paris depuis Bordeaux. Plus de problème hein, de ravitaillement en tout genre, qu'il s'agisse de sans-plomb ou de gasoil. L'alerte est désormais levée, si je peux appeler ça une alerte en tout cas, donc vous pouvez désormais vous ravitailler. Toujours pour vous qui circulez sur l'A10, dans ce secteur justement, vous pénétrez sur dans la région parisienne et dans le secteur des Ulysses. Attention, puisqu'au bout de l'A10, vous ne pourrez pas emprunter cette nuit la Nationale 118, puisque eh bien, l'accès qui permet de la rejoindre est fermé, et il faudra donc prolonger votre trajet sur l'autoroute A10 en direction de Paris. L'A10 toujours avec ce poids lourd à l'arrêt, c'est dans une bretelle d'accès à une aire de repos, très précisément entre Blois et Orléans, kilomètre 126 en direction d'Orléans. C'est dans l'aire Brussol qu'un poids lourd est signalé à l'arrêt dans la bretelle d'entrée, donc attention juste après l'échangeur mer si vous souhaitez effectuer la pause. L'occasion pour moi de vous rappeler de faire des pauses très régulièrement. Dès que la fatigue vous gagne un petit peu, vous n'hésitez pas, vous levez le pied et vous vous arrêtez sur l'aire de repos suivante, ne serait-ce que quelques minutes. Et on reste sur la 10. Et bien justement, dans le même secteur que ce poids lourd à l'arrêt, cette fois-ci bien sur les voies de circulation. Attention, des morceaux de pneus au kilomètre 125, toujours en direction d'Orléans et Paris. Il faudra lever le pied, je le disais, quelques kilomètres après l'échangeur numéro 16, mer. On reste sur le quart nord-ouest du pays où globalement tout se passe bien. Pour vous rappeler cette fermeture du côté de Nantes et de l'autoroute A11, autoroute fermée dans les deux sens cette nuit, entre les sorties Nantes périphérique 22 et Porte de Gèvres numéro 38. Autre fermeture dans le sud-ouest. Cette fois-ci, je vous rejoins dans le secteur de Bordeaux. Vous arrivez sur Bordeaux ou bien vous quittez tout juste Bordeaux en direction de Toulouse. Fermeture cette nuit de l'échangeur numéro 2, Pau-d'Ansac au kilomètre 24. Échangeur fermé en entrée comme en sortie. Autre fermeture, c'est l'autoroute A20. Cette fois que vous empruntez depuis Montauban en direction de la Corrèze et de Brive, l'autoroute est fermée entre les échangeurs 61, zone industrielle nord, et Aussonne numéro 60. Et puis toute dernière zone de travaux, vous rappelez, sur le périphérique extérieur toulousain, pour vous qui tentez de rejoindre Bordeaux. Attention, puisque donc en direction de la Gironde, l'autoroute est fermée entre Montaudran numéro 18 et Souptard numéro 16.
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0: Et on retrouve Kad Merad au micro du 107.7, toujours avec Sébastien Dat.
2: Kad Merad, nous sommes toujours ensemble à l'occasion de la sortie de Permis de détruire 2 et avec Eric Fraticelli. Comme à chaque film, le réalisateur a choisi comme décor son île, la Corse. Dans le film, on parlait de quelques clichés tout à l'heure. En ce qui concerne la route et la conduite, vous avez eu le droit dans le film à un accueil en règle aussi.
3: Alors ça fait partie des clichés, mais c'est quand même, les routes corses sont quand même un peu périlleuses, on va dire. Les Corses roulent vite. Je crois qu'ils connaissent la route. Alors quand vous arrivez, vous débarquez avec votre voiture ou même quand vous êtes dans un taxi, et ce qui arrive à mon personnage dès le début, il est transporté par Eric Fraticelli qui roule à 300 à l'heure en fait, hein, sur les routes corses. Bon, ça fait partie effectivement des
2: visibilités réduites, voilà. Pas de problème.
3: Bon, bah après ça fait partie des clichés corses qui sont avérés quand même, parce que c'est vrai qu'il y a faut être prudent encore. Ça,
2: oui,
3: c'est
2: et
3: sûr.
2: Puis il y a de la route sinueuse, les temps de trajet, les temps de parcours, pas facile.
3: Et puis il y a du monde l'été, ce qui est normal d'ailleurs.
2: Et on a finalement les deux extrêmes. Vous parliez donc d'Eric Fraticelli comme une bombe à bord de cette Jeep. On a aussi la petite Fiat électrique qui finit comme la deux chevaux de Bourville.
3: Exactement, qui finit explosée.
2: Elle va nettement moins bien marcher.
3: Ça va bien marcher maintenant, oui. Non, ben oui, ben là, c'est les extrêmes, évidemment. C'est moi qui conduis une voiture sans permis, donc la Fiat, pour ne pas la nommer, puisque vous l'avez fait. Voilà. La Topolino.
2: Et dans la vraie vie, justement, vous êtes plutôt quel genre de conducteur? Vous nous parliez de moto aussi tout à l'heure.
3: Moi, je suis motard, je suis routier, je suis un vrai. Avec mes parents, on faisait beaucoup de voitures. Mm-hmm. Moi, je me souviens que mes parents partaient beaucoup en vacances en Espagne, on est parti très loin en voiture, dans les températures que vous connaissez, sans la clim, avec le père qui fume à l'avant, avec les quatre frères et sœurs derrière.
2: Les serviettes sur les fenêtres.
3: Franchement, à compter les voitures, parce qu'il n'y avait pas d'écran, hein, nous, à l'époque. Bon, mais c'est vrai que ça fait un peu nostalgique, mais c'était une autre façon de voyager, on va dire.
2: Cadmerade, merci. Je rappelle que vous étiez l'invité du 107.7 à l'occasion de la sortie du film Permis de détruire 2 et avec Eric Fraticelli, dans lequel vous jouez notamment aux côtés de Patrick Timsit. À bientôt.
3: Eh bien, merci, cher ami, et puis merci de votre accueil, et puis bonne route à tout le monde, et soyez prudents, et bonnes vacances surtout. Et allez au cinéma le 1er juillet voir Permis de détruire.
2: Évidemment.
3: C'est l'occasion d'amener, et puis avec toute la famille.
2: Hein. Et comme ça, on va en Corse juste en allant au ciné.
3: Ah ben là, puis même avant d'aller en Corse pour regarder Permis de détruire, vous en saurez un peu plus sur l'endroit où vous allez.
2: Puis à propos de Corse, on va terminer en beauté, comme se termine le film, en musique avec la petite culotte et sa gofa Lolita. Allez, c'est parti.
3: Allez, allons-y. Merci beaucoup.

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1: Un excellent trajet à l'écoute du 107.7 en ce mercredi 1er juillet. Tout se passe bien sur les autoroutes du Grand Ouest. Je vous rappelle cette information. Travaux en vigueur depuis quelque temps maintenant à Brive-la-Gaillarde. Si vous circulez sur l'A20 direction Toulouse, lorsque vous traversez Brive, vous ne pourrez pas rejoindre l'A89 par la bretelle prévue à cet effet, puisqu'une zone de travaux est en cours. Il faudra donc contourner en quittant l'autoroute A20 par l'échangeur Obja, puis en récupérant l'A89 par l'entrée Brive-Ouest après un bref passage par le réseau secondaire. Vous saurez tout du trafic dans un instant, juste après Baila Morena.
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1: 2h44, soyez les bienvenus à l'écoute du 107.7. Sachez que vous, si vous nous écoutez tout juste, vous vous apprêtez à intégrer le réseau Vinci Autoroute, et bien vous allez intégrer un trafic très calme à 7h, perturbé simplement par quelques zones de travaux. Je vais vous en rappeler certaines, notamment du côté de Toulouse. Mais pour l'heure, je vous rappelle cet obstacle du côté de l'autoroute A10 entre Bordeaux et Paris. Pour vous qui roulez direction Orléans et Paris, kilomètre 125, vous ralentissez une fois passé Blois, puisque des morceaux de pneus se trouveraient sur les voies de circulation. On attend l'intervention du patrouilleur Emmanuel dans les prochaines minutes. Allez, le sud-ouest désormais, avec une première information à vous communiquer. Toujours cet incendie qui dure entre Bordeaux et Périgueux sur la 89, kilomètre 51. Alors pas de panique pour autant, l'incendie ne gêne pas directement les voies de circulation, mais il s'est produit sur la végétation, vraiment à côté, à quelques mètres à peine de l'autoroute. Vous n'êtes pas gêné directement encore une fois, mais attention, vous allez croiser les pompiers dans le secteur. Ne cédez pas à la curiosité, ne ralentissez pas, sauf bien sûr si vous voyez des véhicules en intervention sur bande d'arrêt d'urgence, auquel cas là vous ralentissez et vous respectez le corridor de sécurité. Kilomètre 51 de la 89 entre les échangeurs numéro 11 et 12 Montpont. Direction désormais le secteur de Podensac près de Bordeaux. Je vous rappelle la fermeture de l'échangeur du même nom dans les deux sens de circulation entre Bordeaux et Toulouse au kilomètre 23. Et puis en parlant de Toulouse, vous vous engagez sur le périphérique toulousain et la 61 en direction de Bordeaux. Et bien dans ce sens, l'autoroute est fermée cette nuit entre les échangeurs numéro 18 et 16. Puis dernière information à vous rappeler, c'est sur la 89. Attention, puisque si vous circulez depuis Lyon en direction de Bordeaux, kilomètre 349, il n'y a plus de borne électrique disponible sur l'aire de service Manza. Pour vous, encore une fois, qui roulez en direction de la Gironde, il faudra donc pallier à cette difficulté en vous arrêtant précédemment ou sur une aire un petit peu plus loin, toujours sur la 89, pour ne pas vous retrouver à l'arrêt. Merci d'avoir fait le choix du 107.7. Je vous donne déjà rendez-vous dans une quinzaine de minutes à peine pour retrouver les grands titres de l'actualité, où il sera question bien sûr de la victoire de l'équipe de France, je vous le rappelle, 3-0 ce soir contre la Suède en 16e de finale du mondial de football. La musique pour continuer la route avec All Mine.

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Le dernier Benabar pour vous accompagner sur la route. Vous restez branchés sur le 107.7. L'actualité arrive dans un tout petit instant, suivi de la météo et d'un retour au trafic. Toujours d'excellentes conditions de circulation sur les axes du Grand Ouest. Razorlight et Josh Jonathan pour la musique.

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1: Bonsoir à tous, à la une, la victoire des Bleus en 16e de finale de la Coupe du Monde.
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1: 3 buts pour un nouveau festival offensif. Les Bleus ont encore déroulé hier soir face à la Suède 3-0 à New York, porté par les 5e et 6e buts de Kylian Mbappé et une réalisation de Bradley Barcola. Michael Olise s'est également offert 2 nouvelles passes décisives. Une attaque toujours impressionnante avant d'affronter le Paraguay en 8e de finale. Et puis la Norvège, adversaire des Bleus en phase de groupe, a aussi fait belle impression hier soir. Victoire des Norvégiens 2-1 contre la Côte d'Ivoire avant d'affronter le Brésil en 8e de finale. En France, passe d'armes à l'Assemblée nationale hier entre Cyril Châtelain et Sébastien Lecornu. La chef du groupe écologiste a dénoncé l'inaction du gouvernement face à la canicule et annoncé le dépôt d'une motion de censure. Le Premier ministre a lui accusé la chef écologiste de créer une polémique purement politicienne. Les fortes chaleurs pourraient faire leur retour en France dès ce week-end, selon Météo France, qui alerte sur un possible nouvel épisode caniculaire. Toujours en France, l'échéance présidentielle de 2027 approche à grands pas. Le premier tour se tiendra le 18 avril prochain, avant le second tour le 2 mai. Un calendrier officialisé demain en Conseil des ministres. Une dizaine de politiques ont déjà fait part de leurs intentions présidentielles, dont Jean-Luc Mélenchon, Bruno Retailleau ou encore Édouard Philippe. Au Moyen-Orient, Benjamin Netanyahou réitère que l'armée israélienne ne quittera pas le sud Liban tant que le Hezbollah constituera une menace. Israël est pourtant tenu à terme de quitter le pays au profit de l'armée libanaise, dans le cadre de l'accord de paix signé à Washington. Plus de 4000 personnes ont été tuées au Liban dans des frappes israéliennes depuis le début du conflit, selon Beyrouth. Et enfin, l'Union européenne officialise la mise en œuvre de l'accord sur les droits de douane avec les États-Unis à compter d'aujourd'hui. Le texte négocié l'an dernier prévoit la suppression de l'ensemble des tarifs douaniers sur les produits américains importés dans l'Union européenne. En retour, Washington plafonne à 15% les surtaxes sur les importations européennes. 3 heures passées de 2 minutes. Merci de votre fidélité au 107.7. Vous restez avec nous. Le trafic revient dans un instant. Et c'est à suivre juste après votre météo. Une météo plutôt agréable sur le Grand Ouest en cette journée de mercredi, avec un temps calme et ensoleillé toute la journée, malgré l'arrivée d'une perturbation nuageuse dans la matinée sur l'ensemble du littoral atlantique, de la Bretagne au Pays Basque. Pays Basque où quelques averses sont également attendues, des averses et même des orages dans le Grand Est à Strasbourg. Puis dans l'après-midi sur le Grand Ouest, les éclaircies vont se renforcer malgré un ciel toujours voilé du côté du centre et du sud-ouest. Les maximales côté température relativement agréables, 29 degrés à Brive, 28 à Clermont et Périgueux, 27 à Niort, 26 à Nantes et Bordeaux, 25 à Paris et Strasbourg, 24 à Tarbes, 21 à Brest.
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1: 3 heures passées de 3 minutes. C'est votre rendez-vous tous les quarts d'heure sur le 107.7 consacré à vos conditions de circulation. Et on démarre avec une bonne nouvelle. La fin d'une zone de travaux du côté de l'autoroute A20 et de Montauban pour vous qui m'écoutez. Du côté du Tarn-et-Garonne, sur l'A20 entre Montauban et Brive, réouverture à l'instant de l'autoroute entre les échangeurs zone industrielle nord et Aussonne. Vous pouvez donc de nouveau circuler sur cette autoroute sans quitter l'A20 en direction de Brive et de Paris. Du côté de la 62, on a toujours là une zone de travaux qui est en cours. La 62, c'est pour vous qui circulez entre Bordeaux et Toulouse dans les deux sens de circulation, non loin de Bordeaux. Je vous rappelle la fermeture cette nuit de l'échangeur Pau-d'Ansac numéro 2, fermé en entrée comme en sortie. Je parle de ces quelques zones de travaux puisque je ne l'ai pas précisé en préambule, mais dans l'ensemble, tout se passe bien. Cela signifie qu'il n'y a pas d'obstacles sur les voies de circulation ou encore moins d'accidents. Mais tout de même, je le disais, quelques fermetures du côté de Toulouse également. Tiens, je parlais de la 62 entre Bordeaux et Toulouse. Pour vous qui remontez en direction de Bordeaux depuis le périphérique toulousain, et bien sûr, le périphérique extérieur, l'autoroute A61 est fermée entre les échangeurs Montaudran 18 et Souptar numéro 16. Je vous rejoins sur le quart nord-ouest du pays où là aussi, dans l'ensemble, tout se passe bien. Je vous rappelle simplement cette fermeture sur l'A83. Elle vous concerne dans les deux sens, en entrée comme en sortie. Sur cette autoroute entre Nantes et Niort, c'est la fermeture de la sortie numéro 6 Chantonnay. En raison là aussi de travaux, vous pouvez emprunter les sorties Les Essarts numéro 5 ou Saint-Hermine.
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Roméo Elvis, pardon, vous le connaissez certainement puisqu'il est le frère aîné de la chanteuse belge Angèle. Et puis vous le connaissez certainement pour ce titre Soleil, ce tube de 2019. Et moi aussi, je vous emmène au soleil sur le 107.7 dans l'Hérault très précisément pour vous qui allez peut-être probablement partir en vacances très prochainement. 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Et moi, je vous retrouve non loin de l'Hérault, d'ailleurs peut-être sur la 61 dans quelques instants pour le point trafic, juste après la musique de Supertramp.

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1: L'infotrafic est désormais des plus calmes à 3h15. Ça y est, sur tous les axes du Grand Ouest, je n'ai plus de difficultés à vous signaler. Entendez par là, pas d'animaux près des voies de circulation, pas d'obstacles sur les voies ou encore moins d'accidents. Que vous rouliez à Paris, Bordeaux, Toulouse, Brive, Bayonne ou encore Poitiers, tout se passe vraiment pour le mieux. Quelques informations travaux tout de même à vous communiquer, toujours notamment sur la 10 entre Paris et Bordeaux. Pour vous qui arrivez en région parisienne, vous arrivez dans le secteur des Ulis et vous souhaitez emprunter la route nationale 118 depuis la 10, eh bien ce ne sera pas possible exceptionnellement puisque des travaux sont en cours jusqu'à 6h30 et il faudra donc continuer votre trajet sur l'autoroute A10 en direction de Paris. Pour vous qui circulez toujours sur la 10, mais beaucoup plus au sud, dans le secteur de Saintes, vous roulez entre Saintes et Niort, fermeture dans ce secteur de la sortie Saint-Jean-d'Angély numéro 34 dans les deux sens de circulation, échangeurs fermés en entrée comme en sortie d'ailleurs. Vous pouvez emprunter les échangeurs adjacents, à savoir La Rochelle 33 ou Sainte 35. Et puis dernière information travaux, c'est à Nantes sur la 11 que vous quittiez Nantes ou que vous arriviez sur le périphérique nantais. Attention puisque la 11 est fermée entre les sorties Nantes périphérique 22 et Porte de Gèvres 38. Vous avez des déviations en place dans ce secteur, notamment via la 811 et le périphérique est de Nantes. Globalement, tout se passe bien, quel que soit le secteur que vous empruntez. Vous pensez à bien vous reposer si jamais il y a un petit peu de fatigue qui vous gagne à cette heure et c'est tout à fait normal. Habituellement, on préconise une pause au bout de 2 heures de trajet. La nuit, le peut-être même raccourci hein, avec la fatigue qui arrive. Et puis, vous pensez à vous hydrater, bien sûr, même s'il fait moins chaud. Attention, puisque la déshydratation peut conduire à la fatigue. Donc, c'est un conseil simple, mais peut-être le plus important. Pensez à bien vous hydrater régulièrement. Dans un instant, l'une de nos séries de l'été sur le 107.7, nous vous proposons des reportages autour des desserts de l'été. Peut-être que c'est l'heure de manger d'ailleurs pour certains d'entre vous à cette heure. Des douceurs, souvent glacées comme la paille givrée que nous vous avons dénichée du côté de Nantes. Une exclusivité, grande nouveauté de la saison 2026, commercialisée en Loire-Atlantique à partir de ce 4 juillet. Et c'est à suivre après la musique d'Anastasia. Voici Pain My Dues.

0: Direction Nantes pour découvrir notre premier dessert de l'été. Une glace inspirée d'une gaufrette qui vous rappelle peut-être votre enfance. C'est la paille d'or et c'est un reportage d'Yvan Mouton.
1: La paille d'or, petite gaufrette à la framboise, spécialité nantaise fabriquée par la biscuiterie Lu. Le parfum se répandait, paraît-il, dans certains quartiers de la ville au siècle dernier. Aujourd'hui,

0: Une partie en pâte feuilletée caramélisée, bien beurrée, bien légère et croustillante.
1: C'est une viennoiserie qui ressemble peut-être un peu à un palmier au niveau de la texture, non ?
0: Ça, ouais. On est sur quelque chose de très léger, beaucoup de croustillant, des bords caramélisés aussi, ça, on trouve ça très intéressant, et de l'associer aux fruits, aux petits fruits rouges de saison, où on a énormément d'acidité.
1: Alors Richie, vous rajoutez ce sorbet absolument extraordinaire.
2: Ouais, on a un sorbet fruits rouges, donc c'est un sorbet à 65% fruits.
1: Mais vous faites ça comment ?
2: Je mélange tout simplement les fraises, les framboises et le cassis. Je garde une partie de la purée hors cuisson, parce que sinon, si on cuit les sucres, on peut dénaturer les fruits.
1: Et maintenant, qu'est-ce qu'on fait ? On va rajouter le sorbet sur la viennoiserie, c'est ça ?
2: J'espère bien. J'ai hâte.
1: La viennoiserie est ajoutée à la glace, ça nous donne une paille givrée qu'il n'y a plus qu'à faire goûter. Cette cliente essaie de retrouver les saveurs.
3: Peut-être du cassis.
1: Gagné.
3: Voilà, je dirais peut-être un peu de framboise.
1: Gagné encore, bravo, vraiment. Précision, les fruits proviennent évidemment des maraîchers de la région. Tout est local, deuxième client.
4: Enfin, déjà, il y a le moelleux et le croustillant qui sont en opposition. Et puis, on a une succession de goûts qui viennent les uns après les autres et qui font un mélange assez étonnant et inédit.
1: C'est vraiment un dessert de l'été.
4: En tout cas, ça sera le mien.
1: Dessert commercialisé pour la première fois ce samedi 4 juillet pour la nuit du Van, la fête d'ouverture de la saison estivale à Nantes. Levoyageanantes.fr pour les renseignements.
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6: Tout va bien sur les axes du Grand Ouest du pays. On y revient en détail dans un instant dans votre point trafic à 3h30. Et puis je vous donne d'ores et déjà rendez-vous dans une vingtaine de minutes. Ce sera juste après le trafic de 3h45 pour reparler route et un petit peu de culture générale aussi avec des expressions de la route. Les origines des expressions telles qu'appui sur le champignon, roule ma poule ou encore en voiture Simone. Voilà, on va en apprendre un petit peu plus avec le 107.7. Pour l'heure, je le disais, ce sont vos conditions de circulation dans un instant après Elena et Mick Jagger.

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1: Soyez les bienvenus à l'écoute du 107.7. J'ai toujours le plaisir d'être à vos côtés sur les axes du Grand Ouest du pays où tout se passe vraiment très bien maintenant, que vous circulez par exemple sur la 64 entre Bayonne et Toulouse, la 89, l'axe Bordeaux-Lyon. Vous remontez peut-être le pays sur la 20 depuis Toulouse en direction de Paris, ou encore vous empruntez la 11 entre Nantes et Paris. Bref, tout va vraiment pour le mieux, quel que soit le secteur que vous empruntez. D'autant plus que sur la 89 entre Bordeaux et Périgueux, ça y est, l'incendie qui était en cours maintenant depuis de nombreuses heures est terminé. Pas d'impact direct sur les voies de circulation, soyez rassurés. Pour autant, un événement qui pouvait vous distraire, en tout cas sur la 89, tout se passe désormais pour le mieux entre Bordeaux et Clermont-Ferrand. Tiens, d'ailleurs, vous empruntez la 89 et vous passez par Brive-la-Gaillarde, mais vous pouvez aussi prendre l'A20 à Brive. Et si vous empruntez cet axe en direction de Toulouse et que là, vous souhaitez rejoindre la 89 direction Bordeaux, eh bien, dans ce sens, la bretelle d'accès est fermée en raison de travaux. Il faudra donc récupérer la 89 en quittant d'abord l'autoroute par l'échangeur Objat, puis en empruntant le réseau secondaire avant de reprendre l'autoroute justement par l'entrée Brive-Ouest. Des infos travaux à vous rappeler toujours. Pour vous qui m'écoutez à Toulouse, tout d'abord, vous roulez en direction de Bordeaux. Attention, puisque la 61 est fermée sur le périphérique toulousain entre les échangeurs Montaudran 18 et Souptard numéro 16. En direction de Bordeaux ou en direction de Toulouse, cette fois-ci sur la 62, c'est la bretelle d'entrée comme de sortie Podensac qui est fermée cette nuit non loin de Bordeaux. Attention, c'est au kilomètre 24 de l'autoroute que cet échangeur est fermé dans les deux sens. Échangeur, je le disais, Podensac entre Bordeaux et Toulouse. Et puis j'en termine avec cette information que je vous rappelle à Nantes. Pour vous qui roulez sur la 11 entre Paris et l'agglomération nantaise, l'autoroute est fermée sur quelques kilomètres entre l'échangeur Nantes-Vieille-Ville et Porte de Gesvres. Vous êtes dévié notamment par le périphérique Est Nantais.
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Good for you, oui, oui, il est très bon, ce titre d'Olivia Rodrigo est tellement bon d'ailleurs que l'album Soul dont il est issu a été nommé vainqueur au Grammy Awards, rien que ça. On va écouter Marguerite et Van Halen pour la suite de la musique avant de vous retrouver pour le trafic à 3h45. Sachez que tout se passe toujours très bien sur les autoroutes du Grand Ouest du pays. Je vous rappelle simplement cette difficulté liée à une zone de travaux pour vous qui m'écoutez sur l'autoroute A10 et qui circulez donc entre Paris et Bordeaux, dans le secteur de Sainte, l'échangeur Saint-Jean d'Angély est fermé cette nuit jusqu'à 6h en entrée comme en sortie dans les deux sens de circulation. Afin de réaliser des travaux, c'est au kilomètre 34 de l'autoroute. Vous pouvez quitter la 10 par les échangeurs adjacents, à savoir La Rochelle-Niort 33 ou encore l'échangeur 35 Sainte.

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1: Excellente nuit à l'écoute du 107.7. Excellent, c'est également un adjectif qui qualifie vos conditions de circulation à cette heure sur les axes du Grand Ouest. Entre l'Île-de-France et l'Occitanie, en passant par la Nouvelle-Aquitaine, les Pays de la Loire ou encore le Centre-Val-de-Loire, tout va bien, quel que soit le secteur que vous empruntez. L'occasion pour moi, puisque donc nous avons un petit peu de temps, de vous parler du sujet des feux de forêt. Bien sûr, un sujet récurrent tous les étés, particulièrement ces derniers jours avec les fortes températures. Même si la canicule est passée, au moins pour quelques jours, six départements du Sud sont toujours placés en vigilance rouge face aux feux de forêt demain par Météo France. Six départements qui s'étendent des Pyrénées orientales aux Vaucluse, en passant par le Var, l'Hérault ou encore le Gard. Attention, puisque c'est l'occasion de vous rappeler qu'un le moindre jet de mégot de cigarette peut suffire à déclencher un incendie. Écoutez les conseils du lieutenant-colonel Jérôme Bonafou des sapeurs-pompiers de l'Hérault.
2: Les gens l'oublient, mais de jeter un simple mégot avec les conditions de sécheresse qu'on a aujourd'hui, on peut de suite avoir un drame, on peut avoir un incendie hyper important qui va se propager très rapidement, qui va causer des dégâts énormes, mais surtout qui peut causer des morts, puisque en bordure d'autoroute, on a des habitations, donc ça peut très rapidement toucher des habitations. Donc oui, il y a un danger, il faut faire très attention, et comme on le dit, mieux vaut prévenir que guérir.
1: Et soyez d'autant plus vigilants que le risque d'incendie est très élevé et les départs de feu sont à 90% d'origine humaine. Merci à vous d'avoir choisi le 107.7. Dans un instant, votre chronique sur les expressions de la route. Vous connaissez certainement en voiture Simone ou encore appuie sur le champignon, roule ma poule. Mais savez-vous vraiment d'où viennent toutes ces expressions? Eh bien, nous vous emmenons au cœur de leur histoire dans un instant après la musique de Francis Cabrel. Voici Peuple des Fontaines.

0: sur la route des vacances, il y a les kilomètres et puis il y a toutes ces expressions qu'on utilise sans y penser. Vous avez déjà dit « roule ma poule », vous ? Benjamin Sirvent nous en parle.
1: Allez, roule ma poule. On l'a tous déjà dit ou entendu. Mais pourquoi une poule ?
2: C'est qui ma poule ?
1: Ça vient. L'expression apparaît dans les années 60 dans l'argot populaire parisien. À l'époque, poule, c'est un mot familier pour désigner une femme, un peu comme meuf aujourd'hui. Et roule, ça veut simplement dire avance, démarre. Assemblée, les deux donnent une formule légère, un peu rigolote pour dire OK, on y va. Une expression qu'on entend beaucoup dans les films, les cabarets, les chansons de l'époque. Et qui va rester.
3: Hé, hey, Loki, s'il vous plaît, deux saucisses, bien chimiques.
4: Deux cornogues, ça roule ma poule.
1: Aujourd'hui, roule ma poule, ce n'est pas seulement prendre la route, c'est donner le feu vert. Autrement dit, on se lance. Et quand on se lance, on peut aussi appuyer sur le champignon. Mais ça, c'est une autre expression.
0: Et feu vert pour vous qui m'écoutez sur le Grand Ouest à 7h, du côté de Paris, de Nantes, d'Orléans, de Poitiers, de Bordeaux, de Toulouse, de Bayonne, tout se passe pour le mieux. Je vous retrouve pour un point trafic détaillé, vous en avez l'habitude, juste après l'actualité à 4h et la météo. Le temps pour vous de rouler en musique avec Teddy Swims. Je vous souhaite un excellent trajet à l'écoute du 107.7.

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1: Bonsoir à tous, à la une, l'équipe de France de football en huitième de finale de la Coupe du Monde.
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1: Qualification des Bleus hier soir après un 16e de finale très convaincant, emporté 3-0 contre la Suède à New York. Les joueurs offensifs ont assuré le spectacle, un doublé pour Kylian Mbappé, un but de Bradley Barcola et deux passes décisives de Michael Olise. Les Bleus ont remporté leurs 4 premiers matchs du Mondial, une première depuis 1998. Ils retrouveront samedi le Paraguay en 8e de finale pour un remake là aussi de la Coupe du Monde en France. L'autre affiche de la soirée a accouché d'une victoire de la Norvège 2-1 contre la Côte d'Ivoire. Et puis le coup d'envoi du 16e de finale entre le Mexique et l'Équateur, initialement prévu à 3h, a été retardé en raison de la pluie à Mexico. En France, à peine terminé, et revoilà la canicule selon Météo France. L'Institut alerte sur une possible nouvelle vague de température au-delà des 35 degrés dès ce week-end. Une canicule à la durée encore incertaine, alors que le premier épisode de chaleur en mai a fait au moins 300 décès selon Santé publique France. Hier, le groupe écologiste à l'Assemblée nationale a annoncé le dépôt d'une motion de censure contre l'impréparation du gouvernement face à la canicule. Le Rassemblement national dans la tourmente après l'ouverture par l'Union européenne d'une enquête de détournement de fonds européens. Le parquet s'interroge sur l'usage de ces fonds par l'ancien parti d'eurodéputés Identité et Démocratie, parti où siégeait le RN entre 2019 et 2024. Une nouvelle affaire judiciaire autour du RN alors que la justice doit trancher mardi sur l'inéligibilité de Marine Le Pen à la présidentielle. Et puis aux États-Unis, Donald Trump salue une grande victoire après la décision de la Cour suprême d'interdire aux sportifs transgenres de participer à des compétitions scolaires ou universitaires. Un nouveau coup porté aux droits des personnes transgenres sous l'administration Trump, qui ne reconnaît que l'existence de deux sexes, masculin et féminin, depuis la signature d'un décret en 2025. 4h passées de 2 minutes, soyez les bienvenus à l'écoute du 107.7. Vos conditions de circulation arrivent dans un tout petit instant. Restez bien avec nous, c'est juste après votre météo. Un temps calme et ensoleillé, voilà comment l'on pourrait résumer vos conditions météorologiques en ce mercredi sur le Grand Ouest, avec un beau soleil dès la matinée, à l'exception de quelques cumulus dans le sud-ouest du pays, où des averses sont également attendues, une légère perturbation nuageuse également sur le quart nord-ouest, avant que le ciel ne se dégage dans l'après-midi. Seul un ciel voilé va perdurer sur le centre et le sud-ouest, mais partout ailleurs, un ciel bien dégagé, de belles éclaircies, et puis de rares éclaircies également à Strasbourg, mais surtout des orages attendus en deuxième partie de journée. Les maximales températures, côté température, pardon, elles sont agréables. 24 degrés à Rennes, 25 à Alençon et Paris, 24 à Tarbes également, 26 à Bordeaux et Toulouse, jusqu'à 27 à Limoges ou encore Bourges.
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1: L'infotrafic dominé par cette difficulté qui me parvient à l'instant, c'est un accident sur les voies de la 10 entre Bordeaux et Paris. Pour vous qui avez passé Orléans, vous remontez vers la région parisienne au kilomètre 38. Attention, la bande d'arrêt d'urgence et la voie de gauche sont neutralisées. C'est juste avant la sortie 11 à Lainville. On nous confirme un poids lourd arrêté dans ce secteur. Je l'aperçois d'ailleurs aux caméras. Effectivement, il y a une gêne directe à la circulation. Vous serrez bien sur la droite et vous ralentissez surtout entre les échangeurs 12 Jeanville-Alène et 11 Alainville, juste avant l'échangeur 11, c'est là que vous allez rencontrer ce poids lourd. Attention à bien serrer sur la droite. La 10, justement, toujours en direction de Paris, vous arrivez dans le secteur des Ulysses et vous ne pourrez pas emprunter cette nuit la bifurcation qui vous permet de rejoindre la Nationale 118 vers la région parisienne, puisqu'une zone de travaux est en cours jusqu'à 6h. La solution pour vous, c'est de prolonger votre trajet sur la 10. Et puis toujours sur cet axe Bordeaux-Paris, beaucoup plus au sud, du côté de la Charente-Maritime, l'échangeur numéro 34 Saint-Jean-d'Angély est fermé cette nuit en entrée comme en sortie dans les deux sens. Partout ailleurs, ça se passe très bien. D'autres zones de travaux à vous rappeler, notamment du côté de la région nantaise, pour vous qui circulez sur la 11 entre Nantes et Paris, à Nantes précisément, c'est là que vous allez rencontrer cette zone de travaux. Avec la coupure de l'autoroute entre les échangeurs 22 Nantes, Vieilleville et Porte de Gèvres 38, c'est une difficulté que vous contournez notamment via le périphérique est de la ville et la nationale 844. Du côté du sud-ouest, RAS, là aussi dans l'ensemble tout se passe bien, pas d'accident par exemple, ou encore d'animaux près des voies de circulation. Je vous rappelle simplement la fermeture de l'échangeur numéro 2 Pau-d'Ansac de la 62 entre Toulouse et Bordeaux dans les deux sens de circulation. C'est au kilomètre 24 de l'autoroute.
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Talk to you à noter sur le 107.7. Merci de votre fidélité à notre antenne. Je vous retrouve dans un instant pour le trafic, où il sera question notamment de ce poids lourd arrêté sur les voies de la 10. Pour vous qui avez passé Orléans en direction de Paris, vous êtes vraiment vigilant au kilomètre 38 puisque la voie de gauche est neutralisée. Vous l'avez compris, ce poids lourd est arrêté sur les voies de circulation. Vous serrez bien sur la droite et vous ralentissez 2 km avant l'échangeur numéro 11 à Lainville. Et puis l'occasion pour moi de vous rappeler que si vous circulez dans le secteur de Tours, toujours sur la 10, vous allez rencontrer des zones avec des cônes de chantier qu'il vous faudra naturellement éviter. Ces cônes sont là pour votre sécurité, tout simplement puisque la chaussée a été déformée par la canicule de ces dernières semaines. C'est donc un événement, une difficulté que vous pouvez rencontrer dans différents secteurs, quelle que soit l'autoroute, notamment du côté de la 85 près de Vierzon et sur la 71 du côté de Bourges. Attention bien sûr à bien ralentir en amont de ces zones de travaux lorsque vous les passez. Encore une fois, elles sont en place pour votre sécurité. Le trafic dans un instant, après la musique de Fine Young Cannibals.

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1: Vos conditions de circulation à 4h15, elles sont bonnes dans l'ensemble sur les axes du Grand Ouest du pays. Vous m'écoutez peut-être depuis une aire de repos et vous avez bien raison de marquer la pause. Pause que vous n'oubliez pas d'effectuer toutes les 2 heures maximum. Vous en profitez bien sûr pour vous reposer, mais également pour vous hydrater. Même si la canicule est passée, les températures restent relativement hautes en cette période estivale. Encore une fois, vous pensez à bien vous hydrater et à remplir les bouteilles également pour avoir un petit peu de réserve sur la route, notamment, surtout, même si vous circulez avec des personnes âgées ou encore des enfants. 2 difficultés majeures au trafic à cette heure. Tout d'abord sur l'A10, l'axe Bordeaux-Paris. Pour vous qui venez depuis Bordeaux, Niort ou encore Tours, vous roulez en direction de la région parisienne au kilomètre 38. Attention, puisqu'un poids lourd est arrêté sur voie de gauche, la plus grande des vigilances dans ce secteur, juste avant la sortie 11 à Lainville. Alors, le conseil à donner, c'est de bien serrer sur la droite et naturellement de ralentir le temps que ce poids lourd puisse être dépanné, puisque c'est confirmé à l'instant, il est à l'arrêt visiblement définitivement en attendant d'être dépanné. Donc attention vraiment à bien serrer sur la droite, kilomètre 38, juste avant l'échangeur 11 à Lainville. Et puis autre secteur où il faut serrer cette fois sur la gauche, c'est sur l'autoroute A28 que vous empruntez depuis Rouen et Le Mans. Vous roulez direction Tours et au kilomètre 73, dans le secteur des Comois, c'est là qu'il faudra passer sur la gauche sur quelques centaines de mètres pour éviter un poids lourd en cours de dépannage. La zone a été balisé autour du poids lourd, donc pas de souci pour circuler. Attention simplement à bien ralentir, notamment pour la sécurité de Le Mans Jaune Victor. Des zones de travaux également à vous rappeler dans un secteur tel que la 83 par exemple. Je vous rejoins du côté de la Vendée, vous circulez sur la 83 entre Nantes et Niort dans les deux sens de circulation. Je vous rappelle la fermeture de l'échangeur Chantonnay numéro 6 en entrée comme en sortie. Et puis dernière actualité travaux à vous rappeler du côté de Toulouse. Cette fois, c'est pour vous qui m'écoutez à l'approche de la Ville Rose, vous vous apprêtez à emprunter le périphérique en direction de Bordeaux. Eh bien, il faudra quitter le périphérique extérieur pour quelques kilomètres puisque l'autoroute est fermée entre les échangeurs 18 Montaudran et numéro 16 Souptard. Vous sortez donc à Montaudran et vous effectuez un bref passage par le réseau secondaire avant de récupérer l'autoroute un petit peu plus au nord. La fête du festival bat son plein et dans un instant, la sélection du rédacteur en chef de Première sur le 107.7. Tout au long de l'été, Thierry Chaise vous conseille la sortie de la semaine, mais aussi un film à voir ou à revoir en famille du cinéma français et américain à découvrir après la musique de John Legend. Voici Save Room.

0: ça, oui, Stéphane, Genesis ou encore This Is, un beau programme musical à venir dans les prochaines minutes sur le 107.7. Pour l'heure, c'est votre rendez-vous cinéma 7 à voir, proposé toute l'année sur le 107.7. Nous retrouvons Yvan Mouton en compagnie de Thierry Chaise, rédacteur en chef du magazine Première.
1: Et nous revoilà Thierry et moi en formule estivale. D'abord la sortie de la semaine et ensuite Thierry va nous conseiller un grand classique à voir ou à revoir en famille. Ce sera un film américain sorti en 1988. Pour l'instant Thierry, on parle de La Bataille de Gaulle, deuxième volet, ça s'intitule J'écris ton nom.
2: Et oui, le premier volet sorti n'avait pas connu au départ le succès qu'il méritait et puis eh bien c'est remonté et alors le deuxième volet est encore mieux, ça se concentre sur la fin de la Seconde Guerre mondiale. On continue évidemment à retrouver De Gaulle magistralement incarné par Simon Abkarian. Et ce qui fonctionne vraiment là, c'est à la fois une mise en scène totalement efficace dans les moments de guerre, c'est-à-dire qu'il est beaucoup plus spectaculaire.
1: C'est la campagne d'Afrique.
2: Mais oui,
1: ouais, c'est ça. Hein.
2: On n'est plus dans les bureaux totalement,
1: oui,
2: on est là. Et là, on a l'impression de voir un film américain tellement c'est bien fait.
3: Si nous ne nous imposons pas sur le terrain, il n'y aura pas de France.
4: L'armée secrète se met en place. Nous allons pouvoir commencer à frapper fort.
2: Et il y a toujours ces scènes intimes. On retrouve évidemment notamment les face-à-face entre Churchill et De Gaulle. C'est une leçon d'histoire au pluriel, mais jamais fait de manière scolaire. Antonin Baudry a pour moi vraiment réussi son pari. Il faut courir voir le deuxième et le premier volet, dans l'ordre que vous voulez d'ailleurs, mais il faut aller les voir.
1: La bande-annonce du film que vous nous conseillez de voir ou de revoir cet été, Un délire, sorti en 1988, Qui veut la peau de Roger Rabbit.
2: Un film totalement novateur à l'époque puisqu'il mêlait des personnages réels, notamment un détective privé joué par Bob Hoskins, et puis des cartoons.
1: Des cartoons, exactement.
2: Et il se trouve que le toon en particulier, c'est ce Roger Rabbit qui est très inquiet parce qu'il est amoureux d'une certaine Jessica, il croit que Jessica la trompe et donc il engage un détective privé. Ce qui marche au-delà même du récit, c'est en effet ce mélange entre animation et prise de vue réelle, le rythme du film totalement époustouflant. C'est vraiment un film qui a marqué son époque et qui fait surtout qu'aujourd'hui on le revoit avec le même plaisir. On ne se dit pas, tiens, il est dépassé techniquement. Zemeckis, rappelons-le, c'est celui qui avait fait notamment Retour vers le futur. Voilà, c'est un homme qui a fait beaucoup, beaucoup de films cultes et celui-là n'est pas un de ses plus mauvais.
1: Un lapin blanc mi-film, mi-cartoon, Qui veut la peau de Roger Rabbit, sur toutes les bonnes plateformes, vous nous le confirmez. Et un général victorieux dans la bataille de Gaulle, deuxième partie, J'écris ton nom, en salle cette semaine, à retrouver également dans le magazine Première et sur première.fr.
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0: Bonne nouvelle pour vous qui m'écoutez sur l'A10 en provenance de Bordeaux à l'approche de Paris, kilomètre 38, ça y est, le patrouilleur est arrivé sur place, il est en train de baliser la zone. Je vous rappelle que juste avant la sortie 11 à Larville, deux poids lourds sont arrêtés, l'un sur voie de gauche, c'est la zone protégée par le patrouilleur, et l'autre sur bande d'arrêt d'urgence. Vous ne circulez que sur les deux voies les plus à droite entre ces poids lourds. Attention, vraiment ralentissez bien, le patrouilleur est en intervention sur les lieux, donc je compte sur vous pour assurer sa sécurité. On reparle trafic dans un instant, après Zawi et Stéphane, suivi de Genesis. Restez bien sur le 107.7.

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1: L'infotrafic à 4 heures passées de 32 minutes. Un petit peu de retard, mais je suis bien là à vos côtés pour vous relater les quelques difficultés à cette heure. Elles se concentrent sur les autoroutes du centre-ouest. Le temps pour moi de vous dire que tout se passe bien sur le sud-ouest. Pas de difficultés à l'horizon. Vous n'oubliez pas de faire des pauses, bien sûr, quel que soit l'objet de votre trajet, puisqu'il fait encore chaud, même si les températures sont plus agréables que durant la canicule. Pensez à bien faire des pauses, à la fois pour vous reposer, mais également pour vous hydrater. Retour sur les autoroutes du centre-ouest où l'actualité trafic est concentrée à 7 heures, notamment sur la 10 entre Bordeaux et Paris avec deux événements, à commencer par cet accident toujours en cours. Je vous le rappelle, deux poids lourds accidentés au kilomètre 38 en direction de Saint-Arnoult et de Paris. Ça vous concerne si vous arrivez depuis Blois et Orléans. Le kilomètre 38, c'est juste avant la sortie 11 à Lainville. La voie la plus à gauche et la bande d'arrêt d'urgence sont neutralisées sur plusieurs centaines de mètres. Le temps de dépanner ces deux poids lourds à dépanner. Vous doutez bien que l'événement peut prendre un petit peu de temps. Conséquence, il y a du monde en intervention et il faut d'autant plus ralentir. C'est 27 km après la sortie 12 Jean-Ville-Alaine qu'il faudra se méfier, serrer sur la droite et encore une fois réduire votre vitesse pour la sécurité de tous les intervenants. Les forces de l'ordre notamment viennent d'arriver sur les lieux. Et puis vigilance également sur la 28 pour vous qui m'écoutez dans la Sarthe. Vous avez passé Le Mans en direction de Tours au kilomètre 73, un dépannage qui se poursuit sur la voie de droite. Le patrouilleur Victor toujours en intervention. Attention pour toutes ces personnes. Juste après la sortie 25 Écomois, c'est là qu'il faudra serrer sur la gauche, encore une fois sur quelques centaines de mètres, pour éviter ce poids lourd, je le disais, en cours de dépannage. Partout ailleurs, je vous rassure, tout se passe très bien. J'ai omis de mentionner cet obstacle sur l'A10, j'y reviens. L'axe Paris-Bordeaux, mais pour vous qui roulez direction Bordeaux cette fois-ci, vous avez passé Orléans en direction de Blois et de la région bordelaise. Au kilomètre 124, il y aurait des obstacles sur la route entre les sorties Main-sur-Loire et Mer. Vigilance, le temps que le patrouilleur Emmanuel puisse intervenir. Et j'en termine avec cette fermeture jusqu'à 5h30 du côté de Nantes sur l'autoroute A11. Que vous rouliez direction Nantes ou direction Paris, l'autoroute est fermée dans les deux sens entre Nantes-Vieilleville et Porte de Gèvres pour réaliser des travaux de fauchage. Vous êtes dévié notamment par le réseau secondaire et le périphérique est de la ville.
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sur la route des vacances, peut-être déjà avec ce titre de Rosalia Despecha sur le 107.7. Merci de votre fidélité à notre antenne. Je vous rappelle qu'un accident est en cours au kilomètre 38 de l'A10 dans le sens Bordeaux vers Paris. Juste avant la sortie 11 à Linville, vous ne passez que sur les deux voies les plus à droite pour esquiver un poids lourd à l'arrêt sur voie de gauche et un autre poids lourd à l'arrêt sur bande d'arrêt d'urgence. Dans ce cas-là, vous devez respecter ce que l'on appelle la règle du corridor de sécurité, donc bien vous décaler pour la sécurité des intervenants et notamment ne pas percuter les fourgons jaunes, puisque pas moins de 24 véhicules ont été heurtés sur le seul réseau Vinci Autoroute depuis le début de l'année 2026. Et sachez que ce mardi matin, un accident impliquant un fourgon jaune en intervention a eu lieu sur l'A7 non loin de Salon de Provence. Le fourgon des équipes de l'autoroute circulait sur voie de droite et il était en mission lorsqu'il a été percuté à l'arrière par un autre véhicule. Alors je vous le rappelle, pour votre sécurité et la leur, il est vital de bien respecter le fameux corridor de sécurité. Donc vous décalez et laissez si possible une voie d'espace entre vous et le véhicule arrêté. Et puis si ce n'est pas possible, vous ralentissez au maximum pour encore une fois la sécurité des intervenants. La règle du corridor de sécurité, elle est inscrite dans le code de la route depuis 2018. Diana Ross pour la musique à suivre et je vous retrouve juste après pour le trafic.

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1: Excellent réveil à l'écoute du 107.7. 4h45, vous êtes les bienvenus bien sûr sur notre antenne pour votre rendez-vous consacré à vos conditions de circulation. Toujours impacté sur la 10 par cet accident au kilomètre 38, juste avant la sortie 11 à Linville en direction de Paris. Attention, si vous arrivez de Blois et d'Orléans, vous ne passez que sur les deux voies les plus à droite. La raison, c'est un poids lourd arrêté sur voie de gauche, ainsi qu'un autre poids lourd arrêté sur bande d'arrêt d'urgence. Alors pour vous donner un petit peu plus de détails pour vous qui m'écoutez maintenant depuis plusieurs minutes, en fait, le poids lourd sur voie de gauche est en partie chevauché, si je peux dire, sur le terre-plein central. Donc, ben voilà, l'intervention va prendre un petit peu de temps, le temps de pouvoir reculer ce camion puis le dépanner. Donc, vigilance vraiment. Il y a beaucoup de monde en intervention dans ce secteur. De nombreux cônes de chantier, bien sûr, pour bien délimiter les deux voies les plus à droite sur lesquelles vous passez au ralenti. Toujours sur la 10, légèrement plus au sud, non loin de Blois. Pour vous qui roulez direction Blois et Tours, attention, kilomètre 124, on nous signale toujours des obstacles sur la chaussée pour vous qui approchez de l'échangeur numéro 16 Mer. Et puis on reste sur les autoroutes du centre-ouest avec cet accident toujours en cours sur l'autoroute A28, l'autoroute qui vous conduit depuis la Normandie vers Tours et l'Indre-et-Loire au kilomètre 73 dans le secteur des Comois. Vous ne passez toujours que sur voie de gauche et au ralenti pour esquiver un camion en cours de dépannage. Des zones de travaux à vous rappeler, notamment sur l'autoroute A83 en Vendée. Si vous circulez entre Nantes et Niort, non loin de la Roche-sur-Yon. L'échangeur Chantonnet est fermé dans les deux sens de circulation jusqu'à 6 heures au plus tard. C'est au kilomètre 65. Du côté des axes du sud-ouest, une autre fermeture dans les deux sens, en entrée comme en sortie. C'est l'échangeur Podensac, non loin de Bordeaux, sur la 62 entre Toulouse et Bordeaux. Quel que soit votre sens de circulation, vous ne pourrez pas emprunter cet échangeur au kilomètre 24. Et puis une dernière fermeture qui est elle terminée désormais. Je la prends à l'instant et c'est une bonne nouvelle, bien sûr, du côté de Toulouse pour vous qui circulez sur la 61 au départ de Narbonne en direction de Bordeaux. Lorsque vous arrivez sur Toulouse, eh bien l'autoroute a réouvert entre Montaudran, tout à fait numéro 18, et Souptard numéro 16 pour vous qui souhaitez emprunter le périphérique extérieur en direction de la région bordelaise. Partout ailleurs, pas de difficulté à noter. On parle de la Coupe du Monde, bien sûr, sur le 107.7. D'ailleurs, l'occasion de vous faire un petit point résultat très rapidement, puisque c'est du direct. Le Mexique mène 2-0 contre l'Équateur en 16e de finale. Et puis un autre 16e de finale, bien sûr, celui de l'équipe de France qui s'est imposée 3-0 contre la Suède. Mais parler des États-Unis, c'est aussi l'occasion de parler littérature. Dans votre rendez-vous marque-page, dans un instant, nous vous proposerons 3 livres signés d'auteurs américains. Nos idées de lecture pour les vacances, c'est à suivre après Hugo Nogam. Voici Moonlight.

0: Vous êtes vigilant si vous roulez sur la 10 au kilomètre 38 à l'approche de Saint-Arnoult, direction Paris, puisque vous ne circulez désormais que sur la seule voie de droite. Toutes les autres voies étant neutralisées pour permettre le dépannage d'un poids lourd. Et puis si vous m'écoutez dans l'autre sens, direction Bordeaux, vigilance là aussi, puisque la voie de gauche a été neutralisée, toujours pour permettre le dépannage d'un poids lourd arrêté sur les voies de circulation. Tout l'été sur le 107.7, nous vous proposons des idées de lecture pour vos vacances. Alors que la Coupe du Monde bat son plein, outre-Atlantique cap sur les États-Unis avec trois livres sélectionnés pour vous par Francine Thomas.
1: Nos trois auteurs du jour sont nés aux États-Unis et ils ont tous quelque chose à dire sur leur pays. Le premier, on ne le présente plus, c'est Douglas Kennedy. L'écrivain qui vit une grande partie du temps en Europe n'en porte pas moins un regard acerbe sur son pays d'origine. Mais son dernier livre n'est pas un pamphlet, c'est un roman, véritable page-turner. L'homme qui n'avait pas assez d'une vie nous raconte l'histoire d'un veuf, prof de photographie, rattrapé par son passé, ou plutôt ses passés. Et c'est le livre que vous allez adorer dévorer. Notre deuxième auteur est lui aussi connu, très très connu même, mais en tant qu'acteur. Et pourtant Tom Hanks nous démontre son talent dans son premier roman, Naissance d'un chef-d'œuvre du cinéma. Comme son nom l'indique, il nous plonge dans les coulisses de la réalisation d'un film, mais pas que. Laure de Vaugrigneuse est l'éditrice en France de Tom Hanks.
2: Il y a l'histoire du cinéma, du film, de cette réalisation, mais pas seulement. C'est-à-dire qu'on commence avec l'histoire d'un petit garçon à la fin des années 40, et ce petit garçon va rencontrer son oncle, qui est un soldat qui rentre de la Seconde Guerre mondiale, qui est traumatisé par tout ce qu'il a vu et tout ce qu'il a dû faire. Et Tom Hanks nous raconte tout ça aussi. C'est-à-dire qu'il mêle 70 ans d'histoire américaine à la réalisation d'un film, et effectivement, c'est extrêmement maîtrisé, c'est très construit, ça ne retombe jamais, et on voit là vraiment tout le talent de Tom Hanks écrivain.
1: Notons que dans les remerciements de fin de livre, Tom Hanks remercie Anne Patchett, et c'est d'elle dont nous parlons pour terminer. Elle est l'une des plus grandes romancières de sa génération. Son tout premier roman, sorti aux États-Unis en 1992, vient enfin d'être traduit en français chez Actes Sud par Hélène Frappa. La sainte patronne démenteuse nous emmène dans un ancien hôtel, reconverti en foyer pour jeunes femmes enceintes, et comme tous les livres d'Anne Patchett, c'est une réussite totale. On résume, si vous cherchez trois livres pour vous envoler vers les États-Unis, ne manquez pas L'homme qui n'avait pas assez d'une vie de Douglas Kennedy chez Belfond. Naissance d'un chef-d'œuvre du cinéma de Tom Hanks au Seuil. Et La sainte patronne démenteuse d'Anne Patchett chez Actes Sud.
0: Voilà de très belles idées alors que les vacances approchent à grands pas et que le trafic bien sûr s'annonce plus chargé. Et le 107.7 sera à vos côtés bien évidemment, 24 heures sur 24, 7 jours sur 7 pour vous accompagner sur les autoroutes. Il est 4h54 et moi je vous retrouve dans quelques minutes pour reparler trafic. Ce n'est pas aussi chargé, je vous rassure, à cette heure que dans les jours à venir en théorie. En tout cas, je vous retrouve pour l'actualité à 5h, la météo et donc un retour au trafic. Toujours cette difficulté sur la 10 km 38 pour vous qui approchez de Saint-Arnoult et en direction de Paris. Vous ne passez que sur voie de droite à l'approche de la sortie 11 à Lainville. Attention à bien ralentir. Voici Clan suivi de Mylène Farmer pour la musique.

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1: Bonjour à tous, à la une, l'équipe de France de football qualifiée pour les huitièmes de finale de la Coupe du Monde.
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1: Les hommes de Didier Deschamps ont déroulé hier soir 3-0 contre la Suède en 16e de finale à New York. L'attaque française a de nouveau fait forte impression. 2 buts de Kylian Mbappé, une réalisation de Bradley Barcola et 2 passes décisives de Michael Olise. Prochain rendez-vous pour les Bleus, le 8e de finale samedi à 23h face au Paraguay, tombeur de l'Allemagne. Hier, la Norvège a éliminé la Côte d'Ivoire 2-1 à Arlington au Texas. Et puis c'est du direct, le Mexique mène 2-0 à la pause contre l'Équateur dans un match disputé à Mexico. L'actualité en France, marquée par une possible nouvelle vague de chaleur dès ce week-end. Des températures au-delà des 35 degrés sur la moitié sud, selon Météo France, pour une durée encore indéterminée. Hier, Santé publique France a fait état d'environ 300 morts sur les quelques jours de canicule en mai dernier. Une situation qui a provoqué la colère de Cyrielle Chatelain à l'Assemblée nationale. La chef des députés écologistes a dénoncé l'impréparation du gouvernement face à la canicule et annoncé le dépôt d'une motion de censure. La France se rapproche de l'adoption d'un droit à l'aide à mourir. Les députés ont voté hier pour la 3e fois par une large majorité le texte porté par le gouvernement, texte légalisant l'euthanasie et le suicide assisté. Il devrait être de nouveau rejeté par le Sénat dans quelques jours avant un vote final des députés le 15 juillet. En bref, les candidats à la présidentielle 2027 ont les yeux rivés sur le 18 avril prochain, date du premier tour de l'élection. Le second tour se tiendra le 2 mai, un calendrier électoral qui devrait être officialisé ce matin en Conseil des ministres. Enfin, elle a été instaurée en mars dernier en France et elle est déjà suspendue. La taxe française de 2 euros sur les petits colis, destinée à freiner les achats sur les plateformes de vente en ligne chinoises, va être remplacée par un droit de douane européen de 3 euros. Un retour en arrière face au contournement de la taxe par Chine, Temu ou encore AliExpress, qui expédiaient leurs colis dans d'autres pays européens pour les acheminer en France par la route. 5 heures passées de 2 minutes, excellent réveil à l'écoute du 107.7. Vous restez bien avec nous, le trafic c'est dans un instant, juste après vos conditions météo. Conditions météo très favorables ce mercredi sur le Grand Ouest avec de belles éclaircies toute la journée malgré l'arrivée d'une perturbation nuageuse dans la matinée sur une bonne partie de la façade atlantique, marquée également par quelques pluies du côté du Pays Basque et puis beaucoup plus au nord en Normandie. Des pluies et même des orages attendus dans le Grand Est à Strasbourg. Dans l'après-midi sur le Grand Ouest, les éclaircies vont se renforcer et le ciel va se dégager. Et les températures resteront assez agréables avec des maximales de 27 degrés du côté de Tours, 26 à Bordeaux et Toulouse, 25 à Paris, Strasbourg, 24 à Biarritz et Rennes.
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1: Soyez les bienvenus à l'écoute du 107.7, il est 5h passé de 3 minutes. C'est toujours un plaisir pour moi d'être à vos côtés en cette nuit, dans l'ensemble plutôt calme sur les autoroutes du Grand Ouest, il faut bien le dire, quoique perturbé maintenant depuis une petite heure par cet accident sur l'autoroute A10. En effet, vous ne circulez que sur une voie de circulation au kilomètre 38 en direction de Paris. Alors très concrètement, si vous m'écoutez depuis Bordeaux, Niort, Tours ou encore Blois, vous arrivez bientôt au péage de Saint-Arnoult et donc au kilomètre 38, juste avant l'échangeur 11 à Linville, vous ne passez que sur la voie la plus à droite, puisque les deux voies de gauche sont neutralisées pour permettre le dépannage d'un camion qui est à cheval en fait entre la route et le terre-plein central. Il y a une grue notamment qui a été sortie pour pouvoir dépanner le camion. Il y a beaucoup de monde en intervention, donc attention, vous êtes contraint de ralentir naturellement. Vous allez apercevoir le fourgon jaune du patrouilleur de loin et sa fameuse flèche lumineuse pour vous indiquer de vous décaler sur la droite. Ne cédez pas non plus à la curiosité, hein. Passez bien votre chemin lorsque vous passez du côté de cet accident, kilomètre 38 de la 10 en direction de Paris. Voilà, c'était à peu près tout pour, heureusement pour l'autoroute A10. Je poursuis avec une autre information. Tiens, toujours pour l'autoroute A10 tout de même, mais beaucoup plus au sud cette fois. Vous m'écoutez en direction de Bordeaux. Vous avez passé la Charente-Maritime au kilomètre 505. Si vous souhaitez vous ravitailler sur l'aire de Saujon-Est, eh bien vous vous méfiez puisqu'un fourgon est arrêté dans la bretelle d'entrée, alors que le patrouilleur Grégory Grégory m'indique à l'instant que cet événement est terminé. Donc, plus de difficultés pour vous dans ce secteur. Une difficulté, en l'occurrence, toujours, pardon, elle est d'ordre des travaux cette fois-ci. Pour vous qui circulez sur l'A83, c'est l'axe Nantes-Niort, dans les deux sens de circulation. Je vous rappelle la fermeture jusqu'à 6 heures au plus tard de l'échangeur Chantonnet, pardon, numéro 6, non loin de La Roche-sur-Yon. Du côté du sud-ouest du pays, là, tout va bien, avec même une bonne nouvelle pour poursuivre. La réouverture des bretelles de sortie Pau-d'Ansac de la 62 entre Bordeaux et Toulouse, échangeur qui vient de rouvrir dans les deux sens de circulation. Échangeur que vous rencontrez non loin de Bordeaux, à une vingtaine de kilomètres de la rocade bordelaise. Les bretelles d'entrée, elles, en revanche, restent provisoirement fermées. Et puis, j'en termine avec cette information sur l'autoroute A20. Lorsque vous traversez Brive-la-Gaillarde en direction de Toulouse, je vous rappelle que dans ce sens, il vous est impossible à Brive d'emprunter la bifurcation qui permet de rejoindre la 89 vers Bordeaux, puisqu'une zone de travaux est toujours en cours pour encore quelques temps. Il faut donc contourner en quittant l'autoroute par l'échangeur Obja, puis en récupérant la 89 par l'entrée Brive-Ouest après un passage par le réseau secondaire.
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Je veux du bonheur, c'est signé Christophe Maé. Du bonheur, j'ai beaucoup de plaisir à vous en donner, si je puis dire, sur les ondes du 107.7. 5h passées de 9 minutes. Soyez les bienvenus si vous venez tout juste de nous rejoindre dans l'ensemble d'excellentes conditions de circulation, marquées à 7h par la fin progressive des différentes zones de travaux qui ont émaillé votre trajet tout au long de la nuit. À l'image de l'A62 entre Bordeaux et Toulouse, puisque ça y est, les bretelles d'entrée Pau-d'Ansac viennent de rouvrir dans les deux sens au kilomètre 23. Et puis sur l'A10, légèrement plus au nord, non loin de Sainte, c'est l'échangeur Saint-Jean-d'Angély qui vient de rouvrir complètement d'ailleurs en entrée comme en sortie dans les deux sens de circulation entre Bordeaux et Paris. Voilà pour les actualités travaux, il en reste quelques-unes toujours en vigueur, on en reparle dans un tout petit instant, vous restez avec nous. Et ce sera juste après l'inoubliable Michael Jackson, voici Give In To Me.

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1: Merci d'avoir fait le choix du 107.7. C'est votre rendez-vous consacré à vos conditions de circulation tous les quarts d'heure. Et il est temps donc d'évoquer de nouveau le trafic sur le Grand Ouest qui s'écoule plutôt bien en ce mercredi matin, début de juillet. Début de juillet, je le disais, calme. Si l'on accepte cet accident, toujours en cours sur la 10, dans le sens Bordeaux-Paris, kilomètre 38, vous approchez du secteur de Saint-Arnoult, vous roulez en direction de la région parisienne et vous ne passez toujours que sur voie de droite. Puisqu'il y a du monde, le dépanneur, les secours, les forces de l'ordre en intervention pour dépanner un poids lourd, arrêté sur voie de gauche. L'intervention avance bien de ce que je vois sur les caméras, mais elle prend du temps puisque le poids lourd en fait a été accidenté à cheval entre la chaussée et le terre-plein central. Poids lourd pas couché sur les voies, hein. Ce n'est pas du tout une coupure, mais l'intervention prend du temps. Il y a une grue sur place. Bref, il faut serrer sur la droite et surtout ralentir. Kilomètre 38, c'est 3 km avant la sortie numéro 11 à Linville. Attention, soyez bien vigilants dans ce secteur. On reste sur les autoroutes du centre-ouest avec deux autres difficultés, à commencer par l'A85 entre Vierzon et Angers. Pour vous qui avez quitté Vierzon depuis une dizaine de kilomètres, si vous souhaitez sortir de l'autoroute par la sortie Romorantin, attention puisque des cônes de chantier auraient été renversés dans cette bretelle de sortie au kilomètre 184. On poursuit l'infotrafic sur le centre-ouest avec l'autoroute A11 entre Nantes et Paris. Cette information pour vous qui remontez en direction du Mans et de Chartres et ont à nouveau des cônes de chantier renversé sur la chaussée au kilomètre 199. Pour vous qui circulez entre les échangeurs 10 Sablé-la-Flèche et 9 Le Mans Sud, et bien c'est dans ce secteur que vous allez peut-être rencontrer ces fameux cônes. Vous restez bien vigilant le temps que le patrouilleur Corentin puisse intervenir. Et puis dernière actualité sur l'A11 à Nantes, pour vous qui circulez en direction de Paris comme en direction de Nantes, l'autoroute est toujours fermée entre les sorties Nantes périphérique sud numéro 22 et Porte de Gèvres numéro 38. Ce sont plusieurs échangeurs qui sont fermés en entrée comme en sortie, mais qui ne sont plus fermés qu'en entrée, puisque je l'apprends à l'instant, les différentes sorties viennent de rouvrir dans ce secteur. Attention, entre le kilomètre 343 et 348 pour être précis, quelques bretelles d'entrée vous restent impossible d'accès pour le moment. Le temps que la zone de travaux soit levée, vous ne pouvez pas par exemple accéder pour le moment par l'échangeur Porte de Gèvres ou encore La Chapelle-sur-Erdre. Et puis dans le quart sud-ouest du pays, tout se passe très bien, quel que soit votre secteur. Je vous rappelle simplement cette zone de travaux, mais non, toutes les zones de travaux ont été levées à cette heure dans le quart sud-ouest. À suivre sur le 107.7, l'un des rendez-vous phares de cet été 2026 consacré aux voitures mythiques, des modèles cultes qui ont marqué le petit comme le grand écran. Et dans un instant, retour en 1984, l'époque où l'on chassait les fantômes en Cadillac. Suivez mon œil. À tout de suite, juste après le titre Hey DJ.

0: One, le break de couleur blanche avec de larges bandes rouges, mesure plus de 6 mètres de long et dépasse les 3 tonnes. Modifié par les équipes du film, il est équipé de sirènes, de gyrophares, d'un toit rempli de matériel high-tech. Il arbore également sur ses portières le fameux logo d'un fantôme barré d'un cercle rouge.
1: SOS fantôme.
2: Vous l'auriez pas vu en revenant ?
1: Trois hommes capturent un fantôme impossible à tuer.
0: L'Ecto One, qui a failli d'ailleurs ne jamais voir le jour dans cette version, Dan Aykroyd, l'un des créateurs du film, avait imaginé à l'origine une version entièrement noire avec des reflets violets. Mais après quelques essais, l'idée a été abandonnée. En effet, avec de nombreuses scènes de nuit, la voiture se voyait mal à l'écran.
3: Allô, SOS fantôme.
0: Tout au long des 5 films de la saga, la Cadillac connaîtra de nombreuses améliorations, mais quelles que soient les évolutions, en plus de 40 ans d'histoire et au-delà des générations d'acteurs qui se sont succédés à l'écran pour incarner les chasseurs de fantômes, la voiture reste le véritable emblème de la franchise.

Le dernier Pascal Obispo que l'on vous offre sur le 107.7 en compagnie d'Icar. Merci de votre fidélité. 5h26, ça se passe toujours bien sur les axes du Grand Ouest du pays. Et la résolution de l'accident progresse bien sur l'A10 à l'approche de Saint-Arnoult et de Paris. Attention, kilomètre 38, vous ne passez toujours que sur voie de droite, au ralenti bien évidemment, puisque deux voies sont neutralisées. On

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1: Le 107.7 à vos côtés, 24 heures sur 24 sur les autoroutes de France et notamment les axes du Grand Ouest, de Paris à Bayonne, de Nantes à Toulouse. Quel que soit l'axe que vous empruntez, globalement ça se passe bien. À l'exception de deux axes, la 10 et la 11. La 11 pour un obstacle sur lequel je reviens dans un instant. Mes priorités à cet accident toujours en cours sur la 10, non loin de la région parisienne et de Saint-Arnoult. Pour vous, encore une fois, qui roulez depuis Bordeaux en direction de la capitale, au kilomètre 38, vous approchez du péage de Saint-Arnoult et de l'échangeur 11 à Linville, et vous ne passez toujours que sur la seule voie de droite. Le dépannage d'un poids lourd arrêté sur voie de gauche se poursuit. Toujours beaucoup de monde en intervention. Vous êtes prié, contraint même, hein, c'est la loi, de ralentir particulièrement. Il y a bien le fourgon jaune du patrouilleur en amont de cet accident qui vous indique de vous décaler avec la flèche lumineuse. Encore une fois, vous ne circulez que sur voie droite et au ralenti. Et puis pour vous qui m'écoutez dans l'autre sens et qui passez à proximité de cet accident, toujours au kilomètre 38, pour vous, la voie de gauche est neutralisée pour permettre eh bien, l'intervention complète des pompiers. Conséquence, vous ne passez que sur les deux voies les plus à droite et encore une fois, au ralenti, c'est vraiment le plus important. La 11, je vous en parlais il y a un instant, avec ces cônes de chantier toujours signalés sur les voies de circulation au kilomètre 199. Vous avez quitté Nantes, vous avez passé Angers, vous approchez du Mans et c'est là, kilomètre 199, que vous devez ralentir, vous méfier de ces fameux cônes orange, le temps que le patrouilleur Corentin qui vient d'arriver d'ailleurs, puisse les ramasser. Et puis je poursuis avec un accident qui m'est signalé à l'instant, direction les axes du sud-ouest, où, mis à part cette actualité que je vous délivre à l'instant, tout se passe bien. Et c'est sur l'A64 que je vous rejoins entre Bayonne et Toulouse, vous qui m'écoutez en direction de la Ville Rose, au kilomètre 229. Attention, un accident se serait produit dans ce secteur. 8 kilomètres après la sortie 20, Saint-Martory, vous ralentissez bien. Apparemment, un poids lourd arrêté sur bande d'arrêt d'urgence, ça s'est bien confirmé. Peut-être d'autres véhicules arrêtés dans ce secteur, pardon. En tout cas, la plus grande des prudences. Partout ailleurs, tout se passe bien.
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C'était Flo de la Vega pour vous accompagner sur la route à 5h39. Un très bon réveil à l'écoute du 107.7, un réveil sous le soleil avec des températures agréables. Ça fait plaisir. Vous pensez tout de même à bien vous hydrater puisque les températures peuvent rester assez chaudes par endroit. Et le meilleur moyen d'éviter la fatigue, c'est bien sûr de vous reposer, mais également de vous hydrater. Et puis, de bonnes nouvelles à vous donner niveau trafic avec la fin complète de cette zone de travaux à Nantes sur l'autoroute A11 entre les échangeurs Nantes-Vieilleville 22 et Porte de Gèvre 38. Ça y est, les différentes entrées et sorties ont été rouvertes dans les deux sens. En revanche, il reste quelques difficultés, notamment cet accident sur l'A64 au kilomètre 229 pour vous qui roulez depuis Bayonne en direction de Toulouse, juste avant l'échangeur 21 Boussens. Il y aurait des obstacles sur la chaussée, conséquence apparemment d'un accident qui m'est signalé sur voie de gauche à l'instant. Donc vous êtes bien vigilant, 8 km après l'échangeur 20 Saint-Martory, c'est là qu'il faudra vous décaler sur voie droite et ralentir, kilomètre 29 de la 64 en direction de Toulouse. On refait un point trafic complet dans un instant, vous restez avec nous juste après la musique de Jamiroquai.

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1: L'infotrafic à 5h46, marqué par deux accidents sur l'autoroute A10, à commencer par ce poids lourd en cours de dépannage sur la voie de droite au kilomètre 231. Ça vous concerne si vous m'écoutez depuis Tours et Niort. Vous êtes à quelques kilomètres à peine du péage de Sorigny. Attention donc à ce poids lourd en cours de dépannage sur voie droite. Vous l'avez compris, il faut serrer sur la gauche et ralentir naturellement pour la sécurité de tous les intervenants dans ce secteur. Nous passons Tours, Blois et Orléans et je vous rejoins toujours au kilomètre 38 avec le dépannage de ce poids lourd qui progresse. Et je vous le rappelle, un véhicule en cours de dépannage sur voie de gauche juste avant l'échangeur 11 à Linville. Vous ne passez que sur voie droite au ralenti naturellement. Toujours beaucoup de monde en intervention à tel point que dans l'autre sens, en direction de Blois et de Tours, la voie de gauche est toujours neutralisée. Un obstacle est également confirmé sur les autoroutes du centre-ouest. Je vous rejoins non loin du Mans. Vous arrivez dans la cité du Mans, pour vous qui roulez direction Chartres et Paris, attention kilomètre 199 de la 11, puisque des cônes de chantier ont été renversés sur les voies, et vous allez rencontrer le patrouilleur Corentin en train de les ramasser, donc attention à bien ralentir naturellement pour sa sécurité. Pour terminer sur les axes du centre-ouest, toujours une zone de travaux en cours sur l'A83, l'axe Nantes-Niort, pour vous qui longez l'Atlantique, non loin de la Roche-sur-Yon, attention, l'échangeur Chantonnet est fermé en entrée comme en sortie dans les deux sens de circulation. Direction les axes du sud-ouest pour vous relater deux difficultés simplement, mais sur la même autoroute, c'est l'autoroute A64, l'autoroute des Pyrénées entre Bayonne et Toulouse, que vous empruntez tout d'abord en direction de Toulouse. Kilomètre 229, vous avez passé Montrégeau, vous avez passé la sortie 20 Saint-Martory. Attention, puisque sur voie de gauche, on nous signale toujours un véhicule accidenté. Et puis dans ce secteur également, plusieurs morceaux de pneus présents sur les voies de circulation. Vous redoublez vraiment d'attention, kilomètre 229 face à ces multiples obstacles. Et puis j'en termine avec cette difficulté. De l'autre côté, cette fois de l'autoroute, direction les Pyrénées-Atlantiques, tout proche de Bayonne, puisque dans la sortie Briscousse, dans la bretelle d'entrée, Briscousse, kilomètre 10, vous êtes vigilant dans les deux sens entre Toulouse et Bayonne, puisqu'on nous signale un chien. Alors, comme c'est une bretelle d'entrée, on va préciser le sens. L'information nous est donnée en direction de Bayonne. Donc attention si vous empruntez cette bretelle qui porte le numéro 3. Cet été, votre rendez-vous Play Replay se met en mode vacances. Certaines séries ont transformé villes et plages en véritables destinations. En parlant de Saint-Tropez, Hawaï et New York, elles donnent envie de faire sa valise et nous font voyager sans bouger. Et nous voyageons direction la Californie avec Alerte à Malibu. Préparez votre maillot, c'est dans un instant. Après Porto Vecchio, autre destination de vacances, un titre de Julien Doré.

0: du soleil, des vagues et des sauveteurs mythiques. Direction les plages de Los Angeles avec Mathilde Ferrière sur les traces d'alerte à Malibu.
1: Bienvenue sur les plages immenses de Malibu en Californie, entourées de palmiers face à l'océan Pacifique, d'un sable brûlant sous les pieds et sur le rivage des silhouettes devenues cultes qui courent au ralenti. Baywatch Alerte à Malibu, c'est l'histoire de sauveteurs qui veillent chaque jour sur les plages de Los Angeles entre interventions spectaculaires et soleil californien.
2: Elle va mourir enterrée! Pas de panique, on va vous sortir de là!
3: Mais pourquoi?
2: Ne vous affolez pas!
4: Vous devez accoucher quand?
2: Un jour à l'autre. Ah.
1: Dans les années 90, cette série transforme Malibu en carte postale mondiale. David Hasselhoff, Pamela Anderson et toute une équipe de sauveteurs font de ces plages un décor immédiatement reconnaissable.
5: Niveau de la tour 24.
6: Alors, t'as trop tendu ?
7: Non, ça va, c'est une bonne journée.
1: Diffusée dans plus de 140 pays, la série a marqué toute une génération. Les tours de sauveteurs rouges, les sirènes. Aujourd'hui encore, les touristes viennent les photographier. Baywatch, Alerte à Malibu, à revoir sans modération, par exemple sur Prime Video.
0: Et vous restez avec nous sur le 107.7 puisque deux nouvelles voix vont vous accompagner dans les prochaines minutes avec brio comme toujours. Je parle bien sûr de Quentin Lachaise dans le sud-ouest et de Christelle Molonde sur les autoroutes du centre-ouest. Autoroute du centre-ouest où l'on a toujours cet accident sur l'autoroute A10. Deux accidents pour être précis, les deux en direction de Paris. Tout d'abord pour vous qui approchez de Tours, kilomètre 231. Attention à bien serrer sur la gauche avant le péage de Sorigny puisqu'un poids lourd est en cours de dépannage sur voie droite. Et puis kilomètre 38 à l'approche de Saint-Arnoult, cette fois-ci beaucoup plus proche de la région parisienne. Là, vous ne circulez toujours que sur la seule voie de droite, puisqu'un poids lourd est en cours de dépannage sur voie de gauche. On arrive au terme de l'événement, je l'espère en tout cas dans les prochaines minutes, mais vous l'avez compris, vous entendrez, vous aurez la fin de cet événement avec une autre voix du 107.7. Allez, un petit goût de mondial de foot avec Shakira et Burna Boy dans l'autoradio, suivi de Lynn. Je vous retrouve à 6h pour l'actualité.

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1: Bonjour à tous, à la une, le rêve américain des Bleus se poursuit au Mondial.
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1: Une victoire très plaisante de l'équipe de France hier soir, 3-0 contre la Suède à New York pour le premier 16e de finale de leur histoire. Un doublé de Kylian Mbappé et un but de Bradley Barcola qualifient les hommes de Didier Deschamps pour les 8e de finale. Ce sera samedi à 23h contre le Paraguay. Et puis dans les autres 16e de finale de la soirée, la Norvège a éliminé la Côte d'Ivoire 2-1 grâce à un but tardif d'Erling Haaland au Texas. Et puis le Mexique, pays organisateur, mène 2-0 contre l'Équateur à domicile à Mexico avec encore quelques instants à jouer. À la une également, la France se prépare à l'arrivée d'une nouvelle canicule. Météo France annonce une possible vague de chaleur à compter de ce week-end et des températures proches de 37 degrés. Hier, Santé publique France a recensé un triste bilan d'environ 300 morts sur les quelques jours de canicule en mai dernier. Le groupe écologiste à l'Assemblée a annoncé par la voix de Cyrielle Chatelain le dépôt d'une motion de censure contre le gouvernement pour condamner son inaction face à la canicule. Un nouveau coup dur pour le Rassemblement national à moins d'un an de l'élection présidentielle. L'Union européenne a ouvert une enquête pour détournement de fonds européens par l'ancien parti d'eurodéputé Identité et Démocratie, parti où siégeait le RN de 2019 à 2024. Une nouvelle affaire judiciaire pour le parti de Marine Le Pen, dont le verdict sur sa participation à la présidentielle sera connu ce mardi. Une échéance politique, l'élection présidentielle, dont l'agenda est désormais connu. Premier tour le 18 avril prochain, suivi du second tour le 2 mai. Un calendrier électoral qui devrait être officialisé ce matin au Conseil des ministres. Enfin, l'Union européenne officialise la mise en œuvre de l'accord sur les droits de douane avec les États-Unis. Le texte prévoit, à compter de ce mercredi, la suppression de l'ensemble des tarifs douaniers sur les produits américains importés dans l'Union européenne. En retour, Washington plafonne à 15% les surtaxes sur les importations européennes. Il est 6h, passé de 2 minutes, excellente journée à l'écoute du 107.7. Prochain rendez-vous avec l'actualité, c'est dans une heure, en compagnie de Christelle Mollon. Pour l'heure, ce sont vos conditions de circulation dans un instant, et c'est juste après votre météo.
3: Merci Julien d'avoir accompagné nos auditeurs tout au long de la nuit. On passe à la météo effectivement avec un ciel un petit peu plus voilé que ces derniers jours. Hein, ce matin notamment quelques nuages des Hauts-de-France jusqu'aux côtes vendéennes, également sur le Pays Basque avec quelques averses possibles du côté de Biarritz ce matin. Cet après-midi le ciel restera assez nuageux dans cet extrême sud-ouest du pays. Quelques passages nuageux ailleurs et quelques averses orageuses possibles du côté du Grand Est. Les températures sont en baisse par rapport à ces derniers jours, avec 21 degrés au mieux pour Brest. Cet après-midi, il fera 22 degrés à La Rochelle, 23 pour Bayonne, 24 degrés ce sera la température à Rennes. Il fera 25 degrés à Strasbourg, comme à Paris, 26 à Nantes et à Bordeaux, ainsi qu'à Toulouse, et 27 degrés le maximum pour Bourges, Tours ou Orléans.
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3: Il est 6h passées de 3 minutes. Bienvenue si vous nous rejoignez sur les autoroutes du Grand Quart nord-ouest du pays. Un trafic plutôt fluide actuellement sur l'ensemble des axes sur lesquels vous roulez. Néanmoins, il y a toujours cette intervention qui est en cours sur l'autoroute A10. Nous sommes au kilomètre 38 pour vous qui rejoignez la région parisienne, hein, depuis le sud-ouest, le centre Val-de-Loire. Kilomètre 38, c'est à l'approche d'Alainville, la sortie 11. Vous continuez à ne passer que sur la voie la plus à droite, en direction donc de la région parisienne. Accident de poids lourd qui a également un impact pour vous qui roulez dans l'autre sens, qui quittez la région parisienne direction le centre Val-de-Loire, le massif central et le sud-ouest, puisque vous ne disposez que des deux voies de droite pour passer, la file de gauche reste neutralisée. Ailleurs, eh bien, notez qu'il n'y a pas de possibilité d'accéder à l'aire de Boutroux ce matin, une aire située sur l'autoroute A10, justement, toujours entre Paris et Orléans, en raison de la présence d'un arbre tombé sur la voie qui vous permet d'accéder à cette aire. Partons maintenant sur l'autoroute A11 pour vous qui roulez depuis la région de Nantes, direction Paris. Nous sommes plus précisément d'ailleurs entre Le Mans et la région parisienne. Il y a une pièce de véhicule, nous dit-on, sur la chaussée au kilomètre 150. C'est une douzaine de kilomètres au-delà de la bifurcation avec l'autoroute A28. Et puis ailleurs, ça se passe globalement tellement bien. Notez simplement que, comme depuis quelques jours, la sortie Chantonnay, la sortie numéro 6 de l'autoroute A83 est fermée dans les deux sens. Et par conséquent, vous ne pouvez pas l'emprunter. Vous pouvez emprunter la sortie Les Essarts numéro 5, Saint-Hermine numéro 7 et suivre les panneaux jaunes de déviation qui sont mis en place sur le réseau secondaire.
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3: Le prochain point de trafic, ce sera tout à l'heure à 6h15. Tout de suite.

La petite chouchoute du moment, c'est Manon Lisa avec son titre Le Petit Pêcheur. Il est 6h12, on poursuit en musique avec Tom Petty and the Heartbreakers tout de suite pour rejoindre dans le prochain point trafic.

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1: Il est 6h16, nouveau point sur vos conditions de circulation avec un trafic qui s'écoule bien actuellement sur l'ensemble des autoroutes sur lesquelles vous roulez. Notez quand même cette intervention toujours d'actualité sur l'autoroute A10. Deux interventions du reste. D'abord au kilomètre 231 pour vous qui roulez entre Poitiers et Tours. Il y a un dépannage sur un poids lourd qui est en train d'être organisé au kilomètre 231. Une dizaine de kilomètres après Sainte-Maure-de-Touraine. Cela vous contraint à circuler sur seulement les deux voies de gauche. Plus au nord, entre Orléans et la région parisienne, il y a eu un accident de poids lourd cette nuit. Il ne vous reste pour passer que la voie la plus à droite, les deux voies de gauche sont neutralisées. Kilomètre 38, c'est une petite trentaine de kilomètres au-delà de la sortie 12, Jeanville-Allaine, à l'approche d'Alainville, la sortie numéro 11. On change d'autoroute, nous partons maintenant sur la 11, vous arrivez des Pays de la Loire, de la Bretagne, vous avez passé le secteur du Mans, vous continuez en direction de Chartres et de Paris. Kilomètre 150, il y a une pièce de véhicule, nous dit-on, sur les voies. Cela pourrait évidemment gêner votre passage. Partons sur la 87 maintenant, cette autoroute qui relie La Roche-sur-Yon ou Niort à Angers. Dans la région de Cholet, il y aurait un obstacle, une pièce de véhicule sur la voie de droite. Kilomètre 48, c'est une petite dizaine de kilomètres après Cholet-Sud, juste avant la sortie Cholet-Nord. Partout ailleurs, sur l'ensemble des autoroutes sur lesquelles vous roulez, ça se passe très très bien ce matin. Se poursuit en musique, voici Jean-Louis Aubert. On parlera ensuite des prévisions de trafic puisque les vacances commencent ce week-end.

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1: Et c'est effectivement le coup d'envoi officiel des vacances d'été ce week-end et d'un trafic donc un petit peu plus chargé. Dès vendredi, vous serez nombreux à prendre la route au départ de la région parisienne et du bassin lyonnais vers la façade atlantique et la Méditerranée. Le trafic se chargera dès la mi-journée jusqu'en fin d'après-midi. Mieux vaudra donc privilégier un départ en fin de matinée ou bien en début de soirée. Pour samedi, le 4 juillet, bison futé voie rouge dans le sens des départs sur le quart nord-ouest, orange.

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1: Et on repart en musique avec Naïka puis Cool and the Gang pour rejoindre le prochain point trafic. Bonne route.

0: gang sur le 107.7 avec ce titre Celebration. À suivre absolument BO, c'est votre rendez-vous estival dédié aux bandes originales cultes du cinéma et des séries. Aujourd'hui, focus sur le très joyeux Nos Jours Heureux, premier gros succès du duo de réalisateurs Nakache et Toledano sur fond de rock californien. On en parle juste après l'infotrafic.
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0: Et un nouveau point donc sur vos conditions de circulation avec une intervention qui se poursuit sur l'autoroute A10. Pour vous qui arrivez du sud-ouest, notez qu'au kilomètre 231, il y avait un poids lourd en panne sur le bord de la chaussée. Il vient d'être évacué. Néanmoins, pour le moment, la voie de droite reste fermée. C'est une dizaine de kilomètres après la sortie 25 Sainte-Maure de Touraine. Vous devez serrer sur les voies de gauche. Et puis c'est à droite que vous allez serrer plus loin, beaucoup plus loin quand même, au kilomètre 38 de la 10 entre Orléans et la région parisienne. C'est au-delà de la sortie 12 Jeanville-Allen qu'il y a un camion accidenté. Il vient d'être évacué lui aussi ce camion, mais pour le moment vous continuez à serrer sur votre droite au passage de ce kilomètre 38. La voie du milieu pourrait être prochainement rendue à la circulation. Le patrouilleur est en train d'enlever les plots qui vous empêchent de circuler donc sur cette voie du milieu. Restez vigilants, attention à cette intervention délicate du patrouilleur de l'autoroute, ralentissez bien. Et puis je l'apprends à l'instant, un accident se serait produit au kilomètre, c'est confirmé, au kilomètre 88 de cette autoroute A10. C'est donc 4 kilomètres après la sortie Orléans-Gidy, toujours entre Orléans et la région parisienne. Il y a un véhicule qui a terminé sa course dans l'accotement. Il n'y a donc a priori pas de gêne au trafic dans ce secteur. On part dans la région du Mans pour vous qui arrivez de l'ouest et qui allez rouler en direction de Chartres et de Paris sur cette A11, kilomètre 150, soit une douzaine de kilomètres au-delà de la bifurcation entre la 11 et la 28, il y aurait une pièce de véhicule sur la chaussée. Et puis une info pratique pour vous qui conduisez un poids lourd et qui circulez sur l'autoroute A85. Notez que si vous roulez depuis Angers, direction Tours et Vierzon, vous n'allez pas faire le poulain de gasoil sur l'aire des jardins de Villandré, une aire de service située au kilomètre 86 après Langeais dans la région de Tours. Donc il faut vous arrêter avant sur l'aire de Longueuil-Lacouaille par exemple, sinon vous devrez aller plus loin sur l'aire de Sainte-Maure de Touraine sur la 10, notamment pour faire le plein donc de carburant pour les poids lourds.
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0: Et c'est l'heure effectivement de votre rendez-vous avec les bandes originales de films. Aujourd'hui, direction La Colo avec le film qui a tout déclenché pour le duo Nakache Toledano, les réalisateurs d'Intouchables et du Sens de la Fête. Voici Absolument BO, c'est avec Charlotte Latour.
2: Ambiance Colo, feu de camp et guitare. Le film Nos Jours Heureux est le deuxième long-métrage de l'inséparable duo Olivier Nakache et Eric Toledano. Sorti en 2006, c'est aussi leur premier grand succès, une comédie hilarante inspirée de la propre vie des deux réalisateurs quand ils étaient animateurs de colonies de vacances. C'est d'ailleurs comme ça qu'ils se sont rencontrés. Un film résolument feel-good qui sent bon l'été avec course en sac, bombe dans la piscine, boum, premier flirt et voyage en train.

Train Running, titre du groupe californien les Doobie Brothers, sorti en 1973. L'image du train qui trace sa route, direction les vacances, les années 70 qui ont vu naître Nakash et Toledano et le riff de guitare super entraînant que le gamin timide de la colo se met à jouer à la perfection devant le feu de camp, ont fait de cette chanson la BO parfaite pour ce film. Au casting d'ailleurs, Omar Sy, Jean-Paul Rouve et Marie-Lou Berry, une franche réussite validée à l'époque par 1 400 000 entrées. Long Train Running est dans Absolument BO.

C'était à l'instant Long Train Running des Doobie Brothers, extrait du film Nos Jours Heureux dans Absolument BO. Vous pouvez retrouver d'autres épisodes sur notre site internet et notre application. On va se retrouver à 7h15 pour un nouveau point sur vos conditions de circulation. D'ici là, on continue la route en musique avec Louisa dans quelques instants, après Arlo Parks et son titre Softly. Très belle matinée à tous. À tout à l'heure.

0: Jetlag, signé Louisa sur le 107.7. Priorité à l'information trafic avec cette nouvelle info qui vous concerne si vous roulez sur l'autoroute de Vendée. La 83, vous arrivez de Nantes, vous roulez en direction de Niort. Notez qu'au kilomètre 62, c'est 17 kilomètres après les Essarts, vous traversez une zone de travaux et il y a un cône, justement, un cône de chantier qui a été renversé et qui se retrouve obstacle sur la voie de gauche. Méfiez-vous et serrez à droite. Une petite pause et on se retrouve pour parler du trafic à 7h15.
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0: 6h45, nouveau point sur vos conditions de circulation avec un trafic qui s'écoule bien sur l'ensemble des axes sur lesquels vous roulez. Quelques infos tout de même à vous transmettre. Je vous rappelle d'abord que sur l'autoroute A83, si vous arrivez de Nantes ou d'Angers et que vous roulez en direction de Niort et de l'A10, il y a un obstacle, peut-être un cône de chantier qui a été renversé sur la voie de gauche. Il vous gêne au kilomètre 62 de cette A83, donc en direction de Niort et de l'autoroute A10. Je vous rappelle d'ailleurs que sur cette autoroute A83, la sortie numéro 6 pour Chantonnay est fermée. Ce sera le cas jusqu'à vendredi matin et c'est la conséquence de travaux donc dans ce secteur, des travaux d'entretien et de maintenance. Vous pouvez utiliser la sortie précédente numéro 5 ou suivante Saint-Hermine numéro 7 et suivre les panneaux jaunes de déviation qui sont mis en place sur le réseau secondaire. Passons maintenant à l'autoroute A10 avec cette info pour vous qui remontez depuis le sud-ouest. D'abord, fin d'intervention des services de sécurité au kilomètre 231 au-delà de Sainte-Maure-de-Touraine. Vous passez à nouveau sur l'ensemble des voies habituelles. Plus au nord, entre Orléans et Paris, deux accidents sont en cours. Il y en a un au kilomètre 88. C'est confirmé, il y a un véhicule dans l'accotement, sans gêne au trafic. Et puis plus loin, kilomètre 88, vous ne passez que sur les deux voies de droite. L'accident en lui-même est terminé, hein, puisque le poids lourd a été évacué, mais il y a eu des dégâts au niveau des glissières de sécurité, de ce béton au milieu des deux voies, et c'est pour cela qu'il va y avoir des travaux d'urgence qui vont être menés et que vous ne pouvez toujours pas passer sur la voie la plus à gauche. Serrez donc, s'il vous plaît, sur les deux voies qui restent disponibles sur la droite. Et puis partout ailleurs, ça se passe bien, pas d'autres difficultés à noter. Quelques ralentissements, ça y est, qui font leur apparition à l'approche de la région parisienne. Comptez déjà 20 minutes de temps de trajet supplémentaire pour rejoindre des portes de Paris depuis le péage de Saint-Arnoult dans les Yvelines. Et la route se poursuit en musique, voici les Rita Mitsouko.

C'était à l'instant Jungle avec ce titre Carry On. Il est 6h53. Je vous donne rendez-vous tout à l'heure à 7h pile pour vous parler de l'actualité de ce 1er juillet. On s'intéressera aussi aux prévisions météo. Et puis, nous reviendrons sur vos conditions de circulation. Tout de suite, c'est Christina Aguilera. Il y aura ensuite Hélène Sio pour terminer cette

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1: Bonjour, il entre en vigueur aujourd'hui. Un congé de naissance supplémentaire est désormais accordé à chacun des deux parents au moment de la naissance ou de l'adoption d'un enfant, d'une durée d'un ou deux mois. Selon le choix de chacun, il peut être pris simultanément ou en alternance avec l'autre parent. L'Assemblée nationale a une nouvelle fois adopté à une large majorité la création d'un droit à l'aide à mourir, promesse phare du deuxième quinquennat d'Emmanuel Macron qui pourrait connaître son épilogue prochainement. Les températures ont à peine commencé à descendre légèrement en France que déjà Météo France annonce à partir de ce week-end un troisième épisode de forte chaleur en à peine plus d'un mois. Quatre départements du sud-est sont par ailleurs toujours en vigilance orange canicule ce mercredi. Et puis six départements du sud de la France sont classés rouges pour cette fois un risque très élevé de feux de forêt. Il s'agit des Pyrénées-Orientales, de l'Aude, de l'Hérault, le Gard, le Vaucluse, les Bouches-du-Rhône. Et puis trois départements sont en orange pour un risque élevé. L'Ardèche, la Drôme et le Var. Dans l'actualité également, des perquisitions en cours en France et dans d'autres pays sur des soupçons de détournement de fonds européens par le groupe d'eurodéputés Identité et Démocratie où siégeait le Rassemblement National. C'est ce qu'a fait savoir le parquet européen. La prochaine élection présidentielle aura lieu en France les dimanches 18 avril et 2 mai 2027, selon les informations de France Télévisions. L'autopsie des corps des jumelles de 15 mois retrouvées mortières au domicile familial à Beuvrage dans le Nord a confirmé leur décès par déshydratation. Les parents âgés d'une trentaine d'années ont été placés en garde à vue. Les 4 autres enfants de cette famille âgés de 2 ans et demi à 6 ans sont restés hospitalisés. Une enquête pour privation de soins par ascendant suivie de mort d'un mineur de moins de 15 ans a immédiatement été ouverte. En sport, LeBron James, le meilleur marqueur de l'histoire de la NBA, du basket donc, a décidé de poursuivre sa carrière la saison prochaine. Mais il va quitter les Los Angeles Lakers. Âgé de 41 ans, l'ailier évoluait depuis 2018 au sein de la franchise californienne. Il a informé les Lakers de son départ et précisé qu'il disputerait sa 24e saison NBA sous un autre maillot. Et puis les Bleus, hier soir, ont dominé de la tête et des épaules une équipe de Suède dépassée 3-0 pour se hisser en 8e finale de la Coupe du Monde de football. Le prochain match des Bleus, ce sera donc samedi soir contre le Paraguay. 7h passées de 2 minutes, c'est la fin de ce match, à suivre dans un la fin de ce flash même. À suivre dans quelques instants vos conditions de circulation, ce sera juste après la météo. Une météo plutôt sympathique hein, pour ce mercredi, avec certes quelques nuages, notamment ce matin sur le sud-ouest, mais quand même une impression de beau temps qui domine toujours. Attention aux orages quand même cet après-midi sur le Grand Est. Côté température, 21 degrés au meilleur de la journée à Brest. Il fera 23 degrés à Cherbourg comme à Bayonne, 24 degrés à Rennes cet après-midi, 25 à Paris et à Strasbourg, 26 degrés attendus à Nantes, à Bordeaux ou à Toulouse, 27 degrés pour Tours, Orléans et Bourges.
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1: Il est 7h03, bienvenue si vous nous rejoignez sur les autoroutes du Grand Quart Nord-Ouest du pays. Ça se passe bien actuellement sur votre trajet autoroutier. Quelques infos tout de même à vous transmettre. D'abord, vous rappelez que dans la région de Cholet, sur l'autoroute A87, si vous arrivez d'Angers et que vous roulez en direction de La Roche-sur-Yon ou bien de Niort, il y a un chevreuil écrasé, nous dit-on, sur la voie de gauche. Le patrouilleur est en route pour intervenir au plus vite si besoin. La 83, vous arrivez de Nantes, vous roulez en direction de Niort. Attention à ce cône de chantier qui a été renversé dans une zone de travaux située vers le kilomètre 62 au-delà des Essarts. C'est justement l'occasion de vous rappeler que près de la sortie numéro 6, il y a donc des travaux. Une sortie 6 qui est fermée dans les deux sens pour effectuer des travaux d'entretien et de maintenance. Vous pouvez emprunter la sortie plus au nord, les Essarts, ou bien plus au sud, Saint-Hermine. Sur l'autoroute A10, un accident est signalé dans le sens Bordeaux-Paris. Nous sommes entre Orléans et la région parisienne au kilomètre 88. il va falloir vous décaler sur la gauche, même s'il n'y a pas de gêne direct au trafic. Il y a un véhicule donc dans un refuge au kilomètre 88. Et puis dans l'autre sens, si vous roulez en direction de Tours, Poitiers, Bordeaux, je vous rappelle qu'une voiture est accidentée au kilomètre 127, au-delà de Main-sur-Loire, sur la bande d'urgence, hein, pas de gêne au trafic, kilomètre 127.
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1: C'est reparti en musique, prochain point trafic tout à l'heure 7h15, avant évidemment en cas de besoin, en cas de nouvel événement concernant votre route. Voici tout de suite Amanda Marshall.

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1: Il est 7h15, nouveau point sur vos conditions de circulation, commençant par l'autoroute A10 et cet obstacle repéré sur les voies de circulation pour vous qui roulez en direction d'Orléans, de Tours, de Clermont-Ferrand. Nous sommes juste après la sortie Sarangidi. Il y a un obstacle, des morceaux de pneus en l'occurrence, sur les voies de circulation. Méfiez-vous, cela peut vous surprendre. Kilomètre 92. Vous passez le secteur d'Orléans, vous continuez en direction de Tours et de Bordeaux. Kilomètre 127. Il y a une voiture accidentée sur le bas-côté de l'autoroute. Il n'y a pas de gêne au trafic. Le dépanneur est sur place en train d'intervenir. Partons maintenant sur l'autoroute A83 avec un cône de chantier repéré sur les voies. Le patrouilleur Nathan est sur place pour repositionner ce cône de chantier. Donc soyez attentifs, ça se passe après les Essarts. Si vous roulez en ce moment en direction de Niort, kilomètre 62. Intervention du patrouilleur sur les voies de circulation. Et puis si vous êtes sur cette autoroute, eh bien notez que dans la bretelle de sortie Niort-Est, la sortie numéro 11, il y a un fourgon qui est tombé en panne. Nous partons maintenant sur l'autoroute A85 pour cette info pratique à destination des conducteurs de poids lourds. Cette A85 pour vous qui arrivez d'Angers et qui roulez en direction de Tours et de Vierzon. Eh bien, à l'approche de Tours, il n'y a plus de gasoil pour les poids lourds sur l'aire de Longueuil-la-Couaille. C'est une aire de service située au kilomètre 86. Il va falloir anticiper ou retarder d'ailleurs votre pause carburant si vous circulez sur cette autoroute A85. Ailleurs, ça se passe bien. Notez qu'en Île-de-France, le trafic est assez chargé ce matin, puisqu'il vous faudra entre 25 et 30 minutes de plus que d'habitude au-delà du péage de Saint-Arnoult pour rejoindre les portes de Paris. Prochain point de trafic, 7h30 au plus tard. D'ici là, c'est reparti en musique avec Mentissa tout de suite.

0: Bruno Mars à l'instant sur le 107.7. Retour sur vos conditions de circulation dans quelques instants.
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0: 7h30, nouveau point sur vos conditions de circulation marquées par plusieurs événements sur votre trajet autoroutier. D'abord sur la 10, tenez, si vous roulez en ce moment depuis Orléans, direction Tours, Poitiers, Bordeaux, il y a un dépanneur qui est en train d'intervenir sur un véhicule accidenté sur le bas-côté de l'autoroute. Il n'y a pas de gêne au trafic, hein, tout se passe dans l'accotement. Néanmoins, n'hésitez pas à vous décaler sur la gauche au passage de ce kilomètre 127 de cette A10. Nous sommes une douzaine de kilomètres de là de Main-sur-Loire. Vous roulez sur l'autoroute A83, eh bien sachez que en direction de Nantes et d'Angers, au kilomètre 67, il y a des cônes de chantier qui ont été percutés, qui se retrouvent obstacles sur les voies. C'est Nathan qui intervient, qui était déjà intervenu d'ailleurs dans l'autre sens pour repositionner d'autres cônes. Donc soyez vigilants, hein, lorsque vous traversez des zones de travaux, n'allez pas trop vite. Suivez bien la signalisation en place pour éviter de percuter ces cônes, puisqu'ensuite ils deviennent obstacles, nécessitant à chaque fois l'intervention d'un agent autoroutier. Vous roulez sur cette A83 dans la région de Niort. Notez que dans la bretelle de sortie Niort-Est, il y a un fourgon en panne avec le dépanneur sur place en train d'intervenir. Et puis jusqu'à vendredi matin, la sortie 6 Chantonnette, cette A83 reste fermée, je le rappelle, dans les deux sens, en raison de travaux d'entretien et de maintenance. Il faut par conséquent emprunter les sorties qui se trouvent plus au nord ou plus au sud, en l'occurrence les Essarts ou bien Saint-Hermine. Ailleurs, pas d'autres difficultés si ce ne sont ces ralentissements aux deux extrémités désormais de la 10, puisque ça y est, les premiers bouchons nous sont confirmés à l'arrivée sur Bordeaux. Après, en Barès-Saint-Loubès, la sortie 42 à partir du kilomètre 537, comptez à peu près 5 minutes de temps de trajet supplémentaire. Et puis en région parisienne, au-delà du péage de Saint-Arnoult dans les Yvelines, c'est une demi-heure de plus que d'habitude qu'il vous faut pour rejoindre les portes de Paris, que vous preniez la 10 puis la 6 jusqu'aux portes d'Italie et d'Orléans ou bien la N118 jusqu'à la porte de Saint-Cloud.
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0: Tout l'été sur Radio Vinci Autoroute, nous vous emmenons à la découverte des parcs à thème. Un tour de France entre sensations, découvertes et immersions. Premier arrêt cette semaine, le parc Spirou Provence. C'est près d'Avignon, entre BD, humour, attractions. Tous au parc, ce sera juste après la musique de Céron. Tout de suite, je vous souhaite une excellente matinée à notre écoute.

0: C'était à l'instant Céron sur le 107.7.
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0: Et cette semaine, donc, première étape de notre Tour de France des parcs à thème, direction Avignon avec Mathilde Ferrière.
2: Aujourd'hui, retour en enfance. Je vous emmène prendre un grand bol d'air, direction le parc Spirou en Provence. Pour découvrir les lieux, je retrouve à l'entrée le directeur du parc, Hervé Lux.
3: Le parc de Spirou, en fait, c'est le parc du journal de Spirou. C'est un journal qui est né dans les années 50, hein, effectivement, avec tous les personnages que vous allez retrouver dans le parc Spirou, finalement. Que ce soit Gaston Lagaffe, on a même eu les Schtroumpfs, le Lucky Luke, notre ami Kid Paddle, le Marsupilami, qui est le personnage phare, évidemment, du parc. Nous avons dans le parc une trentaine d'attractions.
2: Je retrouve mon âme d'enfant, il est donc temps de tester les premiers manèges.
3: On a effectivement une super attraction qui est Blorks Attack. Vous allez monter à plus de 20 mètres, enfin, c'est quelque chose d'assez sympa, ça envoie quand même un peu.
2: Ah, ça y est, ça démarre. Voilà, c'est parti.
4: Sensation
5: incroyable.
4: Enfin,
6: vraiment, genre quand tu montes en haut et après tu redescends, enfin, c'est ton cœur il bat son.
4: Ce serait un petit chemin parmi toutes les personnes.
3: Voilà, là, on a nos Schtroumpfs qui sont ici.
4: Exactement.
3: On va se diriger sur effectivement la nouveauté 2026 sur un personnage iconique qui est le ninja le plus connu au monde qui est Naruto.
4: Okay.
3: Dans laquelle on a mis un coaster qui est un prototype unique au monde qui raconte l'histoire de Kyuubi et on va dire le monstre qui est en lui mais qui lui amène tous ses pouvoirs finalement.
4: Okay.
3: Il monte sur une flèche que vous pouvez voir là à plus de 34 mètres de haut. Il accélère à 85 km/h.
4: Okay.
3: Il fait un retour en marche arrière. Vous avez aussi un wagon inversé. Enfin, vous pouvez vivre des aventures assez incroyables.
6: Ouais, vraiment très bien. Ça fait comme une sensation, comme si on allait tomber, alors qu'on est maintenu.
7: L'attraction Kyuubi, oh, il est incroyable. Quand c'est une blush en arrière, c'est trop bien.
3: On a vécu des belles aventures, on a croisé des gens avec le sourire. On n'a plus qu'à attendre les prochains, voilà, tout simplement.
2: On vient pour les manèges et on repart surtout avec des souvenirs. Le parc Spirou est accessible via la sortie d'Avignon-le-Pontet de l'autoroute A7.
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0: C'était Trinix à l'instant sur le 107.7. Allez, une petite pause et on revient pour vous parler de vos conditions de circulation.
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0: 7h46, nouveau point sur vos conditions de circulation avec plusieurs accidents actuellement sur votre trajet autoroutier. J'y reviens dans un instant, mais avant cela, attention à ce piéton qui a été repéré tout près des voies de circulation de l'A10 à l'approche de Bordeaux. C'est au kilomètre 531 que cette personne ne serait pas à l'abri derrière les glissières de sécurité. Levez le pied donc et faites attention à cette personne. Le patrouilleur Julien vient d'arriver d'ailleurs sur place pour porter assistance à ce piéton. Les bouchons à l'approche de la rocade de Bordeaux. Il commence un petit peu après, kilomètre 537, c'est après la sortie 42 pour Ambarès et Saint-Loubès. Des bouchons, il y en a aussi à l'autre extrémité de la 10, à l'approche du péage du péage de Saint-Arnoux dans les Yvelines. Comptez 25 à 35 minutes de plus que d'habitude pour rejoindre les portes de Paris. Et le temps le plus long, vous allez le passer sur la N118 en direction de la porte de Saint-Cloud. Je vous parlais d'accident, il y en a un survenu dans la bretelle de sortie Orléans-Nord. Nous sommes sur la 10. La sortie 14, attention, c'est une voiture et un camion qui sont accidentés sur le bas-côté de l'autoroute. Et puis sur la 10, si au-delà d'Orléans, vous continuez en direction de Tours, Poitiers, Bordeaux, il y a un accident, kilomètre 127. C'est une voiture qui est accidentée en bordure de chaussée. La voie de droite a été neutralisée pour plus de sécurité, notamment pour l'intervention du dépanneur sur place. Restez vigilants, il y a aussi le patrouilleur ainsi que les gendarmes en intervention. Et puis, si vous roulez sur l'autoroute A83 maintenant, il y a également un incident. C'est la présence d'obstacles, peut-être bien, sur les voies à l'approche de Chantonnay, où il y a des travaux en ce moment, travaux dans les deux sens de circulation. Restez vigilants et notez que, d'ailleurs, la bretelle de sortie Chantonnay, la sortie numéro 6, est fermée dans les deux sens de circulation. Et on continue la route en musique, voici Matt Pokora.

Store avec ce titre Murder on the Dance Floor. Il est 7h54, on va se retrouver à 8h pile pour un point sur l'actualité de ce premier jour du mois de juillet. Et on parlera aussi météo bien sûr et trafic. D'ici là, je vous propose de terminer l'heure en musique avec les Cardigans dans un instant. Ce sera juste après le nouveau titre de Maël, ça s'appelle

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1: Bonjour, et on commence ce flash d'actualité par un détour de l'autre côté de l'océan.
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1: Et très haut potentiel, titre ce matin votre quotidien L'Équipe, quelques heures après la belle victoire de l'équipe de France de football qui s'est qualifiée pour les huitièmes de finale du Mondial grâce à sa victoire 3-0 sur la Suède hier soir. Un doublé signé Kylian Mbappé et une réalisation de Bradley Barcola. Autre qualifié de la nuit, le Mexique aux dépens de l'Équateur et la Norvège qui a battu la Côte d'Ivoire. Ce soir, toujours pour un ticket pour les huitièmes, on suivra l'Angleterre face à la République démocratique du Congo à 18h, Belgique Sénégal à 22h et États-Unis, Bosnie-Herzégovine à partir de 2h du matin. Dans l'actualité également de ce 1er juillet, en plein débat sur l'adaptation de la France aux canicules, le Sénat a irrité le gouvernement en votant hier soir des assouplissements supplémentaires dans la gestion de l'eau pour l'agriculture, fixant notamment des objectifs de stockage jugés pharaoniques par la ministre de la Transition écologique, Monique Barbu. Le député du Nord, Sébastien Chenu, dénonce des rideaux de fumée alors que le Rassemblement national fait l'objet de plusieurs enquêtes concernant son utilisation de fonds publics du Parlement européen. Ces perquisitions s'ajoute à la tourmente judiciaire du RN. La Cour d'appel de Paris doit dire mardi prochain, le 7 juillet, si elle confirme ou non l'inéligibilité de Marine Le Pen dans l'affaire des assistants parlementaires européens. Quel que soit le candidat à la présidentielle du RN, on connaît désormais les dates de la prochaine élection présidentielle. Ce sera les dimanches 18 avril et 2 mai 2027. Le site dijonnais de l'équipementier aéronautique Safran va s'agrandir. Objectif, doubler la production des viseurs destinés à l'armée française et ses alliés. Au total, 200 personnes doivent être recrutées sur les 3 prochaines années. Et puis, de bons comptes pour Donald Trump, régulièrement accusé de conflit d'intérêts sur le sujet. Le président des États-Unis a enregistré environ 1,2 milliard de dollars de revenus provenant de ses activités dans les crypto-monnaies en 2025, selon les décomptes de l'AFP, sur la base de documents rendus publics hier par le Bureau d'éthique gouvernementale. 8h passées de 2 minutes, c'est la fin de ce flash. Dans un instant, vos conditions de circulation, juste après la météo. Temps plutôt agréable pour ce 1er juillet, avec certes ce matin quelques nuages, notamment sur le sud-ouest, du Bordelais jusqu'aux Pyrénées, quelques averses même possibles sur le Pays Basque. Cet après-midi, c'est le Grand Est qui sera en proie aux orages, les Alpes également, si c'est votre destination. Ailleurs, un ciel généralement voilé, voire de très belles éclaircies, notamment du côté de la Bretagne, par exemple, ou de la Bourgogne. Côté température, il fera au meilleur de l'après-midi 21 degrés à Brest, 24 degrés attendus à Rennes ou du côté de Bayonne, 25 pour Paris, pour Strasbourg, 26 à Nantes et à Bordeaux, 27 degrés à Bourges, Orléans ou encore Tours.
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1: 8h03, nouveau point sur vos conditions de circulation et on va commencer par cet accrochage entre une voiture et un camion survenu au niveau de la sortie Orléans-Nord, la sortie 14 de la 10. Si vous l'empruntez en provenance du sud de l'Île-de-France, ne soyez pas surpris par la présence de ces véhicules sur le bas-côté de l'autoroute. Vous passez le secteur d'Orléans, vous continuez en direction de Tours, Poitiers, Bordeaux, et bien au kilomètre 127, une douzaine de kilomètres au-delà de Main-sur-Loire, il y a une voiture accidentée côté droit des voies de circulation. Vous allez devoir serrer sur votre gauche. À l'approche de Bordeaux, ça coince, ça ralentit ce matin, comme bien souvent les matins la semaine. C'est juste après Ambesse que débutent ces difficultés. Après le kilomètre 536, comptez une petite dizaine de minutes de ralentissement. Et puis si vous quittez Bordeaux, vous venez de vous engager sur la 10, méfiez-vous, on nous parle de débris au milieu des voies de circulation, au kilomètre 532 de cette A10. Si cette fois donc vous quittez Bordeaux, direction direction Saintes, Niort ou Poitiers. On change d'autoroute et on change de région avec le centre-Val de Loire. Vous êtes sur la 28. Vous quittez Le Mans en direction de la Basse-Normandie, à proximité de la sortie Beaumont-sur-Sarthe, au kilomètre 129. Attention, il y a peut-être un chevreuil errant près des voies. Donc merci de ralentir dans les deux sens au cas où cet animal traverse la chaussée. Et puis ailleurs, ça se passe bien, pas d'autres difficultés. Je vous rappelle juste que dans les Pays de la Loire, sur la 83, la sortie 6 Chantonnay est fermée dans les deux sens en raison de travaux d'entretien et de maintenance.
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1: On se retrouve à 8h15 pour reparler de vos conditions de circulation. D'ici là, c'est reparti en musique. Il y aura 4 sailles dans un instant. Ce sera après Chic.

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1: Poursuit la route en musique jusqu'au prochain point trafic. C'est avec Mylène Farmer, ce titre Rolling Stone.

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1: 8h15, nouveau point sur vos conditions de circulation avec un trafic qui s'écoule bien sur l'ensemble des autoroutes sur lesquelles vous roulez. Pas de difficultés particulières, quand même quelques infos à vous transmettre. Vous parlez par exemple pour vous qui roulez sur l'autoroute A28 en direction ou en provenance de la Basse-Normandie. Attention à ce chevreuil repéré errant près des voies de circulation au kilomètre 129. C'est à proximité de la sortie numéro 21 pour Beaumont-sur-Sarthe. Merci de ralentir et d'ouvrir l'œil dans les deux sens de circulation. Circulation à bord de ce kilomètre 129. Vous roulez sur l'autoroute A10 maintenant en direction d'Orléans. Vous quittez justement l'autoroute au niveau d'Orléans-Nord, la sortie 14. Je vous rappelle qu'il y a deux véhicules, une voiture et un camion qui se sont percutés dans cette bretelle de sortie. Le dépanneur est sur place en intervention. Une fois que vous avez passé le secteur d'Orléans, vous continuez peut-être en direction de Tours et de Poitiers. Il y a un véhicule qui était accidenté sur le bas-côté de l'autoroute au kilomètre 127. Il a été évacué maintenant par le dépanneur. Mais pour le moment, vous continuez à ne passer que sur les deux voies de gauche. Kilomètre 127, c'est au-delà de Main-sur-Loire. À l'approche de Bordeaux, il y a toujours un ralentissement de 5-10 minutes. Rien de très très méchant pour rejoindre la rocade. Premier coup de frein après la sortie 42 pour Embarrès-Saint-Loubès. Ça commence au kilomètre 537. C'est difficulté. Et puis ailleurs, tout va bien. Pas d'autres difficultés. Simplement cette info pratique à destination des conducteurs poids lourds qui empruntent la 85 entre Angers et Tours. Notez qu'il n'y a plus de distribution de gasoil pour les poids lourds et uniquement pour les poids lourds sur l'aire des jardins de Villandry, station-service située au kilomètre 86 à l'approche donc de Tours après Langeais. Prenez vos précautions et ravitaillez-vous avant si vous devez le faire puisqu'il n'y a pas de carburant encore une fois au kilomètre 86, pas de gasoil pour les poids lourds. Et le prochain point de trafic, ce sera tout à l'heure à 8h30. D'ici là, on continue la route en musique avec, tenez, cet extrait de la bande originale du film Arizona Dream. Souvenez-vous, c'était Iggy Pop.

What You Want, Angèle et Justice. Angèle qui devrait sortir son nouvel album à l'automne. 8h23, on va continuer la route en musique avec T.Y.O. dans quelques kilomètres. Le prochain point de trafic, ce sera 8h30. Tout de suite, c'est Lily Wood and the Prick.

0: Tiwayo avec I've Got to Travel Alone, le chanteur qui nous avait accordé une interview d'ailleurs au moment de la sortie de son nouvel album. Vous pouvez la retrouver, cette interview, en replay sur notre site radio-vinci-autoroute.com. Vous allez dans la rubrique replay, musique et montez le son. Nous, on va revenir sur vos conditions de circulation dans une minute sur le 107.7. À tout de suite.
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0: 8h31, nouveau point sur vos conditions de circulation et on va commencer par l'autoroute A10 et ses bouchons à ses deux extrémités. D'abord, la région bordelaise, il faut à peu près 5 à 10 minutes de plus que d'habitude pour rejoindre la rocade de Bordeaux avec les premiers coups de frein recensés au kilomètre 536, c'est juste après la sortie 41 pour Ambès. Et puis à l'autre extrémité de cette même autoroute A10 en région parisienne, comptez une demi-heure de ralentissement en direction des portes d'Italie et d'Orléans via la 10 et la 6. Si vous optez pour la N118 en direction de la porte de Saint-Cloud, il faudra faire preuve de plus de patience parce que là, il faut quasiment 50 minutes de plus que d'habitude. Il n'y a plus d'accident ni dans la sortie Orléans-Nord de la 10, ni ensuite entre Orléans et Tours au kilomètre 127. Les interventions dans ces deux secteurs sont maintenant terminées. Une voiture en panne dans la bretelle de sortie Bourges, la sortie 7 de l'autoroute A71. Donc si vous l'abordez, faites-le s'il vous plaît à vitesse réduite. Et puis partout ailleurs, ça se passe bien. Je vous rappelle simplement que dans les Pays de la Loire, jusqu'à vendredi matin, la sortie Chantonnet numéro 6 de la 83 est fermée dans les deux sens de circulation pour réaliser des travaux d'entretien et de maintenance. Il faut donc emprunter les sorties 5 ou 7, les Essarts ou Saint-Hermine et suivre les panneaux jaunes de déviation qui sont mis en place sur le réseau secondaire.
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0: À suivre dans un instant, la fête du cinéma qui bat son plein jusqu'à ce soir. Ça tombe bien dans un instant, la sélection du rédacteur en chef de première sur Radio Vinci Autoroute. Tout au long de l'été, en effet, Thierry Chaise nous conseille la sortie de la semaine, mais aussi un film à voir ou à revoir en famille du cinéma français et américain. Tout cela est à découvrir juste après ceci.

0: de C'est à voir, votre rendez-vous cinéma proposé toute l'année sur le 107.7. Yvan Mouton est en compagnie de Thierry Chaise, rédacteur en chef du magazine Première, notre partenaire. Voici sa sélection.
1: Et nous revoilà Thierry et moi en formule estivale. D'abord la sortie de la semaine et ensuite Thierry va nous conseiller un grand classique à voir ou à revoir en famille. Ce sera un film américain sorti en 1988. Pour l'instant Thierry, on parle de La Bataille de Gaulle. Deuxième volet, ça s'intitule J'écris ton nom.
2: Eh oui, le premier volet sorti n'avait pas connu au départ le succès qu'il méritait et puis, eh bien, c'est remonté. Et alors le deuxième volet est encore mieux, ça se concentre sur la fin de la Seconde Guerre mondiale. On continue évidemment à retrouver De Gaulle magistralement incarné par Simon Abkarian. Et ce qui fonctionne vraiment là, c'est à la fois une mise en scène totalement efficace dans les moments de guerre, c'est-à-dire qu'il est beaucoup plus spectaculaire.
1: C'est la campagne d'Afrique.
2: Mais oui, ouais,
1: c'est ça.
2: Hein. On n'est plus dans les bureaux totalement,
1: oui,
2: on est là. Et là, on a l'impression de voir un film américain tellement c'est bien fait.
3: Si nous ne nous imposons pas sur le terrain, il n'y aura pas de France.
4: L'armée secrète se met en place. Nous allons pouvoir commencer à frapper fort.
2: Et il y a toujours ces scènes intimes. On retrouve évidemment notamment les face-à-face entre Churchill et De Gaulle. C'est une leçon d'histoire au pluriel, mais jamais fait de manière scolaire. Antonin Baudry a pour moi vraiment réussi son pari. Il faut courir voir le deuxième et le premier volet, dans l'ordre que vous voulez d'ailleurs, mais il faut aller les voir.
1: Et on entend la bande-annonce du film que vous nous conseillez de voir ou de revoir cet été. Un délire sorti en 1988, Qui veut la peau de Roger Rabbit.
2: Un film totalement novateur à l'époque puisqu'il mêlait des personnages réels, notamment un détective privé joué par Bob Hoskins, et puis des cartoons.
1: Des cartoons, exactement.
2: Et il se trouve que le toon en particulier, c'est ce Roger Rabbit qui est très inquiet parce qu'il est amoureux d'une certaine Jessica. Il croit que Jessica la trompe et donc il engage un détective privé. Ce qui marche au-delà même du récit, c'est en effet ce mélange entre animation et prise de vue réelle, le rythme du film totalement époustouflant. C'est vraiment un film qui a marqué son époque et qui fait surtout qu'aujourd'hui on le revoit avec le même plaisir. On ne se dit pas, tiens, il est dépassé techniquement. Zemeckis, rappelons-le, c'est celui qui avait fait notamment Retour vers le futur. Voilà, c'est un homme qui a fait beaucoup, beaucoup de films cultes et celui-là n'est pas un de ses plus mauvais.
1: Un lapin blanc mi-film, mi-cartoon, Qui veut la peau de Roger Rabbit, sur toutes les bonnes plateformes, vous nous le confirmez. Et un général victorieux dans la bataille de Gaulle, deuxième partie, J'écris ton nom en salle cette semaine, à retrouver également dans le magazine Première et sur première.fr.
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0: Une chanson de Billy Idol qui date de 1984, voilà, qui ne nous rajeunit pas. C'était dans l'album Rebel Yell. Et Eyes Without a Face, les yeux sans visage, est inspiré d'un film d'horreur français qui date de 1960, lui, de Georges Franju. Et Billy Idol avait expliqué s'être inspiré de ce film pour cette chanson. Voilà, vous savez tout. Il est presque 9h moins le quart, donc grand temps de nous retrouver pour reparler de vos conditions de circulation. Ce sera dans, allez, 1 minute 30 à peine.
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0: Car nouveau point sur vos conditions de circulation avec globalement un trafic qui s'écoule bien, des véhicules en panne tout de même et puis des bouchons notamment aux deux extrémités de la 10. Alors côté Bordeaux, ça se passe plutôt bien malgré tout, hein. Comptez simplement les 5 minutes de plus que d'habitude pour rejoindre la rocade. Au-delà de la sortie 42 en Barès-Saint-Loubès, c'est à partir du kilomètre 538 que vous serez quelque peu ralenti. À l'autre extrémité de la 10, à l'arrivée sur l'île de France, c'est autre chose. Comptez une bonne demi-heure de bouchon sur les derniers kilomètres de la 10 puis de la 6 avant de rejoindre les portes d'Italie et d'Orléans. Mais si vous optez pour la N118 en direction de la porte de Saint-Cloud, eh bien là, il faudra vous armer de patience parce qu'il y a en fait des travaux qui entraînent la fermeture d'une des deux voies de circulation du côté de Bièvre et ça roule mal. Par conséquent, en cette heure de pointe, vous allez mettre 1h20 de plus que d'habitude pour rejoindre la porte de Saint-Cloud, hein, depuis le péage de Saint-Arnoult, c'est-à-dire quasiment, allez, 2h-10 de trajet au lieu d'une demi-heure, en gros, quand tout va bien. Si vous roulez sur la 10, mais cette fois du côté de Bordeaux, j'ajoute aussi qu'il y a un fourgon qui est en panne dans la bretelle de sortie Liban de Saint-Antoine, c'est la sortie numéro 39. Autre véhicule en panne, un camion, cette fois sur la 11, dans la bretelle de sortie Le Mans Sud, la sortie numéro 9. Et puis ailleurs, ça se passe bien, je vous rappelle la fermeture de la sortie Chantonnaise sur la 83, la sortie 6 qui est fermée dans les deux sens pour travaux jusqu'à vendredi matin. Et puis, cette info aussi pour les conducteurs de poids lourds qui, sur l'A85 dans le sens Angers-Tours, ne peuvent plus se ravitailler au niveau de l'aire des Jardins de Villandry, kilomètre 86. Plus de gasoil poids lourd uniquement, hein, sur cette aire des Jardins de Villandry. Et on continue la route en musique. Il y aura Katy Perry à suivre après Christophe Maé. Bonne route à tous. À tout à l'heure.

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avec son titre Supernova. Vous roulez sur l'autoroute A10, l'axe Bordeaux-Paris, en région Nouvelle-Aquitaine. Notez que vous n'allez pas pouvoir faire le plein de carburant sur l'aire de Feugnoux. C'est une aire de service située au-delà de Sainte, entre Sainte et Saint-Jean-d'Angély, kilomètre 422. Plus aucun carburant disponible dans cette station-service, kilomètre 422 de l'A10 en remontant vers le nord. Par conséquent, anticipez votre pause. Si vous devez vous ravitailler, il y a par exemple l'aire de Saint-Léger qui se trouve une trentaine de kilomètres en amont, ou bien ensuite vous aurez 50 kilomètres au-delà de la sortie de l'aire de Feugnoux, l'aire de Poitou-Charente qui pourra vous accueillir, mais donc prenez bien vos précautions, il n'y a plus de carburant sur cette aire de Feugnoux. Bientôt 9h, heure à laquelle je vous donne rendez-vous pour vous parler de l'actualité de ce 1er juillet. On verra aussi quelles sont les prévisions météo pour cette journée avant de revenir sur vos conditions de circulation avec des bouchons encore assez conséquents en Île-de-France. On en reparle après Danny Hines. Bonne route.

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1: Bonjour, et on commence avec un nouveau camouflet parlementaire pour le gouvernement, puisqu'en plein débat sur l'adaptation de la France aux canicules, le Sénat a voté hier soir des assouplissements supplémentaires dans la gestion de l'eau pour l'agriculture contre l'avis de l'exécutif. Les sénateurs examinaient le projet de loi d'urgence agricole. L'Assemblée nationale, de son côté, a une nouvelle fois adopté à une large majorité la création d'un droit à l'aide à mourir, promesse phare du deuxième quinquennat d'Emmanuel Macron, qui pourrait connaître son épilogue prochainement. Il entre en vigueur aujourd'hui. Un congé de naissance supplémentaire est désormais accordé à chacun des deux parents au moment de la naissance ou de l'adoption d'un enfant, d'une durée d'un ou deux mois. Selon le choix de chacun, il peut être pris simultanément ou en alternance avec l'autre parent. Elle n'aura duré que 4 mois. Le gouvernement a enterré hier la taxe sur les petits colis parce qu'elle n'a pas eu les effets escomptés. Mise en place en mars dernier, elle n'a rapporté que 2,3 millions d'euros, loin des 400 millions d'euros attendus. Les géants du e-commerce ayant trouvé la parade, le secteur de la logistique se réjouit de cette suppression. La mère et le beau-père d'un enfant de 3 ans, mort hier à son domicile, ont été placés en garde à vue dans le cadre d'une enquête pour meurtre sur mineur, rapporte le parquet de Saint-Gaudens en Haute-Garonne. L'autopsie mettant en évidence la présence d'hématomes de manière assez importante qui ont a priori entraîné le décès de cet enfant, a précisé le procureur de la République de Saint-Gaudens. Tout de suite, on fait un petit tour du côté des États-Unis.
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1: Et les Bleus se sont qualifiés hier soir pour les 8e de finale de la Coupe du Monde de football après leur victoire très convaincante contre la Suède, 3-0 à New York. Michael Olysee a brillé et Kylian Mbappé a été auteur d'un doublé. Et puis un mot de basket pour terminer, puisque LeBron James, le meilleur marqueur de l'histoire de la NBA, a décidé de poursuivre sa carrière la saison prochaine, mais il va quitter les Los Angeles Lakers. Âgé de 41 ans, l'ailier évoluait depuis 2018 au sein de la franchise californienne. Il a donc informé les Lakers de son départ et précisé qu'il disputerait sa 24e saison NBA sous un autre maillot. 9h passées de 2 minutes, c'est la fin de ce flash. Dans un instant, vos conditions de circulation, ce sera juste après la météo. Avec un temps tout à fait agréable prévu pour cette journée, avec quand même quelques nuages et de la pluie possible sur le Pays Basque. Et puis attention cet après-midi aux orages qui pourraient bien se déclencher, notamment du côté du Grand Est. Pour ce qui concerne les températures maximales, elles seront de 21 degrés à Brest. Il fera 22 à La Rochelle cet après-midi, 23 degrés à Bayonne, 24 pour Rennes, 25 degrés à Paris, mais aussi par exemple du côté de Strasbourg, 26 à Bordeaux et à Toulouse, et le maximum 27 degrés pour cette journée en région Centre-Val de Loire, de Tours à Orléans et de Bourges par exemple jusqu'à Alençon. Un petit coup d'œil sur ce qui nous attend demain, avec le matin quelques nuages voire quelques averses sur l'extrême nord-ouest et un grand soleil partout ailleurs, avec un début de remontée des températures qui devrait grimper encore, vous le savez, pour ce week-end, sans atteindre pour le moment en tout cas des valeurs caniculaires.
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1: 9h03, nouveau point sur vos conditions de circulation, et on va commencer par un véhicule qui est tombé en panne sur l'autoroute A10, c'est au kilomètre 487 juste après Mirambeau, une voiture sur la bande d'urgence, a priori donc il n'y a pas de gêne au trafic. À l'arrivée sur Bordeaux, encore quelques ralentissements à prévoir à partir du kilomètre 539, mais il n'y a pas vraiment de conséquences sur votre temps de parcours. Si vous roulez dans l'autre sens, vous quittez Bordeaux pour vous engager sur cet axe en direction du nord. Je vous indique qu'il y a un fourgon même qui est en panne dans la bretelle de sortie 39, Libourne de Saint-Antoine. Si vous quittez l'autoroute à cet endroit, abordez cette sortie s'il vous plaît avec prudence. Puis je vous rappelle que plus au nord, en région Nouvelle-Aquitaine toujours, il n'y a plus aucun carburant disponible sur l'aire de Fenius, une station-service située entre Sainte et Saint-Jean-d'Angély. N'hésitez pas donc à anticiper peut-être votre pause carburant, par exemple sur l'aire de Saint-Léger-Est. Vous roulez sur l'autoroute A10, toujours en direction du nord. Notez qu'il y a une voiture qui est tombée en panne sur la voie qui vous permet de quitter l'aire de repos de Chauvry. C'est une aire de repos qui se trouve au kilomètre 108, un petit peu avant Orléans. Eh bien, si vous avez eu la bonne idée d'y faire la pause au moment de repartir, ne vous laissez pas surprendre par la présence donc de cette voiture en panne dans la bretelle qui vous permet de reprendre de la vitesse. On va du côté du Mans maintenant, avec un camion qui est tombé en panne dans la bretelle sortie Le Mans Sud. C'est la sortie numéro 9 de cette autoroute. Et puis, partout ailleurs, quel que soit l'axe emprunté ou la direction suivie, ça se passe bien. Je vous rappelle simplement que sur l'autoroute A83, il y a une sortie qui est fermée, et c'est la sortie Chantonnay, sortie numéro 6, fermée dans les deux sens en raison de travaux d'entretien et de maintien. Il faut passer par les sorties plus au nord ou plus au sud, numéro 5 ou numéro 7.
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1: Il est 9h05 et je vous retrouve tout à l'heure à 9h15 au plus tard pour parler de vos conditions de circulation. D'ici là, c'est reparti en musique. Il y aura Marie-Sara dans un instant, juste après Imani. Bonne matinée à tous, bonne route.

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1: Il est 9h11, on continue avec un petit peu de musique, celle d'Indochine, que vous avez reconnue bien sûr, pour rejoindre 9h15, notre prochain point trafic, à tout à l'heure.

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1: Il est 9h15, nouveau point sur vos conditions de circulation et on va commencer par un nouvel accident. Accrochage entre une voiture et un camion qui nous est signalé sur l'A85. Pour vous qui roulez entre Angers et Tours, vous avez quitté l'A11, direction donc l'A10, Tours et Vierzon, kilomètre 16. C'est juste après la première sortie de cette A85, la sortie Beaufort-en-Vallée. Une voiture et un camion donc sur la bande d'urgence. A priori pas de gêne au trafic, mais restez vigilants dans ce secteur. Le patrouilleur est en route pour sécuriser la zone. Et puis si vous êtes sur l'autoroute A11, je vous rappelle que dans la région du Mans, il y a ce camion qui est en panne dans la bretelle de sortie numéro 9. Le dépanneur d'ailleurs est arrivé pour intervenir. Et puis si vous êtes sur l'autoroute A71, on change de région, nous sommes en centre-Val de Loire. Vous prenez la sortie Salbris, sortie 4, et bien méfiez-vous, il y a un camion qui est tombé en panne. Partons maintenant sur l'A10 avec un accident qui s'est produit entre Orléans et Tours. Si vous roulez en direction donc de Tours et de Bordeaux, kilomètre 139, une voiture sur la bande d'urgence, a priori pas de gêne au trafic. Beaucoup plus au sud, kilomètre 487, il y a un véhicule en panne sur la bande d'urgence et attention parce qu'il semblerait que l'un des occupants au moins de ce véhicule ait quitté sa voiture et ne serait pas en sécurité derrière les glissières de sécurité. Le patrouilleur Hervé vient d'arriver sur place pour protéger ce véhicule et cette personne. Merci donc de ralentir et de vous décaler sur la gauche une fois que vous avez passé la sortie numéro 37 pour Mirambeau. Et puis sur l'autoroute A10 à l'arrivée sur Bordeaux, ça y est, il n'y a plus de bouchons pour rejoindre la rocade. Dans l'autre sens, n'oubliez pas que si vous quittez l'autoroute au niveau de Livon de Saint-Antoine, sortie 39, il y a un fourgon qui était en panne. Cela dit, j'apprends l'instant qu'il vient d'être dépanné. Et puis ailleurs, ça se passe bien, je n'ai pas d'autres difficultés à vous signaler, sauf quand même en Ile-de-France. Vous arrivez tout au bout de la 11, tout au bout de la 10, vous franchissez le péage de Saint-Arnaud. Il faut encore vous armer de patience pour rejoindre les portes de Paris. Comptez encore une demi-heure de ralentissement si vous prenez la 10 puis la 6 jusqu'aux portes d'Italie et une heure de bouchon si vous bifurquez sur la N118 pour rejoindre la porte de Saint-Cloud. Et on repart en musique. Voici Taïk sur le 107.7.

Furtado à l'instant avec I'm Like a Bird. 9h24, une nouvelle info me parvient à l'instant. Vous roulez sur l'A10 à l'approche de Bordeaux. Attention à cet obstacle, cette pièce de véhicule, peut-être un morceau de métal sur la voie de droite. Kilomètre donc 534, c'est au-delà de Libourne-Saint-Antoine. Et puis décidément, l'info trafic en temps réel, il y a, sachez-le, sur l'autoroute A10, un véhicule qui vient de tomber en panne aussi au niveau de la bretelle de sortie pour le Futuroscope de Poitiers. C'est une voiture sortie 28, donc méfiez-vous si vous quittez l'autoroute à cet endroit. On revient d'ailleurs sur vos conditions de circulation juste après ce

0: J'en connais qui ont dansé hein, sur Black Box et ce titre Ride on Time. Ben, ça tombe bien, vous allez continuer de danser puisque on va retrouver dans un instant votre nouveau rendez-vous, les danses de l'été, ces tubes qui traversent le temps et qui nous font tous bouger avec leur chorégraphie qu'on connaît par cœur. Au programme aujourd'hui, l'incontournable Macarena, retour en 1996. Ce sera juste après vos conditions de circulation que voici.
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0: Bienvenue si vous nous rejoignez sur les autoroutes du Grand Quart Nord-Ouest du pays, que vous soyez sur l'autoroute pour le travail ou pour les vacances, pour les plus chanceux d'entre vous. Sachez que globalement, ça se passe plutôt bien, même s'il y a quand même toute une série d'incidents à vous signaler. On va commencer par un accident d'ailleurs sur la 10, l'axe Paris-Bordeaux. Nous sommes entre Orléans et Tours, kilomètre 139. Une voiture est en train d'être dépannée sur la bande d'urgence. Écartez-vous bien pour plus de sécurité. Si vous quittez l'autoroute un petit peu plus loin pour peut-être vous rendre au Futuroscope de Poitiers, notez que dans la bretelle de sortie Futuroscope, sortie 28, il y a une voiture en panne. Plus au sud encore, une voiture en panne aussi sur la bande d'urgence, kilomètre 487, c'est juste après la sortie Mirambeau. Et attention parce qu'il y a l'un des occupants sans doute de ce véhicule qui n'est pas bien en sécurité derrière les glissières. Le patrouilleur arrive sur place pour sécuriser la zone, mais en attendant, merci de bien vous écarter au kilomètre 487. Puis à l'arrivée sur Bordeaux, il y a un obstacle, une pièce de véhicule qui pourrait vous gêner sur la voie de droite. Ça se passe au kilomètre 534 après Libourne-Saint-Antoine. On va s'intéresser à l'autre sens de circulation et ce rappel pratique. Il n'y a plus de carburant sur l'aire de Feniou. C'est une aire qui se situe en Nouvelle-Aquitaine entre Sainte et Saint-Jean-d'Angély pour vous qui remontez en direction donc de Niort et de Poitiers. Faites le plein avant, hein, par exemple sur l'aire de Saint-Léger qui se trouve une trentaine de kilomètres en amont. Allez, direction maintenant l'autoroute A11, l'axe Paris-Nantes, dans la région d'Angers. Méfiez-vous, il y a un chevreuil qui a été repéré près des voies de circulation, kilomètre 267, c'est pas très loin de la sortie 17 pour Angers-Ouest. Évidemment, cet animal pourrait avoir l'idée saugrenue de traverser les voies, donc constitue un danger, quel que soit votre sens de circulation. C'est pour ça que vous ralentissez, s'il vous plaît, kilomètre 267. Dans la région du Mans, il y a un camion qui est en train d'être dépanné dans la bretelle de sortie Le Mans-Sud, la sortie numéro 9. Donc si vous quittez l'autoroute à cet endroit, sortez avec précaution. Direction maintenant la 71, l'autoroute qui vous ramène du Massif Central en direction d'Orléans et de Paris. Notez que dans la bretelle de sortie Salbris, sortie 4, il y a un camion qui est tombé en panne. La 83 maintenant avec la 85. Vous quittez la 11 et le secteur d'Angers en direction de Saumur et de Tours. Il y a une voiture et un camion qui se sont percutés et qui se retrouvent sur la bande d'urgence au kilomètre 16. C'est juste après la sortie numéro 1, sortie Beaufort-en-Vallée. Deux véhicules donc qui ne gênent pas l'écoulement du trafic. Merci quand même de bien vous décaler sur la gauche pour respecter le corridor de sécurité ô combien important.
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0: Et restez avec nous, on va jouer ensemble dans la prochaine demi-heure. Mais avant de jouer, comme premier retour sur ces chansons de l'été qui nous font encore bouger, et la Macarena en fait évidemment partie, et même Gilles Ravarino s'y est mis.
2: Nous sommes en 1996. La Macarena s'impose comme la chanson incontournable de l'été, ainsi que de tous les futurs mariages. Derrière ce tube planétaire se cache à l'origine un duo espagnol, les Los del Rio, fondé dans les années 60. La Macarena sort une première fois en 1993 sans agiter le moindre petit doigt de pied. C'est le remix, quelques mois plus tard, qui commence à faire bouger Porto Rico. Porto Rico, un lieu où les Américains sont nombreux à venir passer leur congé. Et tel un souvenir de vacances, ils ramènent la chanson dans leur bagage et le tube commence à se propager. En France, tout l'été 96, les autoradios diffusent en boucle la Macarena qui se vend au final à plus de 11 millions d'exemplaires à travers le monde. Bill Clinton s'en empare même pour donner du rythme à sa deuxième campagne électorale. Loin de la politique, cet incroyable succès doit beaucoup à la chorégraphie signée Mia Fry, inspirée, dit-on, d'une personne cherchant un décapsuleur en exécutant d'étranges mouvements.
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2: Ce qui est beau avec la Macarena, c'est que tout le monde connaît la chorégraphie, à peu près. On met les mains devant, derrière, on tourne, on secoue un peu les épaules. Bref, la Macarena, c'est un peu comme un sourire collectif. Ça surprend, ça rassemble et avouons-le, ça met la bonne humeur.

La Macarena, l'une de vos danses de l'été sur Radio Vinci Autoroute. Un rendez-vous à découvrir sur la route de vos vacances, mais aussi d'ailleurs sur notre site radiovinciautoroute.com ou notre application pour smartphone. Je vous donne rendez-vous à 10h moins le quart pour un nouveau point sur vos conditions de circulation. D'ici là, encore un petit peu de musique. Il y aura celle de Benabar, juste après Soprano.

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0: part à l'instant. On va faire une petite pause et se retrouver dans quelques secondes pour un nouveau point sur vos conditions de circulation.
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0: 10h15, nouveau point sur vos conditions de circulation et on va commencer par un véhicule accidenté, qui était accidenté, mais j'apprends à l'instant qu'il vient d'être évacué de l'A10, kilomètre 139 entre Orléans et Tours, pour vous qui roulez en direction du sud-ouest. Donc il n'y a plus de gêne au trafic dans ce secteur. Un petit peu plus loin, je vous rappelle que dans la bretelle de sortie pour le Futuroscope de Poitiers, nous avons une voiture qui est tombée en panne. Plus au sud encore, entre Mirambeau et Blaye-Montendre, nous sommes dans le nord de la Nouvelle-Aquitaine, eh bien il y a un piéton, peut-être bien sur le bord des voies. Son véhicule a été maintenant évacué par le dépanneur, mais apparemment il y a toujours donc ce piéton. Restez vigilant dans ce secteur. Prenons maintenant l'autoroute A10, mais dans l'autre sens. Je vous parlais d'un véhicule en panne dans la bretelle de sortie Futuroscope. Il y en a aussi un dans la bretelle de sortie Poitiers-Sud, la sortie numéro 30. La 28 maintenant, avec un obstacle sur les voies pour vous qui roulez en ce moment depuis Le Mans en direction de Tours. Et il y a un véhicule, un poids lourd, victime de l'éclatement certainement de l'un de ses pneumatiques, qui est arrêté sur la bande d'arrêt d'urgence. La 11, dans la région d'Angers, méfiez-vous, il y a peut-être un chevreuil tout près des voies de circulation à proximité de la sortie Angers-Nord, sortie numéro 16 ou 17 dans ce secteur. En tout cas, levez le pied, quel que soit votre sens de circulation. Si vous roulez sur l'autoroute A85 depuis Angers, mais cette fois en direction de Tours, je vous rappelle qu'il y a une voiture et un camion qui sont accidentés au kilomètre 16. C'est juste après la première sortie que vous rencontrez sur cette A85, la sortie Beaufort en Valais. Et la voie de droite a été neutralisée pour faciliter et sécuriser l'intervention des secours et du dépanneur. Donc merci de vous décaler sur la gauche à hauteur de ce kilomètre 16. Je vous rappelle aussi que sur l'A83, jusqu'à vendredi matin, la sortie Chantonnay numéro 6 est fermée dans les deux sens de circulation en raison de travaux d'entretien et de maintenance. Il faut donc emprunter les sorties 5 ou 7 et suivre les panneaux jaunes de déviation mis en place sur le réseau secondaire. Ailleurs, ça se passe plutôt bien, quel que soit l'axe emprunté et la direction suivie. Un mot de la région parisienne où les bouchons ce matin peinent à se résorber. Vous roulez sur l'A10, vous allez continuer sur l'A10, puis sur l'A6 jusqu'aux portes sud de Paris, portes d'Italie et d'Orléans. Comptez 20 minutes de ralentissement. Et si vous optez pour la N118 direction la porte de Saint-Cloud, ça sera le double, 40 minutes de bouchons avant d'atteindre donc le sud-ouest de Paris. Je vous ai promis de jouer, ça s'approche. Écoutez bien, on va se retrouver juste après Orelsan, la quête.

Orelsan, donc avec La Quête. Il est 9h52, si vous prévoyez de passer vos vacances dans l'Hérault. 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Allez, encore un petit peu de musique d'ici à 10h, 10h heure à laquelle je vous retrouve pour vous parler de l'actualité de ce premier jour du mois de juillet. On va également évidemment nous intéresser à la météo avant de revenir sur vos conditions de circulation. On termine l'heure en musique avec Whitney Houston dans un instant. Ce sera après Oria et sa soirée mondaine. Bonne route à tous.

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1: Les températures ont à peine commencé à descendre légèrement en France que déjà Météo France annonce à partir de ce week-end un troisième épisode de forte chaleur en à peine plus d'un mois. Quatre départements du sud-est sont en attendant toujours en vigilance orange canicule ce mercredi. Puis gare au feu de forêt aussi avec six départements du sud de la France classés rouge par Météo France pour un risque très élevé de feu de forêt. Donc la chaleur qui n'épargne pas les océans. Partout dans le monde, ceux-ci viennent de connaître leur mois de juin le plus chaud jamais observé selon l'Observatoire européen Copernicus Marine. La température moyenne à la surface des océans, qui couvre les deux tiers de la planète, a atteint presque 21 degrés en moyenne en juin. Le premier semestre 2026 dans son ensemble est le deuxième plus chaud jamais enregistré. 8 communes françaises sur 10 ont vu leurs dépenses d'assurance multirisque augmenter entre 2020 et 2024, selon une étude de l'ONG Reclaim Finance. Cette étude, basée sur les données publiques de 32 000 communes, alerte sur la vulnérabilité des collectivités face notamment aux événements climatiques extrêmes. Selon Reclaim Finance, un quart des communes françaises se retrouvent donc fragilisées par la flambée des tarifs d'assurance et la fréquence des dommages climatiques. Dans l'actualité également, l'Assemblée nationale doit définitivement approuver cet après-midi le projet de loi de programmation militaire du gouvernement qui prévoit une hausse de 36 milliards d'euros du budget de l'armée jusqu'en 2030. 4 suspects interpellés hier dans l'enquête sur l'assassinat de Mehdi Kessassi, le frère d'Amine Kessassi. Parmi ces 4 suspects, 3 d'entre eux étaient déjà en détention car poursuivis dans d'autres affaires. Fin mars, 6 personnes avaient été mises en examen dans le cadre de l'enquête sur cet assassinat du côté de Marseille. Outre-Atlantique, la Cour suprême américaine sanctuarise le droit du sol et c'est un revers majeur pour Trump. La Cour a en effet annulé ce décret signé en janvier 2025 par le président américain dès son retour à la Maison Blanche. Un petit tour tout de suite du côté des États-Unis justement.
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1: Et le Mexique a battu l'Équateur 2-0 hier soir en 16e de finale Coupe du Monde. Le pays hôte de la compétition affrontera en 8e le vainqueur de la rencontre entre l'Angleterre et la République démocratique du Congo prévue à 18h. Et le cap des 5 millions de spectateurs dans les stades du Mondial 2026 a été franchi avec le 16e de finale France-Suède qui s'est déroulé dans le New Jersey. Victoire de la France, vous le savez, 3-0. 10h, passé de 2 minutes, c'est la fin de ce flash. Dans une heure, vous retrouverez Sébastien Ponchelet pour l'actualité. Dans un instant, vos conditions de circulation, juste après la météo. Avec quelques nuages, notamment sur l'extrême sud-ouest, quelques averses possibles même cet après-midi du côté du Pays Basque. Et puis à l'opposé, dans le Grand Est, du côté de l'Alsace, ce sont les orages qui pourraient se déclencher cet après-midi. Côté température, il fera 21 degrés au meilleur de la journée à Brest, 22 à La Rochelle, 23 à Bayonne, 24 degrés pour Rennes, 25 pour Paris ou encore pour Strasbourg. Il fera 26 degrés à Bordeaux comme à Toulouse et 27 degrés en région Centre-Val de Loire, à Tours, Orléans ou encore à Bourges.
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1: 10h passées de 3 minutes, on fait le tour des difficultés qui sont les vôtres en ce milieu de matinée. Alors rien de bien grave, je vous rassure tout de suite, mais quelques incidents ou accidents tout de même à vous signaler. Partons, tenez, tout d'abord sur l'autoroute A11 avec des obstacles repérés sur les voies de cet axe. Pour vous qui roulez entre Le Mans et Chartres, direction Chartres et Paris, ce sont des morceaux de carton d'emballage assez grands apparemment qui pourraient vous gêner sur la file de droite. Ça se passe juste après la sortie 3.1 pour Illiers-Combray. Sur l'autoroute A71, c'est un camion même qui est en panne dans la bretelle de sortie Salbris. Le dépanneur est sur place au travail, donc attention à la sécurité de ces personnes qui interviennent tout au bord de la chaussée dans cette sortie pour Salbris. La 83 avec un accident survenu dans une zone de travaux, méfiez-vous, dans la région de Chantonnay. Cela vous concerne si vous quittez Niort, vous partez en direction de Nantes ou bien en direction de Cholet et d'Angers. Kilomètre 65, au départ nous avions 3 voitures en cause, il n'en reste plus que 2 sur place et il faut bien vous décaler sur la gauche, mais encore une fois, c'est une zone de travaux, donc vous restez très vigilant. Si vous quittez Angers pour partir vers Tours par l'A85, je vous rappelle cet accident survenu au kilomètre 16, c'est juste après la première sortie de l'A85. Une voiture et un camion accidentés sur le bord de la chaussée, la voie de droite qui est neutralisée pour plus de sécurité. Merci donc de vous décaler sur la gauche et surtout, bien sûr, de ralentir. Je vous rappelle aussi, si vous roulez sur cet axe à l'approche de Tours, si vous conduisez un poids lourd, il n'y a plus de ravitaillement possible en gasoil pour poids lourd uniquement, sur l'aire des jardins de Ville-André, une aire de service située à kilomètre 86. N'hésitez pas donc à anticiper votre pause carburant et vous arrêter par exemple sur l'aire de Longuet-la-Couaille qui se trouve pas très loin justement de Longuet-Jumelles au kilomètre 22 de cette autoroute, si vous êtes au volant d'un poids lourd et que vous devez faire le plein de gasoil. Un dernier mot pour évoquer les conditions d'accès à la région parisienne. Ça reste compliqué à cette heure-ci, au-delà du péage de Saint-Arnoult, comptez encore 15-20 minutes de ralentissement en direction des portes d'Italie et d'Orléans via la 10 et la 6 et plus une demi-heure encore, soit au total une heure de temps de trajet depuis le péage de Saint-Arnoult pour rejoindre la porte de Saint-Cloud en empruntant cette fois la Nationale 118.
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1: Et à 10h06, je laisse mon micro à celui qui vous accompagne désormais. Bonjour Sébastien Ponchelet.
3: Bonjour Christelle, bonjour à toutes et à tous, très heureux de vous retrouver. Nous sommes ensemble jusqu'à 15h, fin de matinée, mi-journée ensemble, avec l'infotrafic, des chroniques de l'été et aussi de la musique. Voici Janet Jackson. 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
1: Il est 10h15 sur Radio Vinci Autoroute. Très belle route à toutes et tous en ce milieu de matinée. Quelques informations actuellement sur votre trajet. Nous commençons par l'autoroute A11. C'est l'autoroute entre Nantes et Paris. Vous circulez actuellement en direction de Chartres et de la capitale. Kilomètre 81, on est peu après la sortie 3 points Illiers-Combray. Il y a plusieurs cartons de grande taille qui nous sont signalés sur la voie de droite et à cheval sur la bande d'arrêt d'urgence. Ouvrez bien l'œil à l'approche de ce secteur. Les équipes de sécurité se rendent actuellement sur place. Un accident est actuellement en cours sur l'A83, c'est l'autoroute entre Niort et Nantes. Vous circulez actuellement en direction de Nantes ou de La Roche-sur-Yon, kilomètre 65. Jusqu'à 3 voitures ont été impliquées dans cet accident, il en reste 2 à évacuer. Tout se passe sur bande d'arrêt d'urgence, mais évidemment, vous êtes attentifs, hein, d'autant que tout cela se passe à proximité d'une zone de travaux. L'autoroute A83, l'autoroute entre Angers et Vierzon. Vous circulez en direction de Tours et de Vierzon, juste après la sortie 1 Beaufort-en-Vallée. Un accident est toujours d'actualité, alors notez que les choses ont évolué sur place. La voiture et le poids lourd ont été évacués. La voie de droite a été rendue à la circulation, mais notez que l'accident n'est pas totalement terminé vu qu'il y a encore du monde en intervention sur place. Donc adaptez bien votre conduite à l'approche de ce secteur. Une information pratique importante, si vous circulez sur l'autoroute A10, l'axe entre Bordeaux et Paris, et vous circulez en direction du nord, direction Niort, Poitiers ou Nantes, à hauteur du kilomètre 422. Il y a l'aire de service de Fenu Ouest, et actuellement, en raison d'une difficulté technique, eh bien, impossibilité de faire le plein de carburant, quel que soit le carburant et quel que soit le véhicule que vous conduisez. Vous pouvez anticiper sur l'aire de Saint-Léger-Est, une trentaine de kilomètres en amont, sinon il faudra prolonger le voyage une cinquantaine de kilomètres plus loin et rejoindre l'aire de Poitou-Charentes Sud. Et puis, notez qu'à l'approche ou en sortie des grandes agglomérations, globalement, ça se passe plutôt bien. Notez toutefois qu'en Ile-de-France, au-delà du réseau Vinci Autoroute, ça continue de coincer. En direction des portes d'Italie et portes d'Orléans, via les autoroutes A6A et A6B, vous tablez toujours sur un petit quart d'heure de difficulté. Via la Nationale 118, en direction du pont de Sèvres, là, vous tablez sur une bonne vingtaine de minutes. Très belle route à toutes et tous avec Gaëtan Roussel tout de suite.
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Cette information du moment dans le secteur nantais, une manifestation avec opération escargot actuellement en cours sur le périphérique de Nantes, manifestation d'ambulanciers sur ce secteur nantais. Ça vous concerne notamment sur le périphérique extérieur, une manifestation qui ensuite rejoindra le centre-ville de Nantes et les CHU de la région. Voilà donc pour cette information. Ça provoque forcément des difficultés de circulation en ce moment sur le périphérique extérieur. On ne parle pas d'une coupure, évidemment, de ce périphérique, mais d'une opération escargot, donc trafic très ralenti dans ce secteur nantais. On reparle de cela et de vos conditions de circulation dans quelques instants. Ce sera aux alentours de 10h30. Pour l'instant, c'est l'hymne du Mondial 2026 avec le duo Shakira Burna Boy avec Die Die.

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1: Bonjour, bienvenue si vous venez de nous rejoindre à l'instant sur les autoroutes de l'Ouest et du Centre. Pour vous qui circulez en ce moment, peut-être sur la route du travail, peut-être la route des départs en vacances. D'ailleurs, on note un petit peu de monde pour l'heure qu'il est, un mercredi matin du mois de juillet, 1er juillet, en direction du Sud, du Centre et de l'Ouest. Peut-être déjà donc des

0: premier départ en vacances. Alors, sur votre trajet, on va commencer par la dernière information du moment et je vous emmène dans le secteur de Nantes, sur l'autoroute A11. Vous circulez en direction de Nantes et là, vous allez dire, le bouchon du matin n'est pas terminé. En fait, si, mais là, il y a un autre événement qui est en cours depuis quelques minutes maintenant. C'est une opération escargot, une manifestation d'ambulanciers actuellement en cours dans le secteur nantais. C'était prévu avec notamment une manifestation qui va prendre une partie du périphérique nord entre le secteur de Carquefou et le secteur d'Orvault. Et ça commence à la toute fin de la 11, votre ralentissement. Donc c'est pour cela que vous êtes ralenti. Donc difficile de vous donner un temps de parcours parce que bah, vous n'êtes pas à l'arrêt. Ça avance, c'est juste que vous avancez à très faible vitesse. Donc manifestation en cours sur ce périphérique nantais extérieur actuellement. Et ça remonte donc sur l'autoroute A11 actuellement. Donc de la patience à avoir dans ce secteur. Un accident est toujours en cours sur l'A83. C'est l'autoroute entre Niort et Nantes. Vous circulez en ce moment en direction de Nantes ou de La Roche-sur-Yon. Une fois passé la sortie 7 Saint-Hermine, une dizaine de kilomètres plus loin, à hauteur du kilomètre 65. Notez qu'actuellement, on a deux voitures toujours accidentées sur le bord des voies, dans une zone de travaux. Méfiance donc à l'approche de ce secteur, avec toujours du monde en intervention sur place. Et d'ailleurs, on attend les pompiers qui doivent venir sur les lieux d'ici les prochaines minutes. Je vous emmène à Bordeaux sur l'autoroute A10, l'axe entre Paris et Bordeaux. Vous circulez en direction de l'agglomération bordelaise. Ça coince quelque peu à l'approche de la rocade de Bordeaux, à la toute fin de l'autoroute A10. C'est pas bien méchant, mais il s'agit de ne pas se laisser surprendre. Et puis cette information d'ailleurs, juste après le réseau Vinci Autoroute, une fois que vous avez quitté l'autoroute A10, votre destination c'est l'ouest bordelais via le pont d'Aquitaine et la rocade extérieure. Un accident est actuellement en cours dans le secteur de Bordeaux-Lac et actuellement il y a un bouchon qui s'est formé et qui remonte quasiment maintenant jusqu'à l'autoroute A10. Donc une fois que vous allez quitter l'A10 et emprunter la rocade extérieure, vous allez tomber dans un bouchon. Il y a donc un accident qui s'est produit tout à l'heure. Voilà donc pour le sud de l'A10. Nous partons à l'extrémité nord de l'A10 à présent, en Île-de-France, pour vous qui circulez en direction de Paris. C'est une nouvelle information en raison d'un problème technique. Notez qu'il n'y a plus du tout de distribution de carburant sur l'aire de Limourbry-sous-Forges en direction de la capitale à hauteur du kilomètre 5. Alors si vous circulez sur l'A11, vous pouvez anticiper sur l'aire de Chartrebois-Paris. Si vous circulez sur l'A10, anticipez sur l'aire du Val-Neuville. Donc entendez-le, pour le moment, aucune distribution de carburant sur l'aire de Limourbry-sous-Forges, kilomètre 5 de l'A10, en direction de Paris. Partout ailleurs, entendez-le, sinon ça se passe bien. Pas d'autres difficultés à vous signifier pour le moment.
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0: Pas besoin de billets d'avion ni de place pour la Coupe du Monde pour s'envoler vers les États-Unis. La littérature s'en charge très bien. Dans un instant de votre chronique littéraire, nous vous proposerons trois livres signés d'auteurs américains, nos idées de lecture pour les vacances. Ce sera juste après Offenbach.

0: Offenbach et Anderson avec Hurricane. Alors pas d'Hurricane hein, actuellement sur votre trajet, mais quelques infos, hein, on y reviendra dans le détail à 11h moins le quart, mais je vous le rappelle déjà, cette manifestation actuellement en cours sur le périphérique nord de Nantes et qui impacte la toute fin de l'autoroute A11 direction l'agglomération nantaise. Vous êtes en ralenti en raison d'une opération escargot actuellement en cours sur ce périphérique de Nantes. Ça provoque de l'attente aussi bien sur la 11 que sur le périphérique Est. Soyez très attentifs à l'approche de ce secteur. Et puis, je vous en parlais de manière géolocalisée. Un poids lourd est tombé en panne sur la 28. C'est l'autoroute entre Abbeville et Tours. Vous circulez actuellement en direction de Tours de la 10. Je vous demande d'appliquer bien évidemment le corridor de sécurité à hauteur du kilomètre 86 situé après la sortie 24 Parigné-l'Évêque. On a un poids lourd en panne et Jérôme, le patrouilleur qui est en protection, vous êtes obligé de vous décaler d'une voie de circulation dans ce secteur. Et tout l'été sur le 107.7, nous vous proposons des idées de lecture pour vos vacances. Alors que la Coupe du Monde bat son plein outre-Atlantique, cap sur les États-Unis avec 3 livres sélectionnés pour vous par Francine Thomas.
1: Trois auteurs du jour sont nés aux États-Unis et ils ont tous quelque chose à dire sur leur pays. Le premier, on ne le présente plus, c'est Douglas Kennedy. L'écrivain qui vit une grande partie du temps en Europe n'en porte pas moins un regard acerbe sur son pays d'origine. Mais son dernier livre n'est pas un pamphlet, c'est un roman, véritable page-turner. L'homme qui n'avait pas assez d'une vie nous raconte l'histoire d'un veuf, prof de photographie, rattrapé par son passé, ou plutôt ses passés. Et c'est le livre que vous allez adorer dévorer. Notre deuxième auteur est lui aussi connu, très très connu même, mais en tant qu'acteur. Et pourtant Tom Hanks nous démontre son talent dans son premier roman, Naissance d'un chef-d'œuvre du cinéma. Comme son nom l'indique, il nous plonge dans les coulisses de la réalisation d'un film, mais pas que. Laure Vaugrigneuse est l'éditrice en France de Tom Hanks.
2: Il y a l'histoire du cinéma, du film, de cette réalisation, mais pas seulement. C'est-à-dire qu'on commence avec l'histoire d'un petit garçon à la fin des années 40, et ce petit garçon va rencontrer son oncle, qui est un soldat qui rentre de la Seconde Guerre mondiale, qui est traumatisé par tout ce qu'il a vu et tout ce qu'il a dû faire. Et Tom Hanks nous raconte tout ça aussi. C'est-à-dire qu'il mêle 70 ans d'histoire américaine à la réalisation d'un film, et effectivement, c'est extrêmement maîtrisé, que c'est très construit, ça ne retombe jamais. Et on voit là vraiment tout le talent de Tom Hanks écrivain.
1: Notons que dans les remerciements de fin de livre, Tom Hanks remercie Anne Patchett. Et c'est d'elle dont nous parlons pour terminer. Elle est l'une des plus grandes romancières de sa génération. Son tout premier roman, sorti aux États-Unis en 1992, vient enfin d'être traduit en français chez Actes Sud par Hélène Frappa. La sainte patronne démenteuse nous emmène dans un ancien hôtel reconverti en foyer pour jeunes femmes enceintes. Et comme tous les livres d'Anne Patchett, c'est une réussite totale. On résume, si vous cherchez 3 livres pour vous envoler vers les États-Unis, ne manquez pas L'homme qui n'avait pas assez d'une vie de Douglas Kennedy chez Bellefond. Naissance d'un chef-d'œuvre du cinéma de Tom Hanks au seuil. Et La sainte patronne démenteuse d'Anne Patchett chez Actes Sud.
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0: 1996 pour ce titre d'Axel Red. À quoi ça sert? 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Allez, dans un instant, c'est l'infotrafic.
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0: Très belle matinée à tous, il est 11h moins le quart sur Radio Vinci Autoroute. Un nouveau point sur vos conditions de circulation. Dominée en ce milieu de matinée par cette manifestation opération escargot dans le secteur de Nantes. Vous circulez sur la 11 en direction de Nantes à la toute fin de cette autoroute. Avant d'accéder au périphérique nord, vous allez être amené à ralentir assez fortement. Pourquoi? Parce qu'il y a donc, oui, cette manifestation d'ambulanciers sur le périphérique nord. Objectif de cette opération escargot, le secteur d'Orvault finalement, c'est sur ce périphérique nord que la manifestation se concentre, entre le secteur donc de la 11 et le secteur d'Orvault. Donc actuellement circulation difficile sur ce périphérique nord, et ça remonte quelque peu sur la 11, donc de la patience à avoir. Ensuite les ambulanciers doivent quitter le périphérique extérieur et puis ensuite rejoindre le secteur de Nantes et les CHU nantais. Donc pour le moment, manifestation toujours en cours dans le secteur nantais sur la fin de la 11 et le périphérique nord. Je vous emmène à présent sur l'A83 avec toujours un accident en cours sur l'axe Niort-Nantes. Vous circulez en direction de Nantes ou de La Roche-sur-Yon à hauteur du kilomètre 65 dans une zone de travaux juste avant la sortie 6 Chantenay. On a toujours un accident en cours. Une voiture reste à évacuer avec toujours du monde en intervention sur le bord des voies. J'en profite pour vous rappeler que l'échangeur numéro 6 Chantenay est actuellement fermé dans les deux sens de circulation en entrée comme en sortie, deux jours comme deux nuits jusqu'à vendredi matin pour des travaux. Vous avez à votre disposition l'échangeur numéro 5, les Essarts, dans ce secteur-là, ou encore le numéro 7 pour Saint-Hermine. L'autoroute A28 à présent, c'est l'autoroute entre Abbeville et Tours. Vous circulez en direction de Tours et de l'A10 à hauteur du kilomètre 86, je vous le rappelle. On a un poids lourd en difficulté avec toujours Jérôme, le patrouilleur en protection. Je vous demande de bien vous décaler d'une voie de circulation dans ce secteur et d'appliquer le corridor de sécurité qui, je vous le rappelle, est obligatoire depuis 2018. C'est inscrit dans le code de la route. L'autoroute A10, à présent, l'axe entre Paris et Bordeaux, direction Bordeaux. Votre arrivée sur l'agglomération bordelaise est ralentie actuellement. On parle d'entre 5 et 10 minutes de trafic ralenti. Alors, notez que la circulation est délicate également sur la rocade extérieure via le pont d'Aquitaine en raison d'un accident qui s'était produit dans le secteur de Bordelac. L'accident est à présent terminé, mais bon, ça va mettre un petit peu de temps parce que vous restez nombreux à l'approche de la rocade bordelaise dans ce secteur. D'ailleurs, notez que si vous empruntez également la rocade intérieure du côté de Bordeaux, ça coince sur le pont François Mitterrand, et si vous deviez emprunter l'A63 en direction du sud-ouest, les premiers kilomètres de l'A63 en direction Arcachon et l'Espagne sont très légèrement ralentis. D'autres voies du 177 retraite vous accompagne dans ce secteur. Enfin, en bref, je vous le rappelle, sur la 10 en direction du Nord, on a deux aires de service où il est totalement impossible de faire le plein de carburant en raison de difficultés techniques. Première aire concernée, c'est l'aire de Fenouest, hein, située au kilomètre 422 en direction de Niort, de Poitiers et de Nantes. C'est après la sortie 35 Sainte. Vous pouvez anticiper sur l'aire de Saint-Léger-Est, hein, 30 km en amont. L'autre aire de service concernée, c'est toujours en direction de Paris et à la toute fin du réseau Vinci Autoroute au kilomètre 5 sur l'aire de Limours-Brie-sous-Forge. Là aussi, aucun carburant disponible dans ce secteur. Vous pouvez anticiper sur la 11 dans le secteur de Chartres ou sur l'autoroute A10 direction Paris sur l'aire du Val-Neuvy. Et avant de clôturer ce point trafic, un nouvel événement qui vous concerne sur l'autoroute A11, l'axe entre Nantes et Paris, direction Angers-Tours ou la capitale, mais vous souhaitez emprunter la sortie numéro 18 Saint-Jean de Lignières. Dans cette bretelle de sortie, il y a un animal écrasé sur la seule voie de circulation. La suite, c'est en musique tout de suite avec Joey Douette-Filet.

Sting sur Radio Vinci Autoroute pour vous accompagner. Je vous retrouve à 11h pour l'essentiel de l'actualité nationale et internationale, prévision météo et un nouveau point sur vos conditions de circulation pour l'instant.

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1: Bonjour, je ne peux pas garantir que tout va marcher très bien à 100%. Déclaration surprenante ce matin de Jean Castex, patron de la SNCF. À quelques jours des premiers départs en vacances d'été, en cause les nouvelles fortes chaleurs annoncées pour la fin de la semaine. Jean Castex qui assure que l'entreprise est prête à faire face, il précise que des trains ont été annulés préventivement cette semaine pour réaliser des maintenances techniques et que les rames soient opérationnelles pour les départs. Notez que du monde est aussi attendu sur les routes de France dès vendredi. 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La motion de censure que veut déposer les députés écologistes contre le gouvernement pour sa gestion de la canicule devrait être signée par les insoumis. Les Verts n'ayant pas assez d'élus pour atteindre les 58 signatures pour qu'elle soit débattue et votée à l'Assemblée nationale. Et les filles qui confirment d'ailleurs voter cette motion de censure. Au Venezuela, c'est un décompte morbide et macabre qui se poursuit. Le dernier bilan toujours provisoire du double séisme de la semaine dernière a fait près de 2000 morts. Quant aux survivants, ils font déjà face à des problèmes d'abri et de nourriture. Hier, l'ONU a alerté sur le risque d'épidémie. Nous venons de l'apprendre, le chanteur et le cofondateur des Village People, Victor Willis, est mort à l'âge de 74 ans. Dans les personnages du groupe, c'était le policier, groupe rendu célèbre durant les années disco avec plusieurs titres à chorégraphie comme YMCA. Le 107.7 rendra hommage à Victor Willis dans quelques instants. En France, c'est lors du Conseil des ministres d'aujourd'hui que doit être annoncé et valider les dates de la prochaine élection présidentielle. Selon nos confrères de Ouest-France, elle aura lieu les 18 avril et 2 mai 2027. Allez, on passe au sport et au football.
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1: Après la victoire des Bleus hier 3-0 face à la Suède et en attendant leur match de 8e de finale face au Paraguay, suite aujourd'hui des 16e de finale à 18h Angleterre République démocratique du Congo, à 22h Belgique Sénégal et à 2h la nuit prochaine États-Unis Bosnie-Herzégovine. Il est 11h passé de 2 minutes, c'est la fin de ce flash. Très belle journée à tous. L'infotrafic revient dans un instant juste après votre météo. Cet après-midi, des pluies orageuses sur l'Alsace et sur la Côte d'Azur, ailleurs du soleil, un peu plus couvert sur le Pays Basque et du vent aussi sur une bonne moitié sud du pays. Au maximum, nous attendons 21 degrés à Quimper, 22 à La Rochelle, 23 à Biarritz, 24 à Laval, 25 à Paris, 26 à Saint-Nazaire et Albi, 27 à Blois et Auxerre, 28 à Clermont-Ferrand. Demain, temps calme et ensoleillé, température stable au nord et en légère hausse au sud.
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1: Bienvenue à vous si vous venez de nous rejoindre à l'instant sur les autoroutes de l'Ouest et du Centre à 11h03. Un petit peu de monde sur la route aujourd'hui, peut-être déjà des premiers départs en vacances, mais aussi évidemment la route du travail. On a toujours un petit ralentissement dans le secteur nantais à la suite d'une manifestation d'ambulanciers. Je vous le rappelle, opération Escargot qui a eu lieu durant cette dernière heure. Alors ça commence à s'arranger, je vous le rappelle. La manifestation était prévue entre les secteurs de Carquefou sur la 11 et le secteur d'Orvault sur le périphérique extérieur nord de l'agglomération nantaise. L'objectif pour eux est de rejoindre le centre-ville nantais. Alors a priori, ils sont en train de quitter le périphérique parce que je le constate ici en retour en studio, ça va quand même bien mieux, aussi bien sur la 11 que sur le périphérique nord de Nantes. Donc ça, c'est une bonne nouvelle en ce qui vous concerne. Allez, on change d'autoroute et de secteur pour aller sur l'A83. C'est l'autoroute entre Niort et Nantes. Vous circulez en direction de Nantes et de La Roche-sur-Yon à hauteur du kilomètre 65. On a toujours une voiture à évacuer en raison d'un accident qui a impliqué jusqu'à 3 véhicules tout à l'heure. Tout cela se passe juste avant la sortie numéro 6 Chantonnay. Ouvrez bien l'œil à l'approche de ce secteur. Vous êtes obligé de vous décaler d'une voie de circulation pour appliquer le corridor de sécurité. Il est obligatoire et inscrit dans le code de la route depuis 2018, je vous le rappelle. Allez, nous partons ensemble maintenant. Nous retournons sur la 11 pour cette information qui nous est parvenue il y a quelques minutes sur l'axe Paris Nantes en direction de l'ouest, en direction d'Angers, de Nantes ou de La Roche-sur-Yon. Juste après la sortie 10 Sablé-la-Flèche, il y aurait des morceaux de bois sur la voie la plus à droite. Loïc, le patrouilleur, se rend sur place. Partout ailleurs, ça continue de bien se passer. On avait un petit ralentissement à l'approche de Bordeaux. C'est quasiment terminé car nous avions un accident au-delà du réseau Vinci Autoroute sur la rocade bordelaise extérieure dans le secteur de Bordeaux-Lac. Là aussi, c'est rentré dans l'ordre.
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1: Je vous le disais dans l'actualité, nous avons malheureusement appris le décès de Victor Willis à l'âge de 74 ans. Il était le chanteur et le cofondateur des Village People. Et le 177 lui rend tout de suite hommage et rend hommage par la même occasion à ce que le groupe Village People a pu réaliser durant ses années disco et des chansons qui font encore danser aujourd'hui en 2026, que ce soit dans les boîtes de nuit ou dans les fêtes de mariage. Vous avez le droit de faire la chorégraphie si vous êtes à l'arrêt, évidemment. Village People, YMCA, très belle route.

1978 pour ce titre de YMCA. Hein, je vous rappelle hommage notamment à Victor Willis, le chanteur et cofondateur des Village People qui vient de nous quitter à l'âge de 74 ans. Allez, la musique reprend ses droits et nous on se retrouve à 11h15 pour un nouveau point sur vos conditions de circulation. Tout est rentré dans l'ordre dans le secteur de Nantes sur la 11 et le périphérique nord. Ça coince quelque peu à l'approche de Bordeaux, c'est pas bien méchant. On s'en reparle après Jungle ou encore Calogero.

0: Calogero sur Radio Vinci, autoroute pour vous accompagner. 11h16, nouveau point sur vos conditions de circulation à venir. Et dans un instant, le duo du moment, Zaoui et Stéphane, avec leur excellent titre, Love Noir.
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0: Et peut-être déjà un des premiers départs en vacances en ce milieu de matinée. Oui, un petit peu de monde pour un mercredi fin de matinée. Là, en ce moment, on constate notamment à la barre de péage de Saint-Arnoult. C'est pas habituel d'avoir à cette heure-ci quelques véhicules comme ça. Alors rassurez-vous tout de suite, ça se passe globalement très bien sur votre trajet. Pas de difficultés particulières, mais on note clairement que nous commençons à rentrer dans un trafic estival. Allez, des nouveaux événements qui me sont parvenus et nous allons commencer par là, notamment sur l'autoroute A11. C'est l'axe entre Nantes et Paris, secteur nantais, non loin entre la barrière de péage d'Ancenny et la bifurcation avec l'A811. On nous signale la présence d'un piéton près des voies de circulation, kilomètre 323. Soyez extrêmement attentifs dans les deux sens, au cas où cette personne qui se met en danger aurait en plus la très mauvaise idée de vouloir traverser les voies de l'autoroute. Un nouvel événement dans une toute autre région, nous partons en Gironde sur l'autoroute A10, à l'axe entre Paris et Bordeaux. Vous circulez en direction de l'agglomération bordelaise, à hauteur de la barrière de péage de Virsac. Une voiture vient de tomber en panne. Ne vous laissez pas surprendre, les équipes de sécurité se rendent actuellement sur les lieux. À l'approche de Bordeaux, après justement cette barrière de péage de Virsac, à l'approche de la rocade bordelaise, ça coince toujours quelque peu juste avant d'accéder à la rocade de Bordeaux. Une rocade de Bordeaux un peu ralenti dans le sens intérieur via le pont François Mitterrand. Donc là aussi, il faudra être un tout petit peu patient. Et si vous poursuivez en direction du sud-ouest du pays, direction le bassin d'Arcachon, encore l'Espagne, ça se passe très bien actuellement sur la 63. D'autres voies du 177 vous accompagneront dans ce secteur. Allez, je vous emmène à présent sur l'autoroute A87. C'est l'autoroute entre Angers et La Roche-sur-Yon, direction Cholet, direction La Roche-sur-Yon. À hauteur du kilomètre 24, il y a une pièce de véhicule actuellement sur la voie la plus à droite. Ne vous laissez pas surprendre, une quinzaine de kilomètres après la barrière de péage de Beaulieu, c'est Alexandre le patrouilleur qui se rend actuellement sur place. Partout ailleurs, ça continue de bien se passer, ça roule bien sur votre trajet. Comme promis, Zaoui et Stéphane, Love Noir pour la musique, Gabriel avec Dreams ensuite.

Gabriel, avec Dreams, c'est non, vous ne rêvez pas. Vous êtes bien branché sur le 107.7 pour vous accompagner en ce mercredi matin. Et avant de repartir en musique, priorité à votre sécurité sur Radio Vinci Autoroute. Vous circulez sur l'A83, c'est l'autoroute entre Nantes et Niort.

0: Taylor Swift, Hoplite sur Radio Vinci Autoroute pour vous accompagner. Connaissez-vous la paille givrée de Nantes? C'est l'un des desserts de l'été qu'on vous propose de découvrir et de déguster cet été sur le 107.7. Ça sera dans quelques minutes, mais pour l'instant, vous écoutez Radio Vinci Autoroute, il est 11h30.
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0: Bonjour, bienvenue si vous venez de nous rejoindre à l'instant sur les autoroutes de l'Ouest et du Centre. Actuellement sur votre trajet, on entend un petit peu de trafic, hein, je vous le disais tout à l'heure. Mais rassurez-vous tout de suite, dans l'ensemble, ça se passe plutôt bien. On a un très léger ralentissement à l'approche de Bordeaux, mais c'est pas bien méchant. Juste ne vous laissez pas surprendre à l'approche de la rocade bordelaise, à la toute fin de l'autoroute A10. En revanche, quelques infos, comme par exemple ce piéton signalé près des voies et même confirmé près des voies de l'autoroute. Autoroute A11, l'axe entre Paris et Nantes. J'apprends à l'instant, c'est le trafic en temps réel, que l'alerte à ce piéton près des voies est maintenant terminée, donc plus de danger dans ce secteur. Nous changeons d'autoroute pour aller sur l'A87. C'est l'autoroute entre Angers et La Roche-sur-Yon. Vous circulez en direction de Cholet et de La Roche-sur-Yon. Je vous rappelle qu'à hauteur du kilomètre 24, il y a une pièce de véhicule confirmée sur la voie de droite, un obstacle. On est une quinzaine de kilomètres après la barrière de péage de Beaulieu. Ouvrez bien l'œil. À l'approche de ce secteur, les équipes de sécurité se rendent actuellement sur place. Des cônes de

0: Chantier. Ah, ça y est, bah je l'apprends aussi. Fin de ces cônes de chantier confirmés sur les voies de l'A83. Le patrouilleur Félix vient de les remettre en place. Hein. J'en profite toutefois pour vous rappeler que sur cet axe entre Nantes et Niort, sur cette même A83, l'échangeur numéro 6 Chantonnay est totalement fermé de jour comme de nuit, en entrée comme en sortie, dans les deux sens de circulation jusqu'à vendredi matin pour des travaux de réfection des chaussées. Vous avez à votre disposition l'échangeur numéro 5 Les Essarts au numéro 7 Saint-Hermine, hein, selon votre provenance. Partout ailleurs, sachez-le, ça se passe bien, pas de difficultés majeures à vous à signifier sur votre trajet. Un petit mot de la région parisienne, hein, si vous circulez en direction de Paris via l'autoroute A10, au-delà du réseau Vinci Autoroute, en direction de la Porte d'Italie via l'autoroute A6B, vous rencontrerez entre 15 et 20 minutes de difficultés, une petite dizaine de minutes délicates en direction de la Porte d'Orléans via l'autoroute A6A, en direction de la Porte de Saint-Cloud via la Nationale 118, on parle d'un quart d'heure de ralentissement. Et si vous faites le grand contournement est de l'Île-de-France par la francilienne, notez que ça se passe parfaitement bien, c'est fluide.
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0: Tout au long de l'été, nous vous proposons une série de reportages autour des desserts de l'été, des douceurs souvent glacées comme la paille givrée que nous avons dénichée du côté de Nantes. Une exclusivité, grande nouveauté de la saison 2026, commercialisée en Loire-Atlantique à partir de ce samedi. Découverte dans un instant, juste après Farouk.

0: Taroko sur Radio Vinci Autoroute pour vous accompagner. La chanson d'Azima, Le désert avance, de France Gall est à venir dans quelques petits instants. Mais pour l'heure, on va se faire plaisir. Allez, tout de suite, direction Nantes pour découvrir notre premier dessert de l'été, une glace inspirée d'une gaufrette qui vous rappelle peut-être votre enfance, la paille d'or. C'est un reportage gourmand signé Yvan Mouton.
1: La paille d'or, petite gaufrette à la framboise, spécialité nantaise fabriquée par la biscuiterie Lu. Le parfum se répandait, paraît-il, dans certains quartiers de la ville au siècle dernier. Aujourd'hui, un boulanger et un glacier s'inspirent de cette spécialité pour composer un dessert glacé. Je vais à leur rencontre pour en savoir un peu plus. Bonjour messieurs.
2: Bonjour. Pierre-Antoine Arlot, donc boulanger à Nantes, et je suis très heureux de vous accueillir dans notre atelier aujourd'hui, la maison boulangerie café.
1: Et le deuxième co-créateur,
3: donc Richie Huxley, dans ce glacier bio à Vannes.
1: Voilà, donc un boulanger et un glacier. On commence par le boulanger. On a ce dessert devant les yeux. Est-ce qu'on peut le décrire, Pierre-Antoine ?
2: On a eu cette idée avec Richie de créer cette paille givrée. Une partie en pâte feuilletée, caramélisée, bien beurrée, bien légère et croustillante.
1: C'est une viennoiserie qui ressemble peut-être un peu à un palmier au niveau de la texture, non ?
2: Ça, ouais. On est sur quelque chose de très léger, beaucoup de croustillant, des bords caramélisés aussi. Ça, on trouve ça très intéressant. Et de l'associer aux fruits. Aux petits fruits rouges de saison, on a énormément d'acidité.
1: Alors Richie, vous rajoutez ce sorbet absolument extraordinaire.
3: Ouais, on a un sorbet fruits rouges, donc c'est un sorbet à 65% fruits.
1: Mais vous faites ça comment ?
3: Je mélange tout simplement les fraises, les framboises et les cassis. Je garde une partie de la purée hors cuisson, parce que sinon, si on cuit les sucres, on peut dénaturer les fruits.
1: Et maintenant, qu'est-ce qu'on fait ? On va rajouter le sorbet sur la viennoiserie, c'est ça ?
3: J'espère bien, j'ai hâte.
1: La viennoiserie est ajoutée à la glace, ça nous donne une paille givrée qu'il n'y a plus qu'à faire goûter. Cette cliente essaie de retrouver les saveurs.
4: Peut-être du cassis ?
1: Gagné.
4: Voilà, je dirais peut-être un peu de framboise.
1: Gagné encore, bravo, vraiment. Précision, les fruits proviennent évidemment des maraîchers de la région. Tout est local, deuxième client.
5: Enfin, déjà, il y a le moelleux et le croustillant qui sont en opposition. Et puis, on a une succession de goûts qui viennent les uns après les autres et qui font un mélange assez étonnant et inédit.
1: C'est vraiment un dessert de l'été.
5: En tout cas, ça sera le mien.
1: Dessert commercialisé pour la première fois ce samedi 4 juillet pour la nuit du Van, la fête d'ouverture de la saison estivale à Nantes. Levoyageanantes.fr pour les renseignements.
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0: Scissors, Jagged Out sur Radio Vinci Autoroute. Dizzy's prendra le relais pour la musique dans un instant.
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0: Il est midi moins le quart sur Radio Vinci Autoroute. Ça se passe globalement très bien hein, sur votre trajet. On a un très léger ralentissement à l'approche de Bordeaux, à la toute fin de l'autoroute A10, hein, en direction de la rocade bordelaise. C'est pas très long, hein, moins de 5 minutes, mais voilà, il s'agit de ne pas se laisser surprendre et toujours d'adapter ses distances de sécurité, même dans une zone ralentie. Une info pratique à vous rappeler sur l'autoroute A10, mais en direction de Paris, en Ile-de-France, à hauteur du kilomètre 5, en raison d'un problème technique. Il n'y a aucune distribution de carburant sur cette aire de service actuellement, hein, quel que soit le carburant, quel que soit le véhicule. Vous pouvez anticiper sur l'autoroute A11 dans le secteur de Chartres ou sur l'autoroute A10 en direction de Paris sur l'aire du Valnevy. Sinon, partout ailleurs, je vous le disais, pas la moindre difficulté en ce moment sur votre trajet. Comme promis, voici Dizzy's avec Try, Try, Try.

Moloko sur Radio Vinci Autoroute avec Schinbach sur le 107.7. Je vous retrouve à midi pour l'essentiel de l'actualité nationale et internationale, vos prévisions météo et un nouveau point sur vos conditions de circulation dans l'ensemble excellente. Allez, la suite, c'est avec Jack Savoretti, Philippine Lavray et suivi de Megan Trainor.

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1: Bonjour, à la une à la mi-journée, fort risque d'incendie aujourd'hui dans le sud du pays. Pompiers et autorités appellent à la plus grande vigilance. Plusieurs départements du bassin méditerranéen sont en vigilance rouge, risque très élevé de départ de feu. Plusieurs facteurs sont réunis, chaleur, sécheresse et vent fort. Par ailleurs, quatre départements du sud-est restent en vigilance orange pour canicule. Au Moyen-Orient, une déclaration qui risque bien de faire réagir la communauté internationale. Le ministre israélien de la Défense vient d'annoncer que l'armée israélienne va rester indéfiniment au Liban, en Syrie et à Gaza pour, dit-il, la sécurité d'Israël. Il était le policier dans le groupe. Victor Willis, chanteur et cofondateur des Village People, est décédé hier à l'âge de 74 ans des suites d'une maladie brève mais grave. Les Village People, ce sont des tubes célèbres comme YMCA, In the Navy, qui auront traversé les générations depuis les années 70. En France, Édouard Philippe continue de rassembler des soutiens au sein du gouvernement autour de sa candidature pour l'élection présidentielle. Après la porte-parole du gouvernement hier, c'est au tour du ministre délégué chargé de la transition écologique, Mathieu Lefèvre, de rejoindre le patron d'Horizon et maire du Havre. Édouard Philippe, qui organisera un premier grand meeting ce dimanche, affirme ce matin que ce serait dangereux si Gabriel Attal devait se présenter. Allez, le sport et le football.
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1: Les Bleus et leurs fans à la fête après la qualification cette nuit de l'équipe de France pour les huitièmes de finale de la Coupe du Monde. Les Français qui ont battu la Suède 3-0, mais très vite la concentration doit reprendre pour le match samedi qui aura une impression de déjà-vu pour le sélectionneur français Didier Deschamps. Comme en 1998, la France affrontera le Paraguay pour une qualification en quart de finale. À l'époque, les Bleus l'avaient emporté 1-0 lors des prolongations. En attendant la suite des 16e de finale aujourd'hui avec Angleterre, République démocratique du Congo, Belgique, Sénégal ou encore États-Unis, Bosnie-Herzégovine. Midi 2, c'est la fin de ce flash. L'infotrafic revient dans un instant, juste après votre météo. Cet après-midi, des pluies orageuses sur l'Alsace et la Côte d'Azur, ailleurs du soleil, un peu plus couvert sur le Pays Basque et du vent aussi sur une bonne moitié sud du pays. Au maximum, nous attendons 21 degrés à Brest, 22 à Rochefort, 23 à Bayonne, 24 à Rennes, 25 à Paris, 26 à Toulouse et Nantes, 27 du côté de Tours et de Sens, 28 degrés à Vichy. Demain, temps calme et ensoleillé, température stable au nord, en légère hausse au sud.
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1: Bienvenue à vous. Si vous venez de nous rejoindre à l'instant sur les autoroutes de l'Ouest et du Centre, un nouveau point sur vos conditions de circulation avec un nouvel événement sur l'autoroute A83. C'est l'autoroute entre Nantes et Niort. Vous circulez en direction de Niort, mais vous souhaitez emprunter la sortie numéro 9 Niort-Ouest. Dans cette bretelle de sortie, on a actuellement un poids lourd en panne. Ne vous laissez pas surprendre à l'approche de ce secteur. Je vous emmène dans le secteur de Bordeaux à présent. Vous m'écoutez dans le secteur de Sainte-Eulalie. Vous souhaitez accéder à l'autoroute A10 en direction de Bordeaux dans la bretelle d'accès 43 Sainte-Eulalie. Soyez attentif, une voiture est tombée en panne et elle gêne la seule voie de circulation disponible. Donc ne vous laissez pas surprendre, les équipes de sécurité se rendent actuellement sur place. Partout ailleurs, ça se passe bien. On note un frémissement du trafic depuis le milieu de matinée par rapport à un mercredi mi-journée habituel. Certainement des premiers départs en vacances pour éviter le fort trafic de ces premiers week-ends de vrais grands départs en vacances. D'ailleurs, durant cette mi-journée, on aura l'occasion de se reparler des prévisions trafic. Mais rassurez-vous, vous avez décidé de partir dès aujourd'hui. C'est une excellente idée parce que ça se passe très bien.
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1: Très belle route à toutes et tous. Nous poursuivons le voyage en musique à venir dans quelques kilomètres. Le tout nouveau titre de Mylène Farmer, c'est à qui le tour. Mais pour l'instant, c'est le tour de Trim de chanter pop de music.
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Et ben, ça va être au tour de David Bowie de prendre le relais pour la musique. C'était le tout nouveau titre de Mylène Farmer pour vous accompagner. Je vous retrouve à midi et quart pour l'info trafic. Pour l'instant, This is not America.

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1: Il est midi 14 sur Radio Vinci Autoroute. Un nouveau point sur vos conditions de circulation et actuellement sur votre trajet. Eh bien, ça se passe bien. Pas de difficultés majeures à vous signifier pour le moment. Un petit peu de monde sur la route, hein, mais certainement aussi des premiers départs en vacances, en plus de la route du travail pour certains d'entre vous. Un nouvel événement nous a été signalé il y a quelques minutes, je vous le rappelle. Hein, c'est dans le secteur de Nantes. Vous souhaitez accéder à l'autoroute à 11 en direction d'Angers, de Tours et de Paris via la bretelle d'accès numéro 23 Carquefou. Il y aurait un obstacle sur la seule voie de circulation disponible, donc ouvrez bien l'œil à l'approche de ce secteur. Ailleurs, ça se passe bien, je vous le disais. Notez toujours cette information pratique, hein, si vous circulez sur la 10 en direction de Paris à hauteur du kilomètre 5 sur l'aire de Limoux-Brissou-Forges. Notez qu'il n'y a toujours pas la possibilité de faire le plein de carburant, et ce quel que soit le carburant, quel que soit le véhicule. Premier vrai départ en vacances d'été ce week-end. On s'en reparle dans un instant. Ce sera juste après Christophe Willem.

0: Christophe Willem, élu produit de l'année sur Radio Vinci Autoroute pour vous accompagner. L'infotrafic au plus tard à 12h30.
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0: Mais intéressons-nous d'abord au coup d'envoi officiel des vacances d'été ce week-end et d'un trafic un peu plus chargé. Vendredi, vous serez nombreux à prendre la route au départ de la région parisienne et du bassin lyonnais vers la façade atlantique et la Méditerranée. Le trafic se chargera dès la mi-journée jusqu'en fin d'après-midi. Notre conseil, privilégiez un départ en fin de matinée ou en début de soirée. Samedi, bison futé voie rouge dans le sens des départs sur le quart nord-ouest, orange partout ailleurs. Dès le début de la matinée jusqu'en milieu d'après-midi, l'axe Paris-Bordeaux, la 10, mais aussi la 7 entre Lyon et Orange, ainsi que la 9 près de la Méditerranée seront très empruntés. Notre conseil, partez tôt le matin ou attendez la fin d'après-midi pour voyager plus sereinement. Dimanche, le drapeau orange sera de sortie dans le sens des départs en Auvergne-Rhône-Alpes, avec quelques bouchons en région lyonnaise et en vallée du Rhône sur la 7 entre Lyon et Orange. Notre conseil pour dimanche prochain, évitez de prendre la route entre 14h et 19h.
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0: C'était donc vos prévisions trafic et à présent nous poursuivons en musique avec l'âne.

Willy Deville avec Hey Joe sur Radio Vinci Autoroute. Je vous retrouve à 12h30 pour faire un nouveau point sur vos conditions de circulation. Elles sont excellentes actuellement sur votre trajet. Allez, la musique d'Eliott et on se retrouve juste après.

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1: Bonjour, bienvenue. Si vous venez de nous rejoindre à l'instant sur les autoroutes de l'Ouest et du Centre, il est midi et demi. On fait un nouveau point sur vos conditions de circulation avec actuellement, cet obstacle qui nous est signalé sur l'autoroute A11, l'axe entre Paris et Nantes. Vous circulez en direction de l'Ouest, en direction du Mans, de Nantes ou de Rennes. Peu après la sortie 2 pour Chartres, il y aurait une pièce de véhicule, un obstacle en plein milieu des voies. Les équipes de sécurité, Charlie le patrouilleur, se rend actuellement sur place pour vérifier l'information et intervenir sur les voies le cas échéant. Donc méfiance, kilomètre 58 de la 11 en direction de l'Ouest. Des travaux à vous rappeler sur l'autoroute A83, c'est l'autoroute entre Nantes et Niort. Je vous rappelle que dans les deux sens de circulation, l'échangeur numéro 6 Chantonnay est totalement fermé dans les deux sens de circulation, en entrée comme en sortie. Vos possibilités, les échangeurs numéro 5 les Essarts ou encore numéro 7 pour Saint-Hermine. À part tout ailleurs, ça se passe bien, pas d'autres difficultés à vous signifier pour le moment. Un petit coup d'œil à vos temps de parcours en région parisienne, en direction des portes sud et ouest de la capitale. Entre 5 et 10 minutes de ralentissement en direction des portes d'Italie et portes d'Orléans via les autoroutes A6A et A6B.

0: via la Nationale 118 en direction de la porte de Saint-Cloud. Vous tablez sur un quart d'heure de difficulté. Et si vous faites le grand contournement est de l'Île-de-France par la Francilienne, ça coince à l'est, hein, notamment secteur de Lieusaint ou encore le secteur de Villeparisis, Mitry-Mory.
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0: À suivre sur Radio Vinci Autoroute, l'un des rendez-vous phares de cet été 2026, les voitures mythiques, ces modèles cultes qui ont marqué le petit comme le grand écran. Dans un instant, retour en 1984, l'époque où l'on chassait les fantômes en Cadillac. Ça sera juste après la musique de Katsai.

0: Ketsai sur Radio Vinci Autoroute pour vous accompagner juste avant voitures mythiques de l'été, priorité à votre sécurité avec un nouvel événement sur l'autoroute A28, c'est l'autoroute entre Abbeville et Tours. Vous circulez actuellement en direction de Tours, de la 10 ou de Bordeaux. Méfiance, on nous signale un carton sur la voie la plus à droite au kilomètre 67 après la sortie 25 Écomois. Ouvrez bien l'œil dans ce secteur et pardonnez-moi, ce carton se trouverait sur la voie la plus à gauche. Allez, comme promis, voici votre nouveau rendez-vous de l'été consacré aux voitures qui ont marqué leur époque. En 1984, sortait le premier film SOS Fantôme. Trois chasseurs de spectres et une voiture pour le moins atypique. Loïc Alsac nous en dit plus dans Voiture Mythique.
1: C'est à bord d'une Cadillac Miller Meteor de 1959 que les héros du film SOS Fantôme, sorti en 1984, traquent les ectoplasmes. Baptisé Ecto One, le break de couleur blanche avec de larges bandes rouges mesure plus de 6 mètres de long et dépasse les 3 tonnes. Modifié par les équipes du film, il est équipé de sirènes, de gyrophares, d'un toit rempli de matériel high-tech. Il arbore également sur ses portières le fameux logo d'un fantôme barré d'un cercle rouge.
2: SOS Fantôme.
3: Vous n'avez pas vu un revenant ?
2: Trois hommes capturent un fantôme impossible à tuer.
1: L'Ecto One, qui a failli d'ailleurs ne jamais voir le jour dans cette version. Dan Aykroyd, l'un des créateurs du film, avait imaginé à l'origine une version entièrement noire avec des reflets violets. Mais après quelques essais, l'idée a été abandonnée. En effet, avec de nombreuses scènes de nuit, la voiture se voyait mal à l'écran.
4: Allô, SOS Fantôme.
1: Tout au long des 5 films de la saga, la Cadillac connaîtra de nombreuses améliorations, mais quelles que soient les évolutions, en plus de 40 ans d'histoire et au-delà des générations d'acteurs qui se sont succédés à l'écran pour incarner les chasseurs de fantômes, la voiture reste le véritable emblème de la franchise.
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0: Rachida, Fodel et Khaled avec Abdelkader. Très belle route à toutes et tous. Dans un instant, retour de la musique, mais pour l'heure, l'info trafic.
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0: Je vous rappelle que plusieurs départements autour de la Méditerranée sont en vigilance rouge pour le risque de départ de feu autour du golfe du Lion. Risque très élevé de départ de feu.
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0: Il est 12h45 sur Radio Vinci Autoroute, un nouvel événement qui nous emmène sur l'autoroute A81, c'est l'autoroute entre Le Mans et Rennes. Direction Rennes, juste après la barre de péage de la Gravelle, une voiture est tombée en panne sur le parking de cette barre de péage. Ne vous laissez pas surprendre. Des informations à vous rappeler, notamment sur l'autoroute A11, c'est l'axe entre Nantes et Paris. Vous circulez en direction d'Angers, de Tours, de Paris, à hauteur du kilomètre 253, juste après la sortie 13 à Péloy-les-Vignes. Il y aurait des obstacles, des débris sur la voie la plus à droite. Ne vous laissez pas surprendre. Toujours en direction du Mans, de Chartres et de Paris, kilomètre 168 de la 11, juste après la sortie numéro 7, Le Mans Nord. Il y aurait des cônes de chantier renversés sur la voie la plus à gauche. Donc là aussi, vous adaptez bien votre conduite. Obstacle également signalé sur l'autoroute A28. C'est l'autoroute entre Abbeville et Tours. Vous circulez en direction de Tours et de l'A10, direction Bordeaux. Vous avez passé Le Mans, plus précisément passé la sortie 25 Écomois, à hauteur du kilomètre 67. Il y aurait un carton sur la voie la plus à gauche. Un patrouilleur se rend actuellement sur place. Partout ailleurs, sachez-le, ça va bien. Pas d'autres difficultés à vous à signifier pour le moment. Notez toutefois bien cette information pratique sur l'autoroute A11, l'axe Paris-Nantes en direction de l'ouest, en direction d'Angers, de Nantes ou de La Roche-sur-Yon, à hauteur du kilomètre 258. Il y a l'aire de service des portes d'Angers. Et si vous êtes au volant d'un poids lourd, vous ne pouvez plus y faire actuellement le plein de gasoil. Il faudra donc anticiper, par exemple, sur l'aire de Parçay-sur-Sarthe sur la 11 ou sur l'aire de Longueuil-les-Cossonnières si vous circulez sur la 85 depuis Tours en direction d'Angers. C'est Mentissa qui prend le relais pour la musique.

0: Pied d'Aspiro sur Radio Vinci Autoroute. Je vous retrouve à 13h pour l'essentiel de l'actualité, puis un nouveau point sur vos prévisions météo et un nouveau point sur vos conditions de circulation. Pour l'instant, voici Barry White, suivi d'Avril Delmar.
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1: Bonjour, à la une à la mi-journée, les changements de ce 1er juillet avec cette nouveauté, le congé de naissance. À partir d'aujourd'hui, les jeunes parents dont l'enfant est né à partir du 1er janvier dernier peuvent demander un ou deux mois de congé supplémentaire. En revanche, mauvaise nouvelle, si vous utilisez du gaz à la maison avec une augmentation du tarif de 7,4%, et depuis aujourd'hui, il faudra attendre 80 ans et non plus 70 pour bénéficier d'une exonération de cotisations patronales pour une aide à domicile. C'est aujourd'hui que des représentants américains et iraniens doivent se rencontrer pour des discussions techniques indirectes. Rendez-vous donné à Doha. Objectif, trouver un accord définitif pour mettre fin au conflit entre l'Iran et les États-Unis. En France, 4 nouveaux suspects ont été interpellés et placés en garde à vue dans le cadre de l'enquête sur l'assassinat à Marseille de Mehdi Kessassi en novembre 2025. Il était le frère d'Amine Kessassi, figure de la lutte contre le narcotrafic. Fin mars, 5 hommes et une femme avaient déjà été mis en examen dans ce même dossier. Le Conseil des ministres a donc validé ce matin les dates pour la prochaine élection présidentielle. Premier tour le 18 avril, second tour le 2 mai. Et c'est cette date qui crée déjà la polémique face au devoir de réserve qui sera imposé la veille, un 1er mai, jour de défilés syndicaux et autres moments politiques. La porte-parole du gouvernement dit croire en la responsabilité des syndicats et des hommes et femmes politiques pour respecter ce silence républicain. Nous avons appris ce matin la mort du chanteur et cofondateur des Village People, Victor Willis, à l'âge de 74 ans. Dans les personnages du groupe, c'était le policier, groupe rendu célèbre durant les années disco avec plusieurs titres comme YMCA. Allez, le foot à présent.
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1: Et en attendant le match des Bleus samedi en 8e de finale face au Paraguay, suite aujourd'hui des 16e, à 18h l'Angleterre affrontera la République démocratique du Congo, à 22h Belgique Sénégal et à 2h du matin la nuit prochaine États-Unis Bosnie-Herzégovine. Il est 13h passé de 2 minutes. Bon appétit si vous faites la pause ou si vous vous apprêtez à la faire. L'infotrafic revient tout de suite juste après votre météo. Cet après-midi, des pluies orageuses sur l'Alsace et sur la Côte d'Azur, ailleurs du soleil, un peu plus couvert sur le Pays Basque et du vent aussi sur une bonne moitié sud du pays. Au maximum, nous attendons 21 degrés à Quimper, 22 à La Rochelle, 23 à Biarritz, 24 à Laval, 25 à Caen et Paris, 26 à Saint-Nazaire, 27 à Blois et Auxerre, 28 à Clermont-Ferrand. Demain, un temps calme et ensoleillé, température stable au nord, en légère hausse au sud.
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1: Bienvenue à vous si vous venez de nous rejoindre à l'instant sur les autoroutes de l'Ouest et du Centre. Et en parlant de météo, je vous le rappelle, on aura l'occasion de s'en reparler sur cette antenne. Mais Météo France prévoit le retour de fortes chaleurs à partir de cette fin de semaine et de ce week-end. Mais tout cela reste encore à confirmer en termes d'intensité et de durée dans les prochains jours. Sinon, sur votre parcours, notez-le, ça va bien, ça roule très bien, même c'est fluide sur votre trajet, pas de difficultés à partir. Particulière à vous signifier pour le moment en termes de ralentissement de bouchons, parce qu'il n'y en a pas. En revanche, pour vous qui circulez sur l'A28, axe entre Abbeville et Tours, soyez attentifs. Pour vous qui circulez en direction de Tours et de l'A10, notez qu'à hauteur du kilomètre 67, après la sortie 25 Écomois, il y aurait un carton sur la voie la plus à gauche. Les équipes de sécurité se rendent actuellement sur place. Partout ailleurs, entendez-le, ça va bien, pas d'autres difficultés à vous signifier pour le moment. À 13h15, nous retournerons voir comment ça évolue en Ile-de-France, au-delà du réseau Vinci Autoroute, en direction des portes sud et ouest de la capitale, et ça coince quelque peu à la mi-journée.
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1: Je vous en parlais dans l'actualité, Victor Willis, chanteur et cofondateur des Village People, est mort hier à l'âge de 74 ans. Et le 107.7 lui rend ainsi hommage avec ce titre phare de 1978, YMCA. C'est ce que je vous propose d'écouter tout de suite.

Phoenix sur Radio Vinci Autoroute avec Madane pour vous accompagner. Très belle route à toutes et tous, ça se passe bien. Trafic fluide en ce moment sur les autoroutes de l'Ouest et du Centre. On refait un nouveau point sur vos conditions de circulation dans quelques instants à 13h15 après le duo. Boulevard Désert, Vianney, allez reste.

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1: Il est 13h15 sur Radio Vinci Autoroute. Très belle route à toutes et tous. Merci d'être branchés sur le 107.7 pour vous accompagner. Ça se passe bien actuellement sur votre trajet. Alors soyez attentifs si vous circulez sur l'A81. C'est l'autoroute entre Le Mans et Rennes en direction de Laval, en direction de Rennes, à hauteur du kilomètre 198. Il y a l'aire de repos des Gris-Prix. Vous souhaitez peut-être y accéder à cette aire de repos? Eh bien, soyez très attentifs. Car dans la bretelle d'accès à cette aire de repos, il y a actuellement une voiture accidentée. Du monde seront actuellement sur place. En attendant, ne vous laissez pas surprendre. Partout ailleurs, ça roule parfaitement bien. En Ile-de-France, un mot quand même de vos temps de parcours en direction des portes sud et ouest de la capitale. Une vingtaine de minutes de difficultés vous attendent en direction de la porte d'Italie via la 6B. Un quart d'heure de ralentissement et de bouchon direction la porte d'Orléans via la 6A. Et si vous empruntez la National 118 en direction de la porte de Saint-Cloud, une dizaine de minutes de trafic ralenti. Et si vous faites le grand contournement est de l'Île-de-France par la francilienne, la N104, eh bien sachez que ça se passe parfaitement bien. À noter que ce soir et cette nuit, il y aura des travaux qui se mettront en place dans le secteur de Nantes sur l'autoroute A11, l'axe entre Paris et Nantes. Je vous rappelle que la 11 sera fermée dans les deux sens de circulation entre l'échangeur numéro 22 et l'échangeur numéro 38 porte de Gèvres. Fermeture dans les deux sens à partir de 20h30 jusqu'à demain matin 5h30. Votre déviation se fera essentiellement par la 811 ou encore le périphérique est de Nantes. Très belle route en musique à présent. Voici Elena et les Fanion Cannibals.

Les Fun Young Cannibals sur Radio Vinci Autoroute pour vous accompagner. Je vous retrouve à 13h30 pour un nouveau point complet sur vos conditions de circulation. Le trafic s'écoule bien actuellement sur votre trajet. On s'en reparle dans le détail après la musique de Dua Lipa à venir dans quelques kilomètres. Mais pour l'instant, voici Jack et Carla avec leur recette.

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1: Bonjour et bienvenue. Si vous venez de nous rejoindre à l'instant sur les autoroutes de l'Ouest et du Centre, il est 13h30 et actuellement sur votre trajet, ça se passe bien dans le sens où il n'y a pas de bouchons et de ralentissements actuellement sur votre parcours. En revanche, des infos à vous rappeler, notamment cet obstacle signalé sur les voies de l'autoroute A11, autoroute entre Nantes et Paris. Vous circulez en direction de Chartres, en direction de la capitale, kilomètre 91, peu après la sortie numéro 4 pour Brouf. Il y aurait actuellement un obstacle sur la voie la plus à gauche. Ouvrez bien l'œil dans ce secteur. Marie-Madeleine, la patrouilleuse, se rend actuellement sur place. Sur la 81, l'autoroute entre Le Mans et Rennes, direction Laval, direction Rennes. Soyez attentifs si vous souhaitez accéder à l'aire de repos des Gripperies à hauteur du kilomètre 198. Dans la bretelle d'accès à cette aire, il y a actuellement un accident en cours impliquant une voiture. Donc ne vous laissez pas surprendre, il y a du monde en intervention sur place. Partout ailleurs, je vous le disais donc, ça se passe très bien. Pas de difficultés majeures à vous signifier pour le moment.
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0: Allez, nous partons au concert tout de suite.
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0: Le public japonais s'impatiente pour applaudir le groupe Chic en concert, un public qui ne sait pas encore que c'est un adieu qui se prépare. C'était en 1996, votre rendez-vous absolument live revient sur ce concert emblématique avec Gilles Ravarino.
2: En 1996, le groupe Chic se produit au Japon, au stade Budokan, et ce concert est devenu mythique pour plusieurs raisons, mais la plus importante est que c'est la dernière fois que le duo Nile Rodgers et Bernard Edwards s'est réuni sur scène. En effet, ce dernier sera retrouvé mort quelques heures plus tard dans sa chambre d'hôtel.
3: We came here tonight to dance and party and have a good time.
2: Le groupe Chic s'apprête le 17 avril 1996 à donner un concert retraçant durant plus d'une heure la carrière du groupe à travers les nombreux tubes disco qui ont fait les grandes heures de la fin des années 70. Pour marquer l'événement, de nombreux invités vont se succéder aux côtés de Nile Rodgers et Bernard Edwards. À commencer par les Sister Sledge, pour lesquels ils ont composé de nombreux standards comme We Are Family, qui se transforme en une immense jam session.

Bien plus qu'un simple groupe disco, on note parmi les invités Steve Winwood, ex Spencer Davis Group, et même Slash, le guitariste de Guns N' Roses. Ce concert est sorti en CD il y a quelques années, mais il faut le dire, côté son, il n'est pas de la qualité à laquelle le groupe nous a habitués. Mais Nile Rodgers l'a expliqué, il aurait pu le nettoyer en studio, mais il a préféré laisser l'enregistrement dans son état naturel, en hommage à son défunt ami et partenaire musical. Cette prestation reste donc une célébration de l'héritage chic. Outre l'énergie et la joie que diffuse le groupe sur scène, le concert au Budokan de Tokyo est la dernière représentation du bassiste Bernard Edwards, membre de Chic, disparu le lendemain, et c'est ce qui en fait un moment absolument live. 1, 2, 3.

à l'instant dans Absolument Live et pour revivre d'autres concerts emblématiques, rendez-vous sur les plateformes de podcast. Je vous retrouve à 13h45 pour l'info trafic. Ça sera après la musique de Pauline Croze ou encore d'Amanda

0: Amanda Bourneuf avec Oxygène.
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5: 13h45 sur Radio Vinci Autoroute, trafic fluide actuellement sur votre trajet, l'exception la région parisienne au-delà du réseau Vinci Autoroute. J'y reviens dans un instant. Tout d'abord, nous partons dans le département du Cher, dans le secteur de Vierzon. Vous souhaitez accéder à la 71 en direction de Clermont-Ferrand via la bretelle d'accès numéro 5 Vierzon Centre. Notez que dans cette bretelle d'accès, une voiture est tombée en panne. Nous partons ensemble sur l'autoroute de Vendée, l'autoroute à 83, c'est l'autoroute entre Nantes et Niort. Vous circulez en direction de Niort, en direction de la 10 et de Bordeaux, à hauteur du kilomètre 62, juste avant la sortie numéro 6 Chantonnay. Il y aurait des cônes de chantier renversés sur les voies. Les équipes de sécurité se rendent actuellement sur place. Partons dans la région d'Angers, sur l'A87 Nord, A87, pour vous qui circulez depuis Cholet et La Roche-sur-Yon, direction Angers et l'A11. Soyez attentifs dans ce secteur du kilomètre 11, juste après la sortie 22 Brissac-Quincé. Il y a actuellement un obstacle sur la voie la plus à gauche. Un patrouilleur Benoît vient d'arriver sur place pour ramasser cet obstacle. Adaptez bien votre conduite, restez bien sur les voies de droite. L'autoroute A11, à présent, c'est l'autoroute entre Nantes et Paris, direction Chartres et la capitale, kilomètre 91 de cette autoroute. Notez qu'on nous signale là aussi un obstacle sur la voie de gauche, c'est 13 kilomètres après la sortie numéro 4 pour Broux. Direction Paris, d'ailleurs, nous y allons. Comme promis, nous allons en région parisienne. Pour vous qui souhaitez rejoindre les portes sud et ouest de la capitale, ça coince. Actuellement, en ce début d'après-midi, en direction de la porte d'Italie via l'autoroute A6B, vous allez rencontrer une demi-heure de difficulté actuellement. Direction la porte d'Orléans via l'A6A, une bonne vingtaine de minutes difficiles. Et si vous empruntez la Nationale 118 en direction du pont de Sèvres, ça coince sur une petite dizaine de minutes. Si vous faites le grand contournement est de l'Île-de-France par la francilienne, globalement ça se passe plutôt bien, en dehors d'un secteur ralenti entre Villeparisis et le secteur de Mitry-Mory. Très belle route à toutes et tous, en compagnie de Gaëtan Roussel pour la musique.

Kezia Jones, Beautiful Emily sur Radio Vinci Autoroute pour vous accompagner. 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Allez, à 14h, je vous retrouve pour l'essentiel de l'actualité nationale et internationale. Vos prévisions météo, toujours ensoleillées, pas encore trop chaudes sur la plupart des régions. Et un nouveau point sur vos conditions de circulation. Actuellement, sur votre trajet, ça se passe plutôt pas mal. Hein, pas de ralentissement ou de bouchon à vous mentionner. Actuellement sur votre parcours, quelques infos ici ou là. On s'en reparle dans quelques minutes. Pour l'heure, c'est la musique qui prend le relais. Je vous propose d'écouter ce célèbre titre de Cock Robin, The Promise You Made, sur le 107.7. Très belle route, très bon début d'après-midi sur le 107.7. Et nous nous retrouvons dans quelques minutes. Il sera 14h.

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1: Bonjour, des départements du sud-est du pays, toujours en vigilance orange à la canicule. Dans le même temps, Météo France annonce de nouvelles fortes chaleurs à partir de la fin de la semaine sur une partie de la France. C'est dans ce contexte que le Premier ministre se rendra demain à Marseille pour une nouvelle cellule de crise interministérielle consacrée au prochain épisode de canicule annoncé, mais aussi au risque majeur de feux de forêt. Plusieurs départements du bassin méditerranéen sont actuellement en vigilance rouge, risque très élevé. Comme la France, plusieurs pays européens enregistrent déjà une surmortalité face aux fortes chaleurs. En Espagne, elles ont provoqué la mort de plus de 1000 personnes au mois de juin, deux fois plus que l'année dernière à la même période. Et les océans de la planète ne sont pas épargnés. Ils ont aussi battu un nouveau record de température, 20,98 degrés à la surface pour le mois de juin, le dernier record remonté à 2024. En Belgique, un immeuble du centre-ville d'Anvers, ravagé par les flammes depuis ce matin. Les autorités parlent déjà de plusieurs morts et blessés. L'origine du brasier qui n'était pas encore maîtrisée à la mi-journée pour le moment inconnue. En France, le président du Rassemblement National, Jordan Bardella, l'a révélé lui-même. Des perquisitions sont en cours au siège et au domicile personnel de prestataires de communication ayant travaillé avec le RN. Le parquet européen enquête sur des soupçons de détournement de fonds de l'UE par l'ex-groupe d'extrême droite Identité et Démocratie où siégeait le Rassemblement National. Plusieurs cadres du parti évoquent déjà un acharnement. Du football à présent. Et du côté, normalement le jingle du mondial, ce sont les aléas du direct, hein, et on est satisfait, on a passé une nouvelle étape dans la compétition. Réaction de Kylian Mbappé après la victoire des Bleus face à la Suède hier 3-0, qui emmène l'équipe de France en huitième de finale samedi face au Paraguay. Le prochain match de ce mondial, c'est tout à l'heure à 18h, 16e de finale entre l'Angleterre et la République démocratique du Congo. Et ben heureusement que sur ce bug, j'avais de bonnes nouvelles à vous annoncer quand même. 14h02, c'est la fin de ce flash. L'infotrafic revient dans un instant. Ce sera juste après, effectivement, votre météo. Alors du côté de votre ciel, cet après-midi, des pluies orageuses sur l'Alsace et sur la Côte d'Azur, ailleurs du soleil, un peu plus couvert sur le Pays Basque et du vent aussi sur une bonne moitié sud du pays. Au maximum, nous attendons 21 à Quimper, 22 à La Rochelle, 24 à Laval, 25 à Caen, 26 degrés à Saint-Nazaire, 27 degrés du côté de Blois, Bourges et Auxerre et jusqu'à 25 degrés à Strasbourg.
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1: Nouveau point sur vos conditions de circulation. Bienvenue si vous venez de nous rejoindre sur les axes de l'ouest et du centre. Notez qu'actuellement, ça se passe plutôt bien. Toutefois, nouvel événement avec un chevreuil signalé près des voies de la 81, kilomètre 257. Méfiance entre la barre de péage de la Gravelle et la sortie 4 Fougères-Laval-Ouest, kilomètre 257. Donc peut-être ce chevreuil qui pourrait traverser les voies. Méfiance dans les deux sens. Et puis, notez sur la 83, l'autoroute entre Nantes et Niort, direction la 10. Après la sortie numéro 5, les Essarts, il y aurait des cônes de chantier renversés sur les voies. Kilomètre 62, ouvrez bien l'œil à l'approche de ce secteur. Sinon, partout ailleurs, je vous le disais, ça se passe bien. On continue de conserver de bonnes distances de sécurité. On adapte bien sa vitesse, évidemment.
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Autoroute, pardon, la principale information nous emmène du côté de Strasbourg sur l'A355 car un poids lourd est totalement embrasé actuellement au niveau de ce contournement ouest de Strasbourg. Vous êtes concerné si vous arrivez de l'A4 de l'Allemagne direction Colmar, Mulhouse, Dijon ou Lyon. Un poids lourd est totalement embrasé à hauteur du kilomètre 15. C'est juste avant la barrière de péage d'Ittenheim. Surtout évitez de passer au niveau de ce poids lourd totalement feu. Le plus sage, c'est de faire comme beaucoup, c'est de ne pas passer à côté de ce poids lourd totalement embrasé. Les pompiers sont évidemment appelés. Il y a un fort dégagement de fumée. Certains d'entre vous avaient pris la décision de vous arrêter en amont. C'est actuellement ce qui est assez sage, d'autant qu'on a en ce moment, même je viens de le constater ici en retour caméra, on vient d'avoir des retours de flammes sur les côtés de ce poids lourd. Donc ça pourrait fortement gêner votre passage. Notez d'ailleurs que sur ces mêmes voies de circulation de la 355, il y a des morceaux de pneus un petit peu éparpillés partout sur les voies. Les équipes de sécurité et de secours se rendent actuellement sur les lieux. On s'en reparle évidemment à 14h15. Pour le moment, voici YouTube.

0: YouTube sur Radio Vinci Autoroute pour vous accompagner. La musique reprendra ses droits dans un instant.
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0: À 14h15, je vous le rappelle, là, vous m'entendez sur le réseau Vinci Autoroute, sur les axes de l'ouest et du centre, mais aussi en Alsace, sur l'A355, le contournement ouest de Strasbourg. Et c'est par là que nous allons commencer, parce que actuellement, l'A355 est coupée par les pompiers. Pourquoi? Parce qu'un poids lourd est totalement embrasé en ce moment sur le contournement ouest de Strasbourg. Vous êtes concerné si vous circulez depuis l'Allemagne, depuis l'A4, depuis Karlsruhe, direction Colmar, Mulhouse, Dijon ou Lyon. Poids lourd totalement embrasé à hauteur du kilomètre 15. C'est juste avant la barrière de péage d'Ittenheim, et c'est pour vous qui arrivez bien dans une zone de bouchon complètement, enfin dans une zone complètement à l'arrêt, après avoir quitté l'autoroute A4 ou l'A35, et pour vous, va falloir patienter, car pour le moment, vous ne pouvez pas du tout passer, évidemment pour votre sécurité et surtout celle des pompiers qui interviennent en ce moment au niveau de ce poids lourd en feu, d'autant que l'incendie s'est même propagé à la végétation sur le côté de l'autoroute Autoroute A355. Donc pour le moment, de la patience à avoir. Suivez bien les consignes des pompiers qui sont sur place en ce moment. Un patrouilleur, lui, est déjà en protection de la zone de bouchon pour vous prévenir que la zone est complètement à l'arrêt, parce que vous n'avancez plus du tout au niveau de cette A355 en direction donc de Colmar, Mulhouse, Dijon ou Lyon, juste avant la sortie numéro 2 d'Ittenheim et cette barrière de péage d'Ittenheim. Pour le moment, il va falloir patienter le temps que les pompiers procèdent à l'extinction des flammes. Alors notez que pour vous qui circulez en direction de l'Allemagne, en direction de l'A4, évidemment, vous n'êtes pas à l'arrêt, mais vous passez parfois dans un panache de fumée assez important. Donc surtout, soyez très attentifs, levez le pied sans regarder ce qui se passe sur le côté et respectez bien les distances de sécurité. C'est la principale difficulté du moment de ce début d'après-midi, la coupure de la 355 en direction de Colmar et de Mulhouse. Ailleurs, revenons à l'ouest et au centre, eh bien, obstacle confirmé sur les voies de la 85, autoroute entre Angers et Vierzon, direction Vierzon, kilomètre 101. Il y a des morceaux de pneus, bande de roulement, qui se trouvent actuellement, sur la voie la plus à droite. Ne vous laissez pas surprendre une fois que vous avez passé la bifurcation avec l'autoroute A10. La 85 toujours, mais plus à l'est, kilomètre 158, entre la sortie 13, Celle-sur-Cher et la sortie 12 Saint-Aignan-sur-Cher. Il y aurait actuellement un chevreuil près des voies. Méfiance dans les deux sens de circulation. Partout ailleurs, ça se passe toujours aussi bien. Pas d'autres difficultés si à vous signifier pour le moment. Un petit mot quand même de la région parisienne, car ça coince pas mal, essentiellement en direction de la Porte d'Italie actuellement. Au-delà du réseau Vinci Autoroute, vous allez rencontrer une demi-heure de bouchons en direction de cette Porte d'Italie via la 6B. Plein de courage pour vous qui nous écoutez sur la 355 et êtes complètement à l'arrêt. On va falloir patienter pour le moment. Les pompiers donc qui procèdent à l'extinction des flammes autour d'un poids lourd totalement embrasé. On s'en reparle évidemment dans quelques minutes.

0: Abraham.
1: Cake sur Radio Vinci Autoroute pour vous accompagner. La principale information nous emmène sur le réseau Vinci Autoroute en Alsace sur la 355 qui, je vous le rappelle pour le moment, est coupée à la circulation en raison d'un poids lourd en feu. Les pompiers qui interviennent en ce moment, ça vous concerne si vous circulez depuis l'Allemagne, depuis la 4 direction Colmar, Mulhouse, Dijon ou Lyon à hauteur du kilomètre 15 juste avant la barrière de péage d'Ittenheim et la sortie numéro 2. Actuellement, vous êtes complètement à l'arrêt en raison de ce poids lourd en feu. Sur place, les pompiers procèdent donc à l'extinction, d'autant qu'en plus, l'incendie a commencé à se propager à la végétation sur le côté, sur le bord des voies, donc ça risque de prendre encore un peu de temps. Les pompiers s'y affairent. Hein. Pour le moment, vous ne pouvez pas du tout passer. Il va falloir faire preuve de patience dans ce secteur de la 355. On s'en reparle dans quelques petites minutes. Pour l'instant, voici Louisa.

Jetlag avec Louisa sur Radio Vinci Autoroute. Si ça se passe bien sur les autoroutes de l'Ouest et du Centre, en Alsace sur la 355, c'est une autre histoire avec toujours la coupure du contournement ouest de Strasbourg. Vous êtes maintenant complètement à l'arrêt et d'un seul coup vous branchez sur le 177 pour savoir pourquoi vous n'avancez plus sur la 355 en direction de Colmar et de Mulhouse. Et bien parce qu'il y a un poids lourd en feu. Actuellement, les pompiers procèdent à l'extinction. Ça se passe à hauteur du kilomètre 15, juste avant la barrière de péage d'Ittenheim et la sortie numéro 2. Donc pour le moment, impossibilité de passer. Ce sont les pompiers qui interviennent, hein, qui ont complètement coupé l'autoroute pour le moment. On attend l'évolution de la situation. Quant aux équipes de sécurité, elles sont en protection à l'arrière du bouchon, enfin de la circulation arrêtée, hein, pour vous prévenir de cette circulation complètement à l'arrêt sur la 355. On s'en reparle évidemment dans quelques petits instants dans notre prochain point trafic. Ça sera après Jennifer Lopez.

0: Jennifer Lopez and Your Mama sur Radio Vinci Autoroute.
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0: Bonjour et bienvenue. Si vous venez de nous rejoindre à l'instant sur les autoroutes de l'Ouest, du Centre et en Alsace sur la 355, et c'est par là que nous allons commencer ce point trafic. Ce n'est pas habituel, évidemment, pour beaucoup d'entre vous qui nous écoutez sur le 107.7. Mais oui, il y a actuellement une coupure de la 355 actuellement en cours. Vous qui nous écoutez sur place complètement à l'arrêt, je vous rappelle les faits. Depuis un tout petit peu plus d'une demi-heure, on a un poids lourd qui a totalement pris feu, sur cette A355, pour vous qui arrivez de l'Allemagne, de la 4, direction Colmar, Mulhouse, Dijon, Lyon, notez que ça se passe au kilomètre 15, juste avant la barrière de péage d'Ittenheim. Et donc, actuellement, les pompiers sont en train de procéder à l'extinction, et à la sécurisation de la situation, car il y avait vraiment d'importantes flammes, un épais nuage de fumée. Alors, tout cela est en train d'être traité par les pompiers, mais pour le moment, vous ne pouvez donc pas passer, aussi bien pour la sécurité des pompiers que pour la vôtre. Il faut attendre les consignes des pompiers qui sont sur place. Les équipes de sécurité, elles, sont en protection de la circulation totalement arrêtée pour notamment prévenir les véhicules qui sont en train d'arriver sur place que le trafic est totalement coupé. Pour le moment, le temps de l'intervention des pompiers. D'autant, et ça aussi c'est une autre information, que le feu, l'incendie, avait gagné la végétation sur le côté. Voilà donc pour cette difficulté, plein de courage et de la patience à avoir pour vous qui circulez sur la 355 actuellement. Allez, on repasse complètement à l'ouest. Nous partons à présent dans les Pays de la Loire, sur l'autoroute A11, l'axe entre Paris et Nantes. Vous circulez en direction de l'ouest, en direction du Mans, de Nantes ou de Rennes, kilomètre 152, un accident vient de se produire. On est après la sortie numéro 6, Conéré, une voiture, un poids lourd impliqué. Tout se passe sur bande d'arrêt d'urgence, a priori. Les forces de l'ordre, les équipes de sécurité, les secours se rendent actuellement sur place. Ça vient de se produire, j'attends d'en savoir plus dans les prochaines minutes. On change d'autoroute pour aller en région centre sur l'A85, c'est l'autoroute entre Angers et Vierzon. Vous circulez actuellement en direction de Vierzon, en direction de Lyon, direction la 71. Vous avez passé Tours, juste avant la barrière de péage de Vénier. Il y a des morceaux de pneus, bande de roulement sur la voie la plus à droite, à hauteur du kilomètre 101. Ouvrez bien l'œil à l'approche de ce secteur. Les équipes de sécurité se rendent actuellement sur place. Partout ailleurs, entendez-le, ça va bien. Pas d'autres difficultés à vous à signifier pour le moment sur votre trajet.
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0: Très belle route avec Imane Beck et LP tout de suite.

Passe des noces avec Tribute sur Radio Vinci Autoroute. Je vous en parlais de manière géolocalisée. Le trafic a repris sur la 355 en provenance de l'Allemagne en direction de Colmar, de Mulhouse, avec toutefois cette intervention qui se poursuit à hauteur du kilomètre 15 juste avant la barrière de péage d'Ittenheim en raison d'un poids lourd qui a pris feu. Les pompiers interviennent toujours à hauteur de ce poids lourd. Je vous rappelle même que l'incendie s'était propagé, je vous le rappelle, à la végétation. On s'en reparle dans quelques instants à 14h45. Pour le moment, partout ailleurs, globalement, ça se passe bien, si ce n'est cet accident sur l'autoroute A11. Cette fois-ci, nous sommes dans les Pays de la Loire, direction Le Mans-Nantes-Touraine, à hauteur du kilomètre 152. Après la sortie 6 Conéré, une voiture un poids lourd impliquée serrait bien sur les voies de gauche. Voici Vanessa Paradis.

0: MC Solar avec Clic Clic et je vous retrouve dans un instant pour l'infotrafic.
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0: Un nouveau point sur vos conditions de circulation avec quelques infos en ce moment sur votre trajet et notamment pour vous qui nous écoutez sur la 355 en Alsace. On a une zone de retenue en ce moment, une zone de bouchon liée à un poids lourd qui a pris feu sur le contournement ouest de Strasbourg. Vous circulez depuis la 4 et l'Allemagne, direction Colmar, Mulhouse, Dijon ou Lyon à hauteur du kilomètre 15. On a un poids lourd qui, je vous le rappelle, a pris feu. Alors il n'y a plus de dégagement de fumée. Les pompiers sont en train de procéder à l'extinction totale de cet incendie et aux dernières vérifications. Donc beaucoup de monde en intervention à hauteur de ce kilomètre 15, mais le trafic a repris alors qu'il avait été coupé pendant un peu plus d'une demi-heure. Mais vous ne circulez uniquement que sur la voie de gauche et de manière évidemment douce. Vous circulez au ralenti et du coup à l'arrière il y a ce bouchon qui s'est formé. Ça va prendre quelques minutes quand même pour que les choses reprennent un petit peu de l'ordre dans ce secteur. Allez, on repart à l'ouest du pays. Nous allons sur l'autoroute A11 avec un accident actuellement en cours sur l'axe Paris-Nantes. Je vais attirer votre attention car ça se passe dans une courbe qui plus est. Et depuis quelques instants, on m'informe qu'une voie de droite est neutralisée. Ça vous concerne donc en direction du Mans, de Nantes ou de Rennes sur l'A11 à hauteur du kilomètre 152. On est après la sortie numéro 6 Conéris. Une voiture et un poids lourd impliqués dans cet accident. La voie de droite est en train d'être neutralisée. Il y a sur place les équipes de sécurité, les pompiers ainsi que les gendarmes. Et je vous le disais, vous allez apercevoir cet accident après une courbe. Mais ceci dit, le patrouilleur a installé son fourgon pour que vous puissiez être bien prévenu en amont dans ce secteur. Ailleurs, sinon, comment ça évolue? Globalement, bien, voire très bien. Notez toutefois ce chevreuil qui nous est signalé près des voies de la 85. Autoroute entre Vierzon et Angers, entre la sortie 13 à Selles-sur-Cher et la sortie 12 Saint-Aignan-sur-Cher aux environs du kilomètre 158. Il y aurait peut-être donc ce chevreuil près des voies. Méfiance dans les deux sens au cas où eh bien, cet animal tenterait de traverser les voies de l'autoroute. La musique de Vamdoub Project tout de suite.

Manon Lisa, le petit pêcheur sur Radio Vinci Autoroute. Je vous rappelle, l'une des principales informations, c'est sur l'A355 en Alsace, en direction de Colmar, Mulhouse, Dijon ou Lyon. On a un bouchon actuellement en cours en raison d'un poids lourd qui a pris feu tout à l'heure. Alors, extinction de ce poids lourd réalisé par les pompiers, mais ils sont en train de terminer en ce moment, de continuer leur intervention sur place. Du coup, au kilomètre 15, direction Colmar, Mulhouse, Dijon ou Lyon, il y a toujours une voie de droite de neutraliser. Voilà, donc soyez attentifs. Le bouchon à l'arrière se résorbe petit à petit, mais reste présent pour le moment. Allez, je vous retrouve à 15h pour l'actu, la météo et un retour sur vos conditions de circulation. Shania Twain tout de suite.

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1: Bonjour, le Conseil des ministres a validé ce matin les dates pour la prochaine élection présidentielle. Premier tour le 18 avril, second tour le 2 mai. C'est cette date qui crée déjà la polémique face au devoir de réserve qui sera imposé la veille. Un 1er mai, jour de défilés syndicaux et autres moments politiques. La porte-parole du gouvernement dit croire en la responsabilité des syndicats et du monde politique pour respecter ce silence républicain. Le Premier ministre Sébastien Lecornu se rendra lui demain à Marseille pour présider une nouvelle cellule de crise interministérielle en lien avec la canicule en cours dans le sud-est, celle qui va arriver en fin de semaine sur une partie du pays, mais aussi pour évoquer le risque très élevé d'incendie. Plusieurs départements sont en vigilance rouge incendie autour de la Méditerranée. Face au retour des fortes chaleurs et à quelques jours des premiers départs en vacances d'été, Jean Castex, patron de la SNCF, assure que l'entreprise est prête à faire face, mais souligne qu'il ne peut pas garantir que tout va marcher très bien à 100%. Fin de citation. Il précise que des trains ont été annulés préventivement cette semaine pour réaliser des maintenances techniques et que les rames soient opérationnelles pour les départs. Notez que du monde est aussi attendu sur les routes de France dès vendredi. 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Nous avons appris ce matin la mort du chanteur et cofondateur des Village People, Victor Willis, à l'âge de 74 ans. Dans les personnages du groupe, c'était le policier, groupe rendu célèbre durant les années disco avec plusieurs titres à chorégraphie comme YMCA. En France, 36 milliards d'euros, c'est le montant de l'enveloppe supplémentaire que doit voter cet après-midi le Parlement pour la Défense, ce qui porterait à 436 milliards d'euros les investissements pour l'armée d'ici 2030. Le foot.
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1: En attendant le match des Bleus samedi en 8e de finale face au Paraguay, suite aujourd'hui des 16e de finale, à 18h Angleterre, République démocratique du Congo, à 22h Belgique, Sénégal et à 2h la nuit prochaine, États-Unis, Bosnie-Herzégovine. 15h02, fin de ce flash, dans une heure pour l'actu. Charlotte Latour, très bel après-midi, l'infotrafic arrive juste après votre météo. Cet après-midi, des pluies orageuses sur l'Alsace et sur la Côte d'Azur, ailleurs du soleil, un peu plus couvert sur le Pays Basque et du vent aussi sur une bonne moitié sud du pays. Au maximum, nous attendrons 21 degrés à Quimper, 22 à Rochefort, 23 à Bayonne, 24 à Rennes, 26 à Toulouse, 27 à Blois, Bourges et Auxerre, 25 à Paris, ainsi qu'à Strasbourg, 28 degrés à Clermont-Ferrand. Demain, temps calme et ensoleillé, température stable au nord et en légère hausse au sud.
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1: Bienvenue à vous, si vous venez de nous rejoindre à l'instant sur les autoroutes de l'Ouest et du Centre, avec un accident actuellement en cours sur l'autoroute A11, l'axe entre Paris et Nantes. Vous circulez en direction de l'Ouest, en direction du Mans, de Nantes ou de Rennes, kilomètre 152, après la sortie numéro 6 Conneret. La voie de droite est neutralisée, un poids lourd, une voiture impliquée dans cet accident. Ne vous laissez pas surprendre, hein. Le patrouilleur est en protection pour vous prévenir bien en amont de cet accident qui s'est produit à l'issue d'une courbe, donc ça aurait pu vous surprendre. Soyez attentifs, vous circulez bien sur les deux voies de gauche dans ce secteur. Partout ailleurs, entendez-le, ça va bien, pas d'autres difficultés à vous signifier pour le moment. Notez juste qu'en région parisienne, ça coince quand même un petit peu en ce milieu d'après-midi. Direction la Porte d'Italie, via l'autoroute A6B, au-delà du réseau Vinci Autoroute, vous attendent 25 minutes difficiles, une bonne vingtaine de minutes, direction la Porte d'Orléans, via la 6A, un petit quart d'heure, via la Nationale 118, en direction de la Porte de Saint-Cloud. Et si vous faites le grand contournement est de l'Île-de-France par la Francilienne, ça coince dans le secteur d'Évry-Courcouronnes ou encore dans le secteur de Villeparisis.
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1: Très bel après-midi à toutes et tous, que vous allez passer en agréable compagnie. C'est Charlotte Latour qui prend le relais. Bonjour Charlotte.
3: Bonjour Sébastien, bonjour à toutes et à tous. On va continuer, oui, avec un nouveau point sur vos conditions de trafic tout à l'heure à 15h15. Pour le moment, un petit peu de musique. Voici Martin Solveig.

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1: 14, merci d'être à l'écoute et attention, quelques difficultés à vous signaler actuellement sur les axes autoroutiers de l'ouest et du centre. Si vous êtes notamment sur l'autoroute A11, eh bien attention, dans le sens Paris-Nantes, quand vous approchez du Mans, il y a eu un accident tout à l'heure au kilomètre 152, c'est-à-dire 4 km après la sortie 6 pour Conneret. Une voiture et un poids lourd accidentés sur le bas-côté. Je vous demande de rester très attentif lorsque vous arrivez là. Décalez-vous bien sur la voie la plus à gauche hein, quand vous arrivez dans ce secteur. Et puis retenez sinon, si vous êtes en ce moment sur l'autoroute A83, que jusqu'à vendredi matin et depuis lundi maintenant, hein, eh bien il y a la sortie 6 pour Chantonnay qui est fermée à la circulation, aussi bien direction Niort que direction Nantes. Voilà, fermée dans les deux sens de circulation pour des travaux d'entretien et de maintenance. Donc à la place, n'hésitez pas. Vous avez la sortie 5 pour les Essarts, voire Sinon, également la sortie 7.1 pour Fontenelle-Comte. N'hésitez pas à... Pour Saint-Hermine, n'hésitez pas à emprunter ces sorties-là, hein, évidemment, et ce jusqu'à vendredi matin, 5h, le temps que se terminent ces travaux. Un peu de musique pour continuer la route ensemble avec Gossip dans un petit instant. Love Long Distance à suivre après M. Pokora.

15h22, et après la musique de Gossip, ce sont les Pretenders et Lady Gaga qui vous accompagnent jusqu'au prochain point trafic de 15h30. Dans l'ensemble, de bonnes conditions de circulation pour cet après-midi. On fera le point donc tout à l'heure.

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1: 15h et presque 30 minutes. Attention sur l'autoroute A10 dans le sens Paris-Bordeaux. Rappelons-le, entre Orléans et Tours, une voiture accidentée est à signaler. Les pompiers se rendent sur place. Restez prudents lorsque vous arrivez au niveau de ce kilomètre 158 au-delà de la sortie 17 pour Blois. C'est 10 kilomètres plus loin. Pour l'instant, pas plus d'infos concernant cet accident. Pour ceux qui sont sur l'A10 et qui approchent de Bordeaux, ne soyez pas surpris. Ça commence à ralentir avant d'arriver à Bordeaux. Voilà, quelques légers coups de frein. On a 5 petites minutes de retenue au-delà de la sortie 42 en Barès-Saint-Loubès avant d'arriver sur la rocade bordelaise. Si on prend la 10 dans l'autre sens, attention, le sens Bordeaux-Paris, une seule info à vous donner, c'est dans la sortie 11 à Allainville, en Île-de-France, il y a une voiture en panne à cet endroit. Ensuite, nous partons sur l'autoroute A11, cette autoroute qui vous permet d'aller de l'Île-de-France jusqu'au Pays de la Loire. Attention donc entre Chartres et Le Mans, il y a un chevreuil errant qui a été vu au kilomètre 84, c'est-à-dire entre la sortie 3.1 pour Illiers-Combray et la sortie 4 pour Brou. Kilomètre 84, donc attention, l'animal peut traverser la chaussée à tout moment. Il y a ensuite au kilomètre 98, au-delà de la sortie 3.1 pour Illiers-Combray, une échelle qui a été vue sur la voie du milieu. Donc là aussi, on reste attentif. Et puis, sachez qu'un petit peu plus loin, il y a un accident qui était encore en cours lors de notre dernier point trafic. Mais voilà, j'apprends que c'est en train de rentrer dans l'ordre. Il y a encore le patrouilleur sur place, mais les véhicules accidentés ont été évacués. Voilà, donc bientôt, ce sera un mauvais souvenir et cette zone d'accident ne sera plus. Voilà, c'est imminent. En tout cas, vous restez attentifs face à l'agent routier, toujours sur place, sur la bande d'arrêt d'urgence, en vous décalant bien sur les voies les plus à gauche. Dernière info, présence d'un chevreuil errant signalé à l'instant du côté d'Angers. Alors soyez prudents, aussi bien direction Le Mans que direction Nantes, kilomètre 275 au niveau de la sortie 18 Saint-Jean-de-Linière. L'animal a été vu sur le bas-côté, mais à nouveau, il peut se rendre sur les voies à tout moment.
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1: Allez, il est temps de poursuivre en musique. Et puis sachez que dans un petit instant, nous allons retrouver Play Replay. Certaines séries ont transformé des villes et des plages en véritables destinations. De Saint-Tropez à Dubrovnik, d'Hawaï à New York, elles donnent envie de faire sa valise et elles nous font voyager sans bouger. Première escale cette semaine, direction la Californie avec bien évidemment Alerte à Malibu. Préparez votre maillot. Nous reparlons de cette série culte juste après David Guetta.

0: Allez, je vous promets maintenant du soleil, des vagues et des sauveteurs mythiques. Direction les plages de Los Angeles avec Mathilde Ferrière sur les traces d'Alerte à Malibu.
1: Bienvenue sur les plages immenses de Malibu en Californie, entourées de palmiers face à l'océan Pacifique, d'un sable brûlant sous les pieds et sur le rivage des silhouettes devenues cultes qui courent au ralenti. Baywatch Alerte à Malibu, c'est l'histoire de sauveteurs qui veillent chaque jour sur les plages de Los Angeles entre interventions spectaculaires et soleil californien.
2: Elle va mourir enterrée! Pas de panique, on va vous sortir de là!
3: Mais pourquoi?
2: Ne vous affolez pas!
4: Vous devez accoucher quand?
2: Un jour à l'autre. Ah.
1: Dans les années 90, cette série transforme Malibu en carte postale mondiale. David Hasselhoff, Pamela Anderson et toute une équipe de sauveteurs font de ces plages un décor immédiatement reconnaissable.
5: Niveau de la tour 24.
6: Tu es un héros de l'océan.
7: Alors, pas trop tendu ?
8: Non, ça va, c'est une bonne journée.
1: Diffusée dans plus de 140 pays, la série a marqué toute une génération. Les tours de sauveteurs rouges, les sirènes. Aujourd'hui encore, les touristes viennent les photographier. Baywatch, Alerte à Malibu, à revoir sans modération, par exemple sur Prime Video.
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0: C'était la musique de Nike. Maintenant, la douce musique du trafic qui se prépare. Nous nous retrouvons dans 30 secondes pour revenir à vos conditions de circulation.
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0: Il sera 15h45 dans 20 petites secondes. En attendant, nous entamons ce point trafic avec un accident survenu sur l'autoroute A10 dans le sens Paris-Bordeaux. Il nous est signalé au kilomètre 158 et il y a un patrouilleur, Philippe, qui se rend sur les lieux et qui n'est plus très loin désormais. Si vous prenez l'A10 dans l'autre sens, le sens Bordeaux-Paris, sachez tout d'abord qu'il y a un obstacle qui a été vu sur la chaussée, sur la voie de gauche, quand vous quittez Bordeaux et sa région, c'est 7 km après la barrière de péage de Virsac, kilomètre 518, attention. Et puis sinon, plus au nord, dans la sortie numéro 11, tout est rentré dans l'ordre. Pour ceux qui roulent maintenant sur l'autoroute A28, axe Tours-Rouen, il y a en ce moment même, en direction du Mans et de Rouen, des morceaux de pneus qui ont été repérés sur la chaussée, kilomètre 86, on est au-delà de la sortie 25 pour Écomois. Et si jamais vous êtes sur l'autoroute A11, cette autoroute qui permet de prendre la direction des Pays de la Loire depuis Paris, et bien attention, au kilomètre 98, au-delà de Chartres, il y a un obstacle sur la voie du milieu. Il semble qu'il s'agisse d'une échelle qui serait tombée sur la chaussée. Donc méfiez-vous, d'autant qu'une patrouilleuse se rend sur place pour aller ramasser cet obstacle. Ensuite, il y a plus loin, dans le secteur d'Angers, précisément au niveau de la sortie 18 Saint-Jean-de-Linière, un chevreuil errant qui a été confirmé, dont la présence a été confirmée tout à l'heure, au niveau de cette sortie numéro 18, kilomètre 275 de l'autoroute A11, méfiez-vous, direction Paris comme direction Nantes. Le retour de la musique sur le 107.7, c'est tout de suite avec les Cranberries qui arriveront après Mentissa.

Le duo This Is et Théodora Mélodrama. Allez, on va continuer à 15h56 en musique avec Suzanne Vega. Ensuite, on se retrouvera à 16h précisément pour l'info, la météo et le trafic.

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1: Le Premier ministre se rend à Marseille demain. Sébastien Lecornu présidera dans l'après-midi une cellule interministérielle de crise sur la canicule pour préparer le nouvel épisode de forte chaleur annoncé à partir de ce week-end. Le chef du gouvernement entend insister sur le risque élevé de feux de forêt. Il y a actuellement 6 départements du Sud en danger très élevé d'incendie. Les Pyrénées-Orientales, l'Aude, l'Hérault, le Gard, les Bouches-du-Rhône et le Vaucluse. Les écologistes menacent par ailleurs de déposer une motion de censure contre le gouvernement pour dénoncer son manque d'anticipation du changement climatique. Le Conseil des ministres les a validés ce matin. Les dates de la prochaine élection présidentielle sont donc le 18 avril pour le premier tour et le 2 mai pour le second tour. Un 2 mai qui crée la polémique. Pour la droite et l'extrême droite, organiser un second tour le lendemain de la fête du travail, principalement célébrée par les organisations syndicales et les partis de gauche, risque de favoriser ces derniers. Nouveau record pour les ventes en ligne en 2025. Elles ont augmenté de 7% par rapport à 2024. Au total, les Français ont dépensé près de 200 milliards d'euros sur Internet. Un Français effectue en moyenne 75 commandes par an sur Internet, soit plus d'une par semaine. Cela représente un montant annuel moyen de 4 600 euros. CMA-CGM rachète des activités de FedEx. Le géant français du transport mondial par conteneur va racheter FedEx Supply Chain, la filiale de logistique du groupe américain, montant de la transaction 1,4 milliard de dollars. Enfin, dans le mondial de football, rappelons qu'après leur victoire sur la Suède hier soir 3-0, les Bleus affronteront le Paraguay samedi soir à Philadelphie, ce sera à 23h. Ce soir, 3 matchs de 16e de finale sont à suivre. Ça commence par Angleterre, République démocratique du Congo à 18h. Ensuite, il y aura Belgique, Sénégal à 22h et États-Unis, Bosnie-Herzégovine à 2h du matin. 16h02 maintenant. Merci d'être à l'écoute. Nous allons revenir à vos conditions de circulation dans un petit instant après quelques mots de météo. Une météo qui alterne entre nuages et éclaircies, c'est quand même une belle impression de beau temps qui domine la plupart du temps, même si par endroits le ciel peut être un petit peu voilé. Risque d'orage annoncé aussi du côté de l'Alsace, le Haut-Rhin, le Bas-Rhin, concernés donc par ces orages possibles. Des températures qui hésitent en ce moment entre 23 degrés du côté de La Rochelle et 27 degrés à Paris comme à Strasbourg. Ce sont les maximales sous abri, bien sûr, donc en plein soleil, bien évidemment, le mercure peut être un petit peu plus élevé, en passant par 26 degrés à Rennes ou encore 27 degrés à Bordeaux. La nuit prochaine, nous aurons des températures qui hésiteront entre 15 et 19 degrés. Et puis sachez que demain, jeudi, c'est du beau temps qui nous attend. Parfois un petit voile nuageux au nord de la Loire demain matin et demain après-midi. Mais on aura dans l'ensemble des températures en légère hausse la plupart du temps.
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1: Minutes, merci d'être à l'écoute et sachez qu'il va falloir être attentif en plusieurs endroits. Déjà, si vous êtes sur l'autoroute A10, sachez que dans l'ensemble, dans le sens Paris-Bordeaux, les choses vont mieux. Il y a encore 2-3 petites minutes de ralentissement avant la rocade bordelaise, mais bon, voilà, c'est pas grand-chose. Dans l'autre sens, le sens Bordeaux-Paris, je m'apprêtais à vous dire qu'il y avait une seule info située en Île-de-France, mais j'apprends que les choses vont mieux parce que on avait tout à l'heure une voiture en panne au kilomètre 23, mais elle vient d'être évacuée par le dépanneur qui était en intervention sur place. Donc ça va mieux. Alors si on prend maintenant l'autoroute A28 dans le sens Rouen-Tours, il y a entre Tours et Le Mans, à l'approche du Mans, une voiture qui est en panne sur le bas-côté. C'est pas du tout une voiture, c'est un poids lourd d'ailleurs. Kilomètre 89, ce poids lourd, il est à l'arrêt sur la bande d'arrêt d'urgence, 3 km après la sortie 24, Parigné-l'Évêque, quand vous arrivez au Mans. Donc attention lorsque vous êtes dans ce secteur. On est au kilomètre 89, c'est pas du tout en direction d'Alençon et de Rouen, c'est bien en direction de Tours et de la 10. Donc je reprends tout, c'est une fois après avoir passé le Mans en direction de Tours, kilomètre 89. Voilà, et c'est donc ce poids lourd qui est à l'arrêt sur le bas-côté, 3 km après la sortie 24, Parigné-l'Évêque. Voilà donc pour cette info importante. Et puis pour cette fois, ceux qui roulent bien en direction de Rouen et de la Normandie, sachez que dans l'entrée 18 Alençon Nord, il y a actuellement un poids lourd qui est en panne. Voilà. Et puis sachez que si vous roulez sur l'autoroute à 83, eh bien il y a en ce moment des travaux. Ce sont des travaux qui vont continuer jusqu'à vendredi matin. Il y a en fait sur cette autoroute de Vendée, direction Niort comme direction Nantes, la fermeture de la sortie 6 pour Chantonnay en raison de travaux d'entretien. À la place, vous pouvez sans problème passer par la sortie numéro 5 pour les Essarts ou la sortie numéro 7 pour Saint-Hermine.
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1: 16h16, méfiez-vous, il y a un piéton qui a été repéré sur les voies de l'autoroute Paris-Bordeaux, l'autoroute A10 au kilomètre 141, c'est-à-dire au sud d'Orléans. Attention donc lorsque vous arrivez là, on est entre les sorties 16 Mer et 17 pour Blois, direction Tours, Poitiers et Bordeaux. Il s'agit de rester particulièrement attentif lorsque vous arrivez là et sachez qu'il y a un patrouilleur hein, qui se rend sur les lieux. Alors il pourrait s'agir d'une personne dont le véhicule est en panne un petit peu plus loin. Bon voilà, tout ça reste à confirmer, mais en tout cas, vous restez extrêmement prudent. Si jamais vous roulez en ce moment sur l'autoroute A28 dans le sens Rouen-Tours, retenez qu'en direction de Tours et de l'autoroute A10, on a toujours un poids lourd en panne au kilomètre 89, donc juste après le Mans, 3 km après la sortie 24 Parigné-l'Évêque, et vous ne roulez que sur la voie de gauche. Hein. Celle de droite a été neutralisée pour les besoins de l'intervention. Il y a dans l'autre sens de l'A28, en direction de Rouen, dans l'entrée Alençon Nord, un poids lourd en panne là aussi, et le dépanneur est d'ailleurs arrivé sur place depuis un petit quart d'heure maintenant. Voilà, partout ailleurs, sinon dans l'ensemble, les choses se passent bien. On a déjà pas mal de monde hein, autour de la capitale, hein, aux portes du périphérique parisien, comptez en moyenne entre un quart d'heure et 20 minutes de ralentissement sur l'ensemble des axes qui desservent le sud et l'ouest de Paris, A6A, A6B et National 118. Tout au long des deux mois d'été, nous vous donnerons des idées de balades en région. Votre guide de vacances est à retrouver tous les jours en deux parties. La première, ce sera dans un instant. Nous vous proposerons de découvrir le poumon vert de la ville d'Orléans, mais aussi Chambord et son festival, tout comme Poupée en Vendée. Allez, le point dans trois minutes après Taïk.

0: 16h21, voici la première partie de votre guide de vacances. Direction Orléans pour commencer dans le Loiret pour découvrir les 35 hectares du parc floral de la Source avec Yvan Mouton.
1: C'est le poumon vert de la ville d'Orléans situé sur l'autre rive de la Loire par rapport au centre-ville. Il a été créé en 1963, il a accueilli les Floralies en 1969, 2 300 000 visiteurs et depuis, eh bien, c'est un incontournable. Richard Martin en est le responsable technique.
2: Le parc floral, donc, c'est un lieu qui fait 35 hectares, donc on peut venir y passer la journée sans souci. C'est vraiment un lieu qui est adapté pour les familles. Donc, il se décline en différents jardins thématiques. Une magnifique roseraie, une serre à papillons, un verger potager, jardin de vivaces, un jardin de formes, des zones de sous-bois. Le Loiret prend sa source au parc floral par un effet de bouillonnement et c'est assez impressionnant à voir.
1: Le parc floral est labellisé jardin remarquable, quelques grands arbres vénérables, des concerts organisé en juillet et en août et 3 belles autoroutes pour vous y conduire, la 19, la 71 et la 10. Cette autoroute à 10 justement qui vous conduit au plus beau château du monde, Chambord, et son festival de musique qui démarre cette semaine sous la direction artistique de la talentueuse Vanessa Wagner, une dizaine de concerts, Renaud Capuçon, l'orchestre d'harmonie de la garde républicaine, l'orchestre de l'Opéra Royal de Versailles, c'est jusqu'au 11 juillet, chambord.org pour les renseignements. Et enfin, notez bien que c'est ce week-end que démarre la 40e édition du Festival de chansons de poupées. C'est en Vendée, près du Puy du Fou. Qualitativement, c'est l'un des plus appréciés de France. Gims, Vanessa Paradis, Feu Chatterton, festival-poupées.com pour les renseignements. C'est à Saint-Malo-du-Bois, au sud de Cholet, par l'autoroute A87.
0: Et dans quelques minutes, nous partirons dans la Sarthe pour un festival consacré au cuivre, trombone, trompette et autres saxos. Pour l'heure, on repart en musique. Teddy Swims, Alanis Morissette et le prochain point trafic arrive juste après.

0: Et après Teddy Swims, comme promis, place au trafic.
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0: 16h31 minutes et si vous êtes actuellement sur l'autoroute A10, sachez qu'il n'y a plus de piétons à vous signaler sur cet axe Paris-Bordeaux à la hauteur du kilomètre 141 et c'est tant mieux. Si jamais vous vous trouvez au sud de Saintes, 6 km après la sortie 35 pour Saintes, il y a une voiture en panne dans la bretelle qui permet de quitter l'aire de repos de Chermignac Ouest. Donc attention, si vous vous êtes arrêté sur cette aire de repos, il faudra être attentif en repartant puisque votre parcours est gêné par la voiture qui est en panne dans cette bretelle de sortie. Sinon, sachez que si vous êtes sur l'autoroute A11 en ce moment dans le sens Nantes-Paris, il y a au kilomètre 224 la présence d'un véhicule d'intervention de l'autoroute sur le bas-côté, donc méfiez-vous et pensez à bien vous placer sur la voie la plus à gauche. On est après la sortie 11 pour Durtal. Et puis, il y a également sur l'autoroute A28 un poids lourd qui est en panne en direction du Mans une fois passé le Mans et en direction de Tours. Kilomètre 89, on est 3 km après la sortie 24 Parigné-l'Évêque. Le poids lourd nécessite la neutralisation de la bande d'arrêt d'urgence et de la voie de droite. Donc, vous roulez sur celle de gauche. Il y a du monde sur place, donc méfiez-vous lorsque vous arrivez là, vous qui êtes sur cette autoroute A28 et qui venait de passer Le Mans. Pour vous qui êtes sur l'A83 maintenant, tout autre secteur, je vous parle maintenant donc de l'autoroute de Vendée. Sur cette A83, jusqu'à vendredi, 5h du matin, en direction de Niort comme en direction de Nantes, la sortie numéro 6 pour Chantonnay est fermée à la circulation dans les deux sens. Donc, à la place, n'hésitez pas, vous avez la sortie 5 pour les Essarts ou la sortie 7 pour Saint-Hermine.
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1: À suivre la deuxième partie de votre guide de vacances dans 4 minutes. Tout d'abord, un festival qui se déroule dans la Sarthe. Il rassemble la famille des cuivres le temps d'un week-end. On fera aussi un détour par l'île de Ré et Four-à-les-Bains. C'est après James Brown.
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0: James Brown. Allez, comme promis, voici votre guide de vacances. Direction Mamers dans la Sarthe pour la 14e édition du festival Le Son des Cuivres. Nous sommes partenaires de l'événement qui se déroule ce week-end et c'est Yvan Mouton qui nous en parle.
1: Et c'est toute la famille des cuivres qui est convoquée le temps d'un week-end. Trompette, trombone, cor, tuba, avec des artistes d'univers et d'horizons différents. Clément Saunier, fondateur et programmateur du Son des Cuivres, nous explique comment ça se passe ce samedi, par exemple à 17h. Il est au micro de Nathan Guillaume.
2: Oui, tout à fait. Alors, vous pouvez par exemple arriver pour voir une fanfare qui joue de la musique des Balkans. Donc, vous pouvez écouter ça. Ensuite, il y a de la musique en continu, c'est-à-dire qu'il y a une petite fanfare qui anime les interludes, les concerts durent une heure. Et donc après, vous pouvez écouter une des meilleures fanfares funk qui s'appelle Nola French à 19h, Nola French Connection. Et puis après, vous avez un grand concert de Lascar Volcano et le chanteur San Severino. Et puis ensuite, il y a encore un petit interlude à 22h30 et à 23h, vous avez un groupe qui est plus dans l'animation électro, qui va jouer un peu dans le style des groupes qu'on trouve dans le métro new-yorkais. Donc ça aussi, c'est très festif, c'est plus pour danser.
1: Dimanche, place au grand orchestre de l'armée de l'air, 60 musiciens à la manœuvre. Vous pouvez aussi compter sur un des plus grands salons de France de marchands d'instruments de musique, festivalsondescuivres.com pour les renseignements. Mamers, c'est au nord du Mans par les autoroutes A11 et A28. Si vous préférez les cordes, l'île de Ré accueille son 29e festival international de guitare. Un concert dans chaque ville de l'île jusqu'au 10 juillet. Réguitarfestival.com pour les renseignements. L'île de Ré par les autoroutes A10 et A800. 137. Un peu plus au sud, une grande exposition en plein air à Foura-les-Bains. Des photos anciennes, souvenirs de la ville à cette époque. Foura, Charente-Maritime, également par la 10 et la 837.
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0: Allez, il est temps de faire un nouveau point sur vos conditions de circulation. Dans l'ensemble, les choses vont plutôt bien en ce moment. On va voir comment ça a évolué depuis notre dernier point trafic après une petite minute de pause.
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0: 16h et bientôt 45 minutes. Merci d'être à l'écoute et sachez que nous allons commencer par évoquer tout de suite l'autoroute A10 avec la présence d'une voiture en panne dans une bretelle de sortie d'aire de repos. On est au kilomètre 445 à cet endroit. C'est l'aire de Chermignac Ouest, juste après Sainte. Et il y a donc au bout de cette aire de repos, dans la voie d'accélération qui permet de se réinsérer sur l'A10 direction Bordeaux, une voiture qui vous gêne, voiture en panne. Donc attention. Pas d'autres difficultés sur l'autoroute A10, si ce n'est 2-3 petites minutes de ralentissement avant d'arriver sur la rocade bordelaise. Voilà, donc rien de trop méchant. Pour ce qui est de l'autoroute A28, je vous rappelle qu'il y a toujours une voiture, un poids lourd en panne, une fois passé à Alençon et Le Mans en direction de Tours, kilomètre 89. On est 3 kilomètres après la sortie 24 pour Parigné-l'Évêque. Vous ne passez que sur la voie de gauche. Lorsque vous arrivez là, voie de droite et bande d'arrêt d'urgence neutralisée. Voilà, donc dans l'ensemble, les choses vont quand même plutôt bien. Si on regarde rapidement comment évolue le trafic aux portes de Paris, sachez qu'il faut compter entre 15 et 30 minutes de plus qu'en temps normal pour atteindre les portes d'Orléans, d'Italie et de Saint-Cloud. Voilà, des ralentissements de fin de journée assez classiques. On va donc continuer la route en musique. Le bruit de l'autre, King Kong, ce sera dans un petit instant, juste après Duran Duran.

Il est 16h53, c'était la musique qui va continuer désormais avec Maroon 5. Il y aura aussi Medusa et Hoosier juste après. Rendez-vous à 17h pour un nouveau point sur vos conditions de trafic, mais aussi sur l'info et la météo. Actuellement, du beau temps, pas de département en vigilance orange là où vous roulez, hein, pour vous qui êtes dans l'ouest et le centre du pays. On voit tout ça en détail après un peu de musique.

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1: Une déclaration qui fait figure de main tendue de la part du patron des députés LR, Laurent Wauquiez, envers Édouard Philippe, l'ancien Premier ministre candidat à la prochaine présidentielle. Laurent Wauquiez l'affirme, Édouard Philippe peut incarner l'ordre et le sérieux permettant de redresser la France. Le député de Haute-Loire a la dent dure envers le candidat officiel des LR, Bruno Retailleau, dont il déplore une ambiguïté chez lui. La présidentielle sur laquelle le Conseil des ministres s'est penché ce matin, validant les dates de l'élection, le 18 avril pour le premier tour et le 2 mai pour le second. Le Premier ministre se rend demain à Marseille. Sébastien Lecornu présidera dans l'après-midi une cellule interministérielle de crise sur la canicule pour préparer le nouvel épisode de forte chaleur annoncé à partir de ce week-end. Le chef du gouvernement entend insister sur le risque élevé de feux de forêt. Il y a actuellement 6 départements du Sud en danger très élevé d'incendie. Les Pyrénées-Orientales, l'Aude, l'Hérault, le Gard, les Bouches-du-Rhône et le Vaucluse. 6 mois de prison avec sursis probatoire et 12 000 euros d'amende requis en appel contre Stéphane Plaza. L'agent immobilier et animateur vedette d'M6 est accusé de violence conjugale. Il avait déjà été condamné en première instance l'an dernier à 1 an de prison avec sursis. On termine avec un mot de football et rappelons qu'après leur victoire sur la Suède hier soir 3-0, les Bleus affronteront le Paraguay samedi soir à Philadelphia, ce sera à 23h. Ce soir, 3 matchs de 16e de finale sont à suivre. Ça commence par Angleterre, République démocratique du Congo dans 1 heure. Belgique-Sénégal ensuite à 22h. Il y aura aussi États-Unis-Bosnie-Herzégovine à 2h du matin. 17h et maintenant 2 minutes. Prochain rendez-vous avec l'actualité à suivre tout à l'heure à 18h. On fait maintenant un nouveau point sur le trafic. C'est dans un instant après la météo. Météo plutôt calme pour ce mercredi après-midi, avec parfois un petit voile nuageux, mais le soleil n'est jamais bien loin. Attention, risque d'orage quand même, du côté de l'Alsace. En tout cas, il faut savoir que les températures hésitent entre 23 et 27 degrés en ce moment. Alors 23 degrés, c'est pour La Rochelle, on a 25 à Rennes, 27 à Paris comme à Bordeaux, ainsi que du côté de Strasbourg. Pour la fin de journée, dans l'ensemble, pas de pluie annoncée, hormis donc ces averses possibles sur l'Alsace. Et puis la nuit prochaine, des températures entre 15 et 19 degrés, donc pas d'effet caniculaire en perspective pour la journée de demain jeudi, qui sera un petit peu nuageux le matin et l'après-midi au nord de la Loire, mais dans l'ensemble, partout ailleurs, ce sera un beau soleil et des températures qui hésiteront entre 23 et 29 degrés dans l'ensemble.
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1: Minutes, on commence par partir sur l'autoroute A10 où, attention, un piéton a été repéré en Ile-de-France, kilomètre 5, marchant le long du terre-plein central. C'est bien évidemment un grand danger, donc je vous demande vraiment d'ouvrir l'œil si vous êtes au niveau de ce kilomètre 5 de l'autoroute A10, c'est au niveau de l'aire de Limours. Pour vous qui êtes sur cette autoroute A10, vous êtes prudent à la fois direction Paris et direction Chartres ou Orléans. Il y a ensuite une amélioration si jamais vous vous arrêtez sur l'aire de repos de Charmignac-Ouest. On avait tout à l'heure une voiture en panne qui vous gênait à cet endroit, mais ça n'est plus le cas désormais. Les choses sont rentrées dans l'ordre. Si jamais vous vous trouvez sur l'autoroute A28, je le rappelle, un poids lourd est en panne en provenance de la Normandie et en direction de Tours, juste après Le Mans, au kilomètre 89, un endroit où vous ne roulez que sur la voie de gauche. Mais fort heureusement, il y a un dépanneur en intervention depuis un peu moins d'une demi-heure maintenant, donc les choses devraient avancer et aller dans le bon sens. Si vous êtes sur la 71, là on est en région Centre-Val de Loire, l'autoroute Orléans-Clermont-Ferrand. Il y a, au-delà de la sortie 4 pour Salbris, en Sologne, un cône de signalisation qui aurait été renversé, kilomètre 166. Donc il s'agit de se méfier puisque ce cône se trouverait en travers des deux voies de circulation. Et puis, l'autoroute A83, je vous rappelle la fermeture pour travaux et jusqu'à vendredi matin de la sortie numéro 6 pour Chantonnay, à la fois en direction de Nantes et en direction de Niort. Résultat, eh bien, vous avez pour sortir donc de cette A83 à la place la sortie 5 pour les Essarts ou la sortie 7 pour Saint-Hermine. N'hésitez pas. Je reviens rapidement à l'autoroute A10 où un accident s'est produit. Il nous est signalé à l'instant même en direction de Paris. Au nord d'Orléans, kilomètre 37, donc c'est avant d'arriver au péage de Saint-Arnoult. Il y aurait peut-être au moins une voiture accidentée à cet endroit, kilomètre 37. Bien évidemment, on en reparle très vite dès qu'il y a plus d'infos concernant cette difficulté. Par ailleurs, il n'y a plus de piétons au kilomètre 5 de l'autoroute A10.
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0: 17h15, l'heure de faire un nouveau point sur le trafic. Je vous retrouve dans une minute.
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0: 17h16 et pas mal de difficultés à l'heure qu'il est. On commence par partir sur l'autoroute A10 où il y a en ce moment au kilomètre 72 au-delà de la sortie 12 Jeanville-Allen, un poids lourd en panne. La voie droite est neutralisée, la bande d'arrêt d'urgence également. La seule autre difficulté sur l'A10 en direction de Bordeaux, c'est à l'approche de Bordeaux justement, ralentissement de fin de journée habituel à cette heure-ci, comptez 5-6 minutes de retenue, hein, pas plus, à partir de la sortie 42 en Barès-Saint-Loubès et ensuite jusqu'à votre arrivée sur la rocade bordelaise. On prend l'A10 dans l'autre sens maintenant, c'est-à-dire le sens Bordeaux-Paris. Deux infos à vous donner. Présence de morceaux de pneus tout d'abord sur la voie de droite, au-delà du péage de Virsac. Quand vous avez quitté l'agglomération bordelaise, on est au kilomètre 514 avec d'ailleurs un poids lourd qui est à l'arrêt un petit peu après sur la bande d'arrêt d'urgence. Et puis bien plus loin, kilomètre 37 de l'autoroute A10 en direction de Paris. On est donc au nord d'Orléans. Méfiez-vous, c'est confirmé, il y a bien eu un accident et il semblerait qu'il y ait un poids lourd et une voiture accidentée, l'un sur la bande d'arrêt d'urgence et l'autre sur la voie de gauche. Ça entraîne un petit coup de frein, deux petites minutes ralenties hein, à l'arrière. Voilà, donc ne soyez pas surpris lorsque vous approchez de ce kilomètre 37, vous qui êtes donc en direction de Paris après la sortie 12 Jeanville Allen. En ce qui concerne sinon l'autoroute A28, rappelons que un obstacle a été vu à Tours, direction Le Mans et Rouen, kilomètre 18. Il va falloir être attentif parce que cet obstacle se trouverait sur la voie de droite. Il pourrait s'agir d'une pièce de véhicule. Et puis si jamais vous êtes sur l'autoroute A71, autoroute entre Orléans et Clermont-Ferrand, qui passe par Vierzon et par Bourges, attention au kilomètre 166. Après la sortie 4 pour Salbris, un cône de signalisation a été retrouvé renversé sur la chaussée. Donc méfiance parce qu'il risque de s'y trouver encore. J'en termine avec la 81, axe Le Mans-Rennes, direction la Bretagne, kilomètre 181, fourgonnette en panne et voie de droite neutralisée. Vous ne pouvez plus passer que sur celle de gauche en ce moment. Allez, il est temps de poursuivre en musique. Je vous parle prévision de trafic pour le week-end qui vient. Ça y est, hein, on a entamé ce mois de juillet. Donc forcément, avec ce mois de juillet, les premiers ralentissements sur la route de l'été. Je vous en reparle après Johnny.

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1: Et c'est parti pour le début officiel des vacances d'été ce week-end. Trafic forcément un petit peu plus chargé attendu sur la route. Donc vendredi 3 juillet, vous serez nombreux à prendre la route au départ de la région parisienne. Direction la façade atlantique notamment. Le trafic se chargera dès la mi-journée et jusqu'en fin d'après-midi. Conseil, privilégiez un départ en fin de matinée ou début de soirée. Pour samedi 4 juillet, bison futé voie rouge dans le sens des départs sur le quart nord-ouest. Ce sera orange partout ailleurs. Dès le début de la matinée et jusqu'en milieu d'après-midi, l'axe Paris-Bordeaux, l'autoroute A10 sera très emprunté. Le conseil, c'est de partir tôt le matin ou d'attendre la fin d'après-midi pour voyager un peu plus sereinement. Et puis pour dimanche, eh bien drapeau orange dans le sens des départs en Auvergne-Rhône-Alpes avec quelques bouchons possibles localement du côté de la région lyonnaise notamment. Voilà donc ce qui vous attend pour ce week-end. Et oui, ça y est, c'est parti pour ces moments de prévision chaque semaine avec bien évidemment un trafic qui va augmenter au fil des semaines qui viennent.
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1: Allez, il est temps de continuer avec un petit peu de musique. Je vous propose Another tout de suite, Joyce Jonathan juste après et un nouveau point trafic ensuite.

0: Joyce Jonathan à 17h30. Allez, place au trafic.
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0: 17h31, si vous êtes sur l'autoroute A10 en ce moment, dans le sens Paris-Bordeaux, retenez qu'à la hauteur du kilomètre 72, au-delà de la sortie 12, Jeanville-Allaine, 8 kilomètres plus loin, il y a toujours un poids lourd en panne et la neutralisation de la voie de droite à cet endroit. Donc vous restez prudents. Ensuite, on part bien plus au sud, puisqu'on va du côté, au-delà de Saintes et aux portes de Bordeaux, kilomètre 514, morceau de pneus sur la chaussée et un véhicule en panne à proximité. C'est un poids lourd qui est en panne dans une zone en travaux. Donc ne soyez pas surpris. Retenez par ailleurs, si vous êtes à l'arrivée à Bordeaux, qu'on a maintenant 10 minutes de ralentissement qui se sont installés avant la rocade. Vous allez voir que ça commence à ralentir à partir de la sortie 42 en Barès-Saint-Loubès. Et ensuite, si vous prenez l'autoroute A10 dans l'autre sens, on rappelle un accident survenu aux portes de l'Île-de-France avec un coup de frein d'environ 5 minutes à l'arrière. Il y a un poids lourd accidenté et une voiture également. Alors la voiture est à l'arrêt à cheval sur la voie de gauche et la voie du milieu, et le poids lourd est à l'arrêt sur la bande d'arrêt d'urgence. Voilà, il y a du monde qui est en train d'arriver sur place. On est sur l'autoroute A10, donc à la hauteur du kilomètre 37. Méfiance si vous arrivez là, vous qui roulez sur l'A10 au nord d'Orléans. Ensuite, on va partir sur l'autoroute A28, où il y a toujours un obstacle à Tours, direction Le Mans, direction Rouen, c'est au kilomètre 22. Alors d'ailleurs, on a un agent routier qui vient de se rendre sur les lieux et qui nous indique que tout est rentré dans l'ordre. Voilà, donc il n'y a plus de problème à cet endroit. En revanche, si certains d'entre vous roulent sur l'A71 entre Orléans et Clermont-Ferrand, méfiez-vous, il y a un cône renversé sur les voies dans une zone en chantier après la sortie 4 pour Salbris. C'est à la hauteur du kilomètre 166. Dernière info, elle concerne, et au pluriel, l'autoroute A83, l'autoroute de Vendée. Vous roulez dans le sens Niort-Nantes, direction Nantes. Si jamais vous souhaitez vous arrêter sur l'aire de Chavagne, au niveau du kilomètre 34 de cette autoroute A83, direction Nantes, attention, il y a une voiture en panne dans la bretelle de décélération, celle qui permet d'accéder à l'air. Donc n'arrivez pas trop vite. Et puis j'en profite.

0: que je vous parle de la 83 pour évoquer la fermeture jusqu'à vendredi matin pour travaux de la sortie 6 pour Chantonnay. Que vous rouliez direction Nyon ou direction Nantes, c'est une bretelle de sortie qui reste fermée. Donc n'hésitez pas, en amont, en aval, deux autres sorties restent praticables. La sortie 5 pour les Essarts ou la sortie 7 pour Saint-Hermine.
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0: Et sachez que tout au long de l'été, sur cette antenne, nous vous proposons un voyage à travers les lieux mythiques qui nous ont fait danser d'hier à aujourd'hui. Dans un instant, le premier épisode de notre grande saga Ce soir, on danse nous emmènera à Paris et à Cannes dans les années 60 au Whisky à Gogo. Rendez-vous juste après Clan.

0: 17h38 minutes. Allez, cet été, nous vous racontons l'histoire des lieux mythiques où les Français ont dansé.
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0: Voici le tout premier épisode de Ce soir, on danse avec Francine Thomas. 1, 2, 3
2: o'clock, 4 o'clock, rock. Notre saga démarre, vous l'aurez compris, dans les années 50. Si certaines boîtes de nuit existent déjà à cette époque, c'est bien au milieu du siècle dernier que s'imposent les codes des discothèques tels qu'on va les connaître ensuite. Et trois noms s'imposent dans l'histoire de cette révolution: Paul Passini, Régine et Lucien Lebovitz. Le premier est un ancien résistant du massif du Vercors qui va marquer le monde de la nuit en lançant à Paris une enseigne qui deviendra extrêmement connue, le Whisky à Gogo. Le principe, c'est qu'on y boit du whisky, donc, mais pas seulement. Et l'idée de génie de Paul Passini est d'y inviter à officier celle qui deviendra une des grandes reines des fêtes interlopes, Régine.
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2: Fort de ce succès, Paul Passini part ensuite sur la Côte d'Azur et en 1956, il ouvre un autre whisky à gogo à Cannes, avenue de l'Hérens. Et sa deuxième idée de génie, c'est d'y engager le tout premier DJ de l'histoire au lieu d'un orchestre.
1: 3, 2, 1, DJ.
2: Il s'appelle Lucien Lebovitz et il va officier au platine à Cannes jusqu'en 1962. Habillé d'une blouse blanche, il n'est pas reconnu sous le nom de DJ mais d'opérateur, mais sa fonction est bel et bien d'ambiancer le dance floor.

0: Les soirées fastes, jusqu'à 1200 personnes se pressent au Whisky à Gogo de Cannes. Les plus chanceux y assistent au concert privé de Stevie Wonder ou de Demis Roussos et y côtoient Johnny Hallyday, Jean-Paul Belmondo ou encore Serge Gainsbourg pendant un demi-siècle. Le Whisky à Gogo de Cannes ferme ses portes le 31 décembre 2005.
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1: on ne s'en lasse jamais d'Alicia Keys. You don't know my name. Nous, on le connaît bien, son nom, à l'américaine. Alicia Keys sur l'antenne du 107.7. 17h et presque 45 minutes, l'heure de revenir au trafic dans un instant.
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1: 17h46, on commence par prendre l'autoroute A10 dans le sens Bordeaux-Paris. En Ile-de-France, ne soyez pas surpris par ces 5-6 minutes de retenue à l'arrière d'un accident. L'accident s'est produit à la hauteur du kilomètre 37. Il y a une voiture à contresens sur la voie de gauche et un poids lourd accidenté sur la bande d'arrêt d'urgence. C'est ça qui vous ralentit. Ça passe donc sur les deux voies du milieu, mais vraiment au ralenti. Hein. Donc, ne soyez pas surpris. Et peut-être que vos GPS vous indiquent de sortir dès la sortie 12, Janville-Allen, pour éviter le secteur, mais sachez que si vous sortez, vous en aurez pour 18 minutes de plus. Voilà, donc pas forcément une bonne option que de quitter l'autoroute A10. Pour l'instant, il vaut mieux passer par ces 5-6 minutes de retenue et par la zone de l'accident. Voilà donc pour cette difficulté dans l'autre sens. Il y a, donc dans le sens Paris-Bordeaux, direction Orléans et Tours, kilomètre 72, actuellement un poids lourd qui est à l'arrêt car en panne. Vous roulez sur les voies les plus à gauche afin de passer en toute sécurité à cet endroit, kilomètre 72, on est après la sortie 12, Janville-Allen. Et puis ensuite, l'arrivée à Bordeaux est un petit peu ralentie. Vous avez 5 à 6 minutes de retenue, pas plus. Ça coince après la sortie 42, en Barès-Saint-Loubès. Ensuite, si on prend l'autoroute A85, autoroute Angers-Vierzon, direction Vierzon, eh bien, restez prudent, kilomètre 114. Et il y aurait un obstacle sur la voie de gauche, peut-être une poubelle. C'est 6 kilomètres après la sortie 10 pour Èvre et Loche. Attention, en direction de Vierzon, donc sur cette A85. Ensuite, eh bien, si jamais vous vous trouvez sur l'autoroute A83 en direction de Nantes, vous avez au kilomètre 34 une aire de service, l'aire de Chavagne, et il y a une voiture en panne dans la bretelle d'accès à l'aire. Donc n'arrivez pas trop vite si vous souhaitez vous arrêter pour faire la pause à cet endroit. Voilà, pas d'autres difficultés à vous signaler en ce moment, hein, partout ailleurs. Dans l'ensemble, les choses continuent de bien se passer. Attention, en Ile-de-France, il y a un petit peu de monde, 20 à 30 minutes de retenue avant d'atteindre les portes sud et ouest de Paris. La musique de retour, Olivia Ruiz arrive maintenant avec son Soul Pleureur.

Shakira, Burna Boy pour Die Die, l'hymne du mondial de foot actuel. Ben Shakira qui commence à être bien habituée hein, de ces hymnes de mondiaux de football. En tout cas, je vous propose de poursuivre en musique avec Madonna. Il y aura Maeva aussi dans les minutes qui viennent et nous nous retrouvons ensuite pour l'info, la météo et le trafic.

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1: Le Conseil des ministres a tranché ce matin, validant les dates de l'élection présidentielle 2027. Ce sera le 18 avril pour le premier tour et le 2 mai pour le second. Et à propos de présidentielle, voici une déclaration qui fait figure de main tendue de la part du patron des députés LR, Laurent Wauquiez, envers Édouard Philippe, l'ancien premier ministre candidat à la prochaine présidentielle. Laurent Wauquiez l'affirme, Édouard Philippe peut incarner l'ordre et le sérieux permettant de redresser la France. Le député de Haute-Loire discrédite ainsi le candidat officiel des LR, Bruno Retailleau, déplorant une ambiguïté chez lui. Mieux défendre les enfants placés ou protégés. Le Parlement a définitivement adopté une proposition de loi visant à garantir un avocat à tous les enfants placés ou protégés dans le cadre d'une procédure d'assistance éducative. Cette mesure doit entrer en vigueur en janvier 2027. 6 mois de prison avec sursis probatoire et 12 000 euros d'amende requis en appel contre Stéphane Plaza. L'agent immobilier et animateur vedette d'M6 est accusé de violence conjugale. Il avait déjà été condamné en première instance l'an dernier à 1 an de prison avec sursis. Nouveau record pour les ventes en ligne en 2025. Elles ont augmenté de 7% par rapport à 2024. Au total, les Français ont dépensé près de 200 milliards d'euros sur Internet. Un Français effectue en moyenne 75 commandes par an sur Internet, soit plus d'une par semaine. Cela représente un montant annuel moyen de 4 600 euros. Enfin, dans le mondial de football, c'est parti pour 3 matchs des 16e de finale ce soir. Ça commence maintenant par Angleterre, République démocratique du Congo. On suivra après Belgique-Sénégal à 22h et États-Unis-Bosnie-Herzégovine à 2h du matin. 18h02, prochain rendez-vous avec l'actu à 19h. On fait maintenant un nouveau point sur vos conditions de circulation. Elles arrivent dans un instant, après la météo. Et c'est encore du beau temps pour cette fin de journée, même si par endroits on a droit à un petit voile nuageux. Le soleil n'est jamais bien loin. Les températures hésitent entre 25 et 27 degrés sur l'ensemble de nos régions, avec une nuit qui sera plutôt douce, entre guillemets, en tout cas par rapport à ce qu'on a pu connaître les jours passés. Effectivement, on s'attend à 15 à 19 degrés dans l'ensemble. Demain jeudi, alors attention parce qu'il y aura quelques nuages au nord de la Loire, au nord de la Seine, pardon. Le matin, et ce sera toujours le cas l'après-midi. Ce sont des nuages qui vont apporter un petit peu de fraîcheur d'ailleurs, notamment de la Bretagne à l'Île-de-France, en passant par la Normandie, où on enregistrera au plus chaud de la journée 24 à 25 degrés. À noter quand même pour les régions plus au sud ou plus à l'est, et bien là pour le coup ce sera un beau ciel bleu et du soleil, si bien qu'on aura 29 degrés à Strasbourg et 30 degrés à Limoges, comme du côté de Bordeaux, avec une nuit de jeudi à vendredi qui de nouveau sera inférieure aux 20 degrés qu'on guette toujours assez fiévreusement ces jours prochains.
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1: 18h03 et attention à cet accident survenu en Île-de-France, mais où les choses vont quand même mieux. Vous roulez direction Paris sur l'autoroute A10. Alors la voiture qui était accidentée sur la voie de gauche a pu être évacuée. En revanche, on a toujours un poids lourd accidenté sur la bande d'arrêt d'urgence, donc ne soyez pas surpris. C'est pour cette raison que vous êtes ralenti pendant 5 à 6 minutes à l'arrière. Vous passez sur les deux voies les plus à gauche quand vous arrivez au niveau de ce kilomètre 37 après la sortie 12 Jeanville-Allaine et en direction de Paris. Justement, j'en profite pour ceux qui vont continuer leur route direction Paris, en moyenne entre 30 et 40 minutes d'attente pour rejoindre les portes sud et ouest de la capitale. Voilà, 30 à 40 minutes à passer dans des ralentissements tout à fait habituels à cette heure-ci d'ailleurs, que vous alliez vers la porte d'Orléans, la porte d'Italie ou la porte de Saint-Cloud. C'est quand même vers la porte d'Italie que c'est le plus chargé. On est plutôt autour de 30 minutes direction porte d'Orléans ou porte de Saint-Cloud, plutôt 40 direction la porte d'Italie. Si on prend la 10 dans l'autre sens maintenant, le sens Paris-Bordeaux, kilomètre 72, il n'y a plus le poids lourd en panne qui vous gênait tout à l'heure, et puis l'arrivée à Bordeaux s'est bien fluidifié désormais, donc ça roule quand même plutôt bien. Si jamais vous êtes sur l'autoroute A83, autoroute de Vendée, vous roulez direction Nantes au kilomètre 34. Si vous souhaitez vous arrêter sur l'aire de service de Chavagne, attention, il y a une voiture en panne dans la bretelle qui permet de décélérer pour aller vous garer sur cette aire, donc n'arrivez pas trop vite. Et puis c'est l'occasion aussi de rappeler que sur cette A83, cette autoroute de Vendée, en direction de Niort comme en direction de Nantes, il y a actuellement une fermeture de la sortie 6 pour Chantonnay. C'est valable jusqu'à vendredi matin. Donc n'hésitez pas à sortir en amont ou en aval. Vous avez la sortie 5 Les Essarts, la sortie 7 Saint-Hermine qui vous permettent de quitter la 83 en lieu et place donc de cette sortie 6 Chantonnay qui reste fermée pour travaux. Voilà donc pour l'essentiel des difficultés que vous rencontrez en ce moment. Je ne voudrais pas oublier la 85 axe Angers-Vierzon. Dès que vous avez passé Tours, kilomètre 114, sur la voie de gauche, il y aurait une poubelle renversée. Donc attention, vous qui roulez direction Vierzon, kilomètre 114 sur cette A85, vous restez prudent.
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1: Allez, celle-là, on l'a fait à l'ancien. 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
2: Il est 18h15, merci d'être à l'écoute et attention à l'autoroute A10. Attention donc dans le sens Bordeaux-Paris, à Tours, au kilomètre 203, il y a deux voitures accidentées sur la bande d'arrêt d'urgence. On est à cet endroit au-delà de la sortie 20 pour Vouvray, 2 kilomètres plus loin. On a donc deux voitures accidentées sur la bande d'arrêt d'urgence, donc placez-vous sur les voies les plus à gauche en arrivant dans ce secteur. Si jamais vous vous trouvez un petit peu plus au nord, et même bien plus au nord, puisque c'est qu'une fois que vous avez passé Orléans et que vous êtes en Île-de-France, il y a une bonne nouvelle au kilomètre 37, puisque les deux véhicules qui étaient accidentés ont pu quitter le secteur. Donc on retrouve un trafic fluide à cet endroit et on va très vite retrouver une circulation sur l'ensemble des voies au niveau de ce kilomètre 37 au nord de la sortie 12 Jeanville-Allène en direction de Paris. Partout ailleurs, un trafic qui s'écoule bien. Alors, je vous parlais de la direction de Paris. Ben, continuons en évoquant l'Île-de-France, même si ça se passe au-delà du réseau Vinci Autoroute. Vous aimez avoir ces infos hein, concernant ces ralentissements de fin de parcours. L'Île-de-France, donc, avec près de 400 km de bouchons cumulés quand même en cette fin de journée. Ça fait pas mal. Si vous allez vers la porte d'Orléans, comptez en moyenne 25 à 30 minutes de plus que lorsque le trafic est fluide. Si vous allez vers la porte d'Italie par la 6B, comptez 35-40 minutes de ralentissement. En revanche, si vous optez pour la porte de Saint-Cloud, c'est un peu mieux. Vous aurez 20 minutes de retenue donc entre les Ulysses et la porte de Saint-Cloud sur la fin de votre parcours. Je vous propose un petit peu de musique pour continuer la route ensemble. Angèle et Justice, What You Want. Il y aura Shania Twain juste après.

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6: 18h29, merci d'être à l'écoute et une bonne nouvelle au programme. Si vous êtes sur l'A10 dans le sens Bordeaux-Paris, il n'y a plus d'accident à Tours, il n'y a plus d'accident en Ile-de-France au kilomètre 37. Donc on retrouve une A10 parfaitement fluide dans ce sens-là. Si jamais vous êtes sur l'A10 dans l'autre sens, le sens Paris-Bordeaux,

0: sur route à 11 et il y a un patrouilleur, Tony, qui vient à l'instant d'arriver sur place, qui va devoir traverser les voies pour aller ramasser l'obstacle. Ensuite, si vous êtes sur l'autoroute à 11, eh bien il y a un dépanneur qui est arrivé à la hauteur d'un véhicule en panne. Restez prudent au niveau du kilomètre 166. On est dans le secteur du Mans, en provenance de Chartres, en provenance de Paris et en direction d'Angers et de Nantes. Donc attention là aussi. Partout ailleurs, les choses se passent bien. Ça continue à ralentir en Île-de-France, mais on se rapproche des 350 km de bouchons cumulés. C'est toujours mieux que les 400 qu'on avait il y a une demi-heure environ.
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0: Dans quelques instants, votre nouveau rendez-vous, les danses de l'été. Ces tubes qui traversent le temps et nous font bouger avec leur chorégraphie qu'on connaît par cœur. Au programme aujourd'hui, l'incontournable Macarena. Retour en 96, dans un instant, donc, pour essayer de se remémorer un petit peu l'époque. C'est Gilles Ravarino qui nous parle de la Macarena tout de suite.
2: Nous sommes en 1996. La Macarena s'impose comme la chanson incontournable de l'été, ainsi que de tous les futurs mariages. Derrière ce tube planétaire se cache à l'origine un duo espagnol, les Los del Rio, fondé dans les années 60. La Macarena sort une première fois en 1993 sans agiter le moindre petit doigt de pied. C'est le remix, quelques mois plus tard, qui commence à faire bouger Porto Rico. Porto Rico, un lieu où les Américains sont nombreux à venir passer leur congé. Et tel un souvenir de vacances, ils ramènent la chanson dans leur bagage et le tube commence à se propager. En France, tout l'été 96, les autoradios diffusent en boucle la Macarena qui se vend au final à plus de 11 millions d'exemplaires à travers le monde. Bill Clinton s'en empare même pour donner du rythme à sa deuxième campagne électorale. Loin de la politique, cet incroyable succès doit beaucoup à la chorégraphie signée Mia Fry, inspirée, dit-on, d'une personne cherchant un décapsuleur en exécutant d'étranges mouvements.
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2: Ce qui est beau avec la Macarena, c'est que tout le monde connaît la chorégraphie, à peu près. On met les mains devant, derrière, on tourne, on secoue un peu les épaules. Bref, la Macarena, c'est un peu comme un sourire collectif. Ça surprend, ça rassemble et avouons-le, ça met la bonne humeur.

La Macarena, l'une de vos danses de l'été sur le 107.7 et un rendez-vous à redécouvrir sur la route des vacances, mais aussi sur notre site radio-vinci-autoroute.com et sur notre appli. On va maintenant poursuivre avec un petit peu de musique. Eric Bennett, Faith Evans et Christina and the Queens arrivent maintenant. Le prochain point trafic, c'est à 18h45.

0: Eric Bennett et Faith Evans pour ce titre. On poursuit avec un nouveau point trafic. Il arrive dans une petite minute.
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0: L'infotrafic à 18h45, les choses vont beaucoup mieux en ce moment sur l'autoroute A10 notamment, où la seule difficulté qui persiste actuellement se situe dans le sens Bordeaux-Paris, dans la sortie 31 pour Saint-Mexant-l'École Lusignan. Un poids lourd est en panne et je vous demande d'être attentif. Autre véhicule en panne sur la 837 entre Sainte et Rochefort, juste avant de franchir la barrière de péage de Cabario, il y a cette voiture à l'arrêt au beau milieu des voies, donc attention. Et puis si jamais vous êtes sur l'autoroute A11 dans le sens Paris-Nantes en direction de Nantes, il y a dans le secteur du Mans, rappelons-le, une fourgonnette en panne avec du monde en intervention sur place, donc méfiez-vous. Ça se passe sur la bande d'arrêt d'urgence, pas de grosses gênes au trafic, mais on reste quand même attentif en se décalant sur les voies les plus à gauche. Voilà pour les difficultés du moment. Partout ailleurs, sinon, on retrouve un trafic qui s'écoule plutôt bien. Alors, ça continue à ralentir pas mal en Île-de-France. Hein, en moyenne, entre 30 et 45 minutes d'attente pour arriver aux portes sud et ouest de Paris. Ça fait un petit peu de monde encore à l'heure qu'il est. Je vous propose de continuer avec la musique de L'Homme Pâle maintenant. Et puis, il y aura Prince juste après.
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L'excellentissime Chelsea Rogers, signé Prince. On continue avec The Beautiful South et on se retrouvera juste après à 19h pour l'info, la météo et le trafic. Un trafic qui s'est bien amélioré dans l'ensemble.

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1: Il était question de l'armée à l'Assemblée nationale ce mercredi. Après les sénateurs, hier, les députés ont très largement approuvé le projet de loi de programmation militaire du gouvernement par 375 voix contre 113. Le texte vise à débloquer une enveloppe de 436 milliards d'euros pour les armées françaises d'ici 2030. Le Conseil des ministres a tranché ce matin, validant les dates de l'élection présidentielle de 2027, le 18 avril pour le premier tour et le 2 mai pour le second. Un 2 mai qui crée la polémique pour la droite et l'extrême droite, organisée en second tour le lendemain de la fête du travail, principalement célébrée par les organisations syndicales et les partis de gauche, risque de favoriser ces derniers. Le Premier ministre sera à Marseille demain. Sébastien Lecornu présidera dans l'après-midi une cellule interministérielle de crise sur la canicule pour préparer le nouvel épisode de forte chaleur annoncé à partir de ce week-end. Le chef du gouvernement entend également insister sur le risque élevé de feux de forêt. Il y a actuellement 6 départements du Sud en danger très élevé d'incendie. Les Pyrénées-Orientales, l'Aude, l'Hérault, le Gard, les Bouches-du-Rhône et le Vaucluse. Par ailleurs, depuis 16h, un incendie fait rage à Fréjus dans le Var. Plusieurs campings et lotissements ont été évacués. On passe au Mondial de football.
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1: Les 16e de finale se poursuivent ce soir. En ce moment, l'Angleterre est dominée par la République démocratique du Congo. 1-0 pour les Congolais à la mi-temps. Rendez-vous ensuite à 22h pour Belgique-Sénégal et à 2h du matin pour États-Unis-Bosnie-Herzégovine. 19h02, prochain rendez-vous avec l'actu dans une heure, à 20h précisément. Tout de suite, nous avons rendez-vous avec le trafic qui arrive dans un instant après la météo. Météo plutôt calme hein, pour cette fin de journée, douce et tranquille, on va dire, avec là quand la nuit va tomber, un mercure qui se situera en gros entre 19 et 24 degrés, hein, sur nos régions. On aura une nuit avec des températures comprises entre 15 et 20 degrés, donc pas de canicule à l'horizon, pas encore en tout cas. Et puis demain jeudi, petit voile nuageux, voire même épais nuages d'ailleurs, hein, de la Bretagne à la Normandie et l'Île-de-France. Et l'après-midi, eh bien, ces nuages seront toujours présents au nord de la Seine. En revanche, plus au sud ou plus à l'est, là, pour le coup, on aura quand même un beau soleil, avec des températures qui, sur ces régions-là, seront en légère augmentation par rapport à celles d'aujourd'hui, peut-être 1 à 2 degrés de plus qu'aujourd'hui. Nous aurons donc demain matin, en moyenne, entre 20 et 25 degrés sur nos régions. Demain après-midi, attendez-vous à 25 degrés à Paris. On aura 28 à Tours, comme du côté du Mans et de Nantes. Et puis 29 degrés sont prévus à Strasbourg et 30 attendus du côté de Bordeaux.
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1: L'infotrafic à 19h03 m'amène à vous parler tout d'abord de l'autoroute A10. L'autoroute A10, mais alors uniquement dans le sens Bordeaux-Paris, parce que dans l'autre sens, ça va bien. Donc dans le sens Bordeaux-Paris, obstacle sur les voies et non des moindres, un parasol, c'est donc forcément très dangereux. Sur la voie de droite, kilomètre 540, ça veut dire que vous venez juste de quitter Bordeaux et vous êtes au niveau de la sortie 43 Sainte-Eulalie. Attention à cet obstacle, on a un patrouilleur hein, qui se rend sur place et qui n'est plus très loin. Si vous êtes un tout petit peu plus au nord, c'est-à-dire que vous avez passé Niort, vous vous dirigez direction Poitiers et Paris. Dans la sortie 31 pour Saint-Mexant-l'École, Lusignan, il y a un poids lourd en panne. Ensuite, si jamais vous cherchez à regagner l'Île-de-France, sachez que ça va un petit peu mieux maintenant qu'on a passé les 19h, mais enfin, il faut quand même être encore un petit peu patient. Si vous vous dirigez vers la porte de Saint-Cloud depuis la barrière de péage de Saint-Arnoux, vous aurez 20 minutes de retenue. Ça commencera à partir du plateau de Saclay. Si vous optez pour la porte d'Orléans ou la porte d'Italie via la 6A ou la 6B, même topo, 30 minutes de ralentissement. Les difficultés commencent autour de Massy-Palaiseau. Ensuite, on va s'intéresser à ceux d'entre vous qui roulent en direction de Nantes sur l'autoroute A11 dans le secteur du Mans. Une fois passé Chartres, Paris, eh bien il y a au kilomètre 166 toujours une fourgonnette en panne, dépannage en cours en ce moment, donc méfiez-vous, ça se passe sur la bande d'arrêt d'urgence. Et puis si jamais vous êtes en direction de Nantes ou en direction de Niort sur l'autoroute de Vendée, l'A83 donc, eh bien méfiance, parce que la sortie 6 pour Chantonnay est fermée à la circulation pour travaux jusqu'à vendredi matin, vendredi 5h du matin. Alors en attendant la réouverture de cette bretelle de sortie en travaux, vous pouvez sortir avant ou après. Vous avez la sortie 5 pour les Essarts ou la sortie 7 pour Saint-Hermine qui reste tout à fait praticable. Encore deux infos à vous donner. La 837, axe Sainte-Rochefort. Il y a une voiture en panne juste avant de franchir la barrière de péage de Cabario. Et on a d'ailleurs un dépanneur qui vient de faire son arrivée sur les lieux, qui va pouvoir prendre en charge ce véhicule. Et ensuite, dans un tout autre secteur, là, on part en direction d'Angers, une fois passé Tours et Vierzon, sur la 85, km 71. Une voiture est allée percuter le terre-plein central et a pu aller se garer sur la bande d'arrêt d'urgence. Voiture accidentée à cet endroit, donc, km 71 de la 85. Placez-vous bien sur la voie la plus à gauche pour passer en toute sécurité.
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1: 19h16, merci d'être à l'écoute. Restez prudents si vous êtes sur l'autoroute A10 car il y a deux infos à vous donner sur cet axe-là. Uniquement deux, rassurez-vous. C'est entre Bordeaux et Paris. Tout d'abord, avec Bordeaux derrière vous, un obstacle sur la voie de droite au kilomètre 540, c'est-à-dire au niveau de la sortie 43 Sainte-Eulalie. On nous a parlé d'un parasol, ensuite d'un rouleau. Bon, en tout cas, un objet et a priori long se trouverait sur la voie la plus à droite. Et bien évidemment, ça représente un danger. Donc attention, il y a un patrouilleur qui se rend sur place pour le ramasser. Un peu plus loin, une fois que vous avez passé Niort, vous avez la sortie 31 pour Saint-Mexant-l'École, l'usine. Dans cette sortie, il y a un poids lourd en panne et un dépanneur a été appelé sur les lieux. Et à propos de voitures en panne, attention, à propos plutôt de poids lourd en panne, attention sur l'autoroute A11, vous roulez dans le sens Nantes-Paris en direction de Paris, une fois passé Le Mans, 10 km après la sortie 6 pour Conéré, voie de droite et bande d'arrêt d'urgence neutralisée par ce poids lourd donc qui vient de tomber en panne à cet endroit. Ensuite, sur l'A81, attention au chevreuil errant qui a été vu tout à l'heure entre Rennes et Le Mans, kilomètre 252, c'est entre la barrière de péage de la Gravelle et la sortie 4 pour Fougères, kilomètre 252. Attention aussi bien direction Rennes que direction Le Mans, parce que l'animal peut traverser la chaussée à tout moment. Et puis pour ceux qui roulent sur l'A85, je rappelle cet accident. En direction d'Angers, une fois passé Tours, kilomètre 71 de l'A85, donc en provenance de Vierzon, une voiture accidentée avec sa remorque est allée percuter le terre-plein central, mais a pu quand même aller se garer ensuite sur la bande d'arrêt d'urgence. Voilà, donc en tout cas, il y a une intervention et je vous demande de rester prudent à cet endroit. Intervention qui n'est pas encore en place d'ailleurs, mais en tout cas, on a un patrouilleur qui est en route et qui se rend sur les lieux. C'est au kilomètre 71, direction Saumur, direction Angers, de l'autoroute à 85. On continue en musique pour vous qui serez toujours avec nous dans quelques instants. Sachez que c'est à 19h30 que nous ferons un nouveau point sur vos conditions de circulation. Pour l'heure et en musique, This Is arrivera juste après J Balvin.

0: 19h29 et à suivre absolument BO, votre rendez-vous estival dédié aux bandes originales cultes du cinéma et des séries. Vente fraîcheur dans les cinémas cet été avec le retour des héros de Toy Story. Le 5e volet de la saga est sorti en juin et c'est une superstar qui signe la chanson du film. Vous saurez tout dans un petit instant, mais tout de suite nous allons parler trafic. Je vous retrouve dans une minute.
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3: 19h30, merci d'être à l'écoute et quelques difficultés à évoquer en ce moment si vous êtes sur l'autoroute A85 dans le sens Vierzon-Angers tout d'abord. Une fois passé Tours en direction de Saumur et d'Angers, kilomètre 71, il y a toujours cette voiture et sa remorque accidentée sur la bande d'arrêt d'urgence. Donc décalez-vous bien sur la voie la plus à gauche. Dans l'autre sens, en direction de Vierzon, une fois que vous avez passé Tours et la sortie 12 Saint-Aignan-sur-Cher, attention, en kilomètre 159, il y a une voiture qui roule à très faible allure. Un patrouilleur est juste derrière. C'est Frédéric qui confirme l'information et qui est juste derrière ce véhicule roulant à faible allure sur la voie de droite. Restez prudent entre les sorties 12 et 13 de l'A85, kilomètre 159 et en direction de Vierzon. En ce qui concerne l'autoroute A10 à présent, une seule difficulté, ça se passe en direction de Poitiers et de Paris dans la sortie 31 pour Saint-Mexant-l'École-Lusignan, kilomètre 344. Il y a un poids lourd en panne à cet endroit. Et puis si vous êtes sur l'autoroute de Vendée, l'autoroute A83, je vous rappelle que des travaux sont en cours. Et de fait, entre Niort et Nantes, dans un sens comme dans l'autre, vous ne pouvez plus prendre la sortie 6 pour Chantonnay. Cette A83 fermée donc dans les deux sens dans cette sortie. En revanche, n'hésitez pas à prendre la sortie en amont ou en aval. Sortie 5, les Essarts. Sortie 7, Saint-Termine. Là, pour le coup, vous pouvez passer sans problème dans ces bretelles de sortie-là. J'en termine avec une info suite au chevreuil errant qui a été repéré sur l'A81, je vous demande de rester très attentif sur cet axe Rennes-Le Mans, entre le péage de la Gravelle et la sortie 4 Fougères-Laval-Ouest, puisque l'animal peut se rendre sur les voies à tout moment. Je vous rappelle le kilomètre 252 sur l'A81.
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3: C'est l'heure de votre rendez-vous avec les bandes originales de films, direction les studios Disney Pixar, avec le retour cet été de nos jouets préférés, Marie Codemo.
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6: il nous faut du renfort.
7: C'était mieux avant ? Peut-être. En tout cas, depuis 1995, année de sortie du premier volet de la saga Toy Story, les jouets ont bien évolué. Woody le cow-boy et Buzz l'éclair ne vont pas me contredire.
8: Je suis venu le plus vite possible.
7: Ils pensaient avoir tout vécu, mais ils vont rapidement se faire surprendre par les nouvelles technologies et la cohabitation n'est pas de tout repos.
9: Je viens en paix.
7: L'avant-première s'est déroulée en grande pompe à Los Angeles en présence de ceux qui prêtent leur voix aux personnages depuis le début, notamment Tom Hanks, la voix de Woody. Côté musique, c'est toujours important chez Disney, la superstar Taylor Swift, grande fan, est là. Elle est venue pour chanter I Knew It, I Knew You, le titre très country qu'elle a écrit pour le film. Elle est rejointe sur scène par le compositeur et interprète historique des chansons de Toy Story, Randy Newman. Sorti le 17 juin 2026 en France, a attiré plus d'un million de spectateurs en une semaine. C'est une aventure pleine d'humour et d'émotion qui nous rappelle que grandir, c'est aussi apprendre à changer. Je vous laisse méditer. Et pour l'instant, partons vers l'infini et au-delà, et jusqu'au dernier refrain. Taylor Swift est dans Absolument BO.

C'était Taylor Swift, extrait du film d'animation Toy Story 5 dans Absolument BO. Vous pouvez retrouver tout plein d'autres épisodes sur notre site internet et sur notre application. Allez, on va continuer avec un petit peu de musique. Hélène Sio arrivera juste après De Palmas et ensuite nous nous retrouverons pour un nouveau point sur vos conditions de circulation. Sachez qu'en Île-de-France, les choses vont beaucoup mieux. Désormais, on est repassé sous la barre des 250 km de bouchons cumulés. Voilà, les choses s'arrangent et on en reparle dans le prochain point trafic.

0: Hélène Sillot. Allez, une petite pause maintenant et dans une minute, nous nous retrouvons pour revenir à vos conditions de trafic. Dans l'ensemble, tout va mieux entre Angers et Vierzon. Sur la 85, il y avait une voiture qui roulait à faible allure. Ça n'est plus le cas désormais.
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0: À 19h45, attention à un accident survenu tout à l'heure entre Vierzon et Angers. Une fois passé Tours, il y a donc une voiture accidentée au kilomètre 71, c'est-à-dire 10 km après la sortie numéro 7 pour Langeais. Le véhicule accidenté est sur la bande d'arrêt d'urgence. La gendarmerie vient de baliser la voie la plus à droite. Donc attention, lorsque vous arrivez là, il y a un dépanneur qui a été appelé sur les lieux pour prendre en charge ce véhicule. En attendant, la plus grande prudence, bien sûr. Une fois passé Tours, direction Saumur, Angers, on est au kilomètre 71 de la 85. Autre difficulté en ce moment, l'autoroute A10 dans le sens Bordeaux-Paris, dans la sortie numéro 31 pour Saint-Mexant-l'École, l'usine. On est entre Niort et Poitiers à cet endroit. Il y a toujours un poids lourd en panne et un dépanneur attendu de pied ferme donc à cet endroit. Sinon, dans l'ensemble, ça se passe bien partout. Le trafic est en très nette baisse en Île-de-France, si bien qu'en ce moment, pour accéder aux portes sud et ouest de Paris, vous n'avez plus que 10 minutes, un quart d'heure de ralentissement une fois que vous passez la barrière de péage de Saint-Arnoult. Un peu de musique sur la suite de votre parcours. Il y aura Sia dans un instant, juste après Benjamin Biolay.

Cry. On va continuer avec un petit peu de musique. Je vous propose qu'on se retrouve à 20h pour l'info, la météo et le trafic. Un trafic tout à fait calme hein, en cette fin de journée. On y reviendra tout à l'heure. Pour l'instant, The Jayhawks en musique. À suivre après, Jack Savoretti et Philippine Lavray.

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1: Deux violents incendies sévissent ce soir dans le sud de la France. Un premier à Fréjus dans le Var où plusieurs campings et lotissements ont dû être évacués. Un second dans l'Aude où plus de 500 hectares ont été ravagés. Le feu a pris à Oupia dans l'Hérault. Les feux de forêt seront au menu de Sébastien Lecornu demain puisque le Premier ministre se rend à Marseille pour y présider une cellule interministérielle de crise sur la canicule. Il a justement prévu d'insister sur le risque élevé d'incendie. Il y a actuellement 6 départements du sud en danger très élevé, les Pyrénées-Orientales, l'Aude, l'Hérault, le Gard, les Bouches-du-Rhône et le Vaucluse. Il était question de l'armée à l'Assemblée nationale ce mercredi. Après les sénateurs, hier, les députés ont très largement approuvé le projet de loi de programmation militaire du gouvernement par 375 voix contre 113. Le texte vise à débloquer une enveloppe de 436 milliards d'euros pour les armées françaises d'ici 2030. Un deuil national de 7 jours au Venezuela. La présidente par intérim Delcy Rodriguez l'a annoncé cet après-midi. Cela fait suite au double séisme qui a fait près de 2000 morts et environ 50 000 disparus. 6 mois de prison avec sursis probatoire et 12 000 euros d'amende requis en appel contre Stéphane Plaza. L'agent immobilier et animateur vedette d'M6 est accusé de violence conjugale. Il avait déjà été condamné en première instance l'an dernier à 1 an de prison avec sursis. On passe au Mondial de football.
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1: Et ce soir, les 16e de finale se poursuivent. L'Angleterre est remontée au score en deuxième mi-temps et vient à l'instant de se qualifier aux dépens de la République démocratique du Congo, qu'elle a donc battu 2-1. En 8e, l'Angleterre affrontera donc le Mexique. Il y a à suivre maintenant à 22h, Belgique, Sénégal. Et puis à 2h du matin, États-Unis, Bosnie, Herzégovine. 20h02, prochain rendez-vous avec l'actualité à suivre tout à l'heure à 21h en compagnie de Clément Finot. Pour l'heure, je vous propose qu'on revienne au trafic dans un instant, juste après la météo. Une météo agréable hein, pour ce soir avec une soirée plutôt calme et douce. On attend des températures entre 19 et 23 degrés. Cette nuit, pas de température au-dessus des 20 degrés. Ça, c'est aussi une bonne nouvelle. On devient des professionnels hein, de ces horaires la nuit et en journée pour éviter cette canicule qu'on a connue ces derniers jours. Un petit peu de répit avant la prochaine, donc puisque on aura demain matin un petit voile nuageux au nord de la Seine. Ce sera même plus qu'un voile, ce sera assez nuageux en Bretagne, en Normandie, en région parisienne. Ces nuages se disperseront un peu dans l'après-midi, mais resteront quand même présents sur ces régions, alors que partout ailleurs, plus au sud et plus à l'est, ce sera un beau ciel bleu, du soleil. Température matinale pour demain, entre 20 et 24 degrés, et demain après-midi, entre 24 et 30 degrés. 24, c'est pour Rennes et Alençon, 30, c'est pour Bordeaux. Entre les deux, il y aura 25 à Paris et 29 à Strasbourg.
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1: 20h03 dans l'ensemble, assez peu de difficultés à vous signaler. Restez quand même attentifs si vous êtes sur l'autoroute A11 dans le sens Paris-Nantes, car il y a d'une part un chevreuil errant qui a été repéré au kilomètre 85, donc entre Chartres et Le Mans. Attention dans les deux sens, l'animal peut traverser la chaussée à tout moment. Et puis prudence aussi un petit peu plus à l'ouest, en direction de Nantes, pas loin du Mans, kilomètre 155. Là, il y a un piéton qui a été repéré marchant sur la bande d'arrêt d'urgence. On est 7 km après la sortie 6 pour Conneret. En ce qui concerne la 85 maintenant, je vous parle de l'autoroute Vierzon-Angers. Rappelons qu'en direction de Saumur et Angers, après Tours, il y a une voiture accidentée et le dépanneur Saillé est arrivé sur place, de même qu'un patrouilleur et que la gendarmerie d'ailleurs. Donc ça fait un petit peu de monde. Attention hein, à bien vous placer sur la voie de gauche pour anticiper cet accident du kilomètre 71, 10 km après la sortie 7 pour Langeais, direction Saumur et Angers. Et puis à noter également ces travaux, hein, toujours en place sur la 83. Vous roulez sur cette autoroute de Vendée, aussi bien direction Nantes que direction Niort. La sortie 6 Chantonnet reste fermée de jour comme de nuit et donc dans les deux sens jusqu'à vendredi matin. À la place, il n'y a pas de problème pour passer par la sortie 5 Les Essarts ou la sortie 7 Saint-Hermine.
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1: Il est 20h05, l'heure du passage de relais sur le 107.7. C'est désormais Clément Finot qui va vous accompagner jusqu'à 1h du matin. Bonsoir Clément.
3: Bonsoir Charlotte, bonsoir à toutes et à tous en cette soirée de mercredi. On va surveiller, bien sûr, je vais surveiller la route pour vous, espérant que vous rouliez dans les meilleures conditions possibles. La météo semble plutôt clémente pour l'instant, donc espérons que ça dure. Merci beaucoup Charlotte pour cet après-midi, et puis je vous dis à très bientôt. Un petit peu de musique et point trafic dans 10 minutes.

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2: Le trafic n'a pas ou peu bougé ces dernières minutes, donc bien je vous propose un premier point trafic dans lequel on va assez vite aller mine de rien dans le secteur de Tours, en tout cas entre Angers et Tours, sur la 85 vers Angers, pour rappeler qu'un véhicule est accidenté sur la bande d'arrêt d'urgence et la voie de droite 7 km après l'Angers. Et la sortie numéro 7, la voie de droite donc est neutralisée, les forces de l'ordre ont quitté les lieux, ce qui est plutôt un bon signal, et le dépanneur lui est arrivé il y a une quinzaine de minutes, et eh bien il aura sûrement la priorité pour intervenir dans les prochaines minutes, si ce n'est déjà pas le cas d'ailleurs. Dans le reste de l'actualité, on va pouvoir aller notamment dans le département des Pays de la Loire, puisque jusqu'à vendredi matin, 5 heures au plus tard, la sortie chantonnée de l'autoroute A83 est fermée dans les deux sens de circulation pour effectuer des travaux d'entretien et de maintenance. La 83, c'est l'axe entre Nantes et Niort. Empruntez donc les sorties 5 ou 7, les Essarts ou Saint-Hermine, et suivez les panneaux jaunes de déviation mis en place sur le réseau secondaire. Un piéton aurait été vu près des voies, du Mans, cette fois sur la 11. Deux infos sur la 11, en l'occurrence, entre Le Mans et Paris. Info donc du piéton au kilomètre 155 entre la bifurcation à 11 à 28 et la sortie 6 pour Conneret. Et un petit peu plus près de Paris, à hauteur de Dillier-Combray et de la sortie 3.1, c'est un chevrier qui aurait été aperçu cette fois. Et voici la musique avec Jack et Carla avant de retrouver Justin Timberlake.

L'un des meilleurs producteurs. Des meilleurs producteurs Timbaland à n'en pas douter, qui nous a tellement enchanté, qui nous a tellement fait danser au début des années 2000, et notamment avec ce titre 4 Minutes de Madonna, Justin Timberlake, et donc de Timbaland. Taylor Swift et Star Sailor pour la suite du trafic avec de la musique, avec l'infotrafic que je vous rappellerai dans quelques minutes. Rappelons simplement qu'après tour en direction de Angers sur l'autoroute A85, on a toujours un accident en cours avec la voie droite neutralisée au kilomètre 71 après l'Angers sortie 7.

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1: La route à 20h30, elle est plutôt bonne la route, mais quelques informations et notamment une nouvelle dans l'épée de la Loire. Ça y est, ce soir et cette nuit jusqu'à 5h30 du matin, au plus tard, la 11 est officiellement fermée, ou va se fermer plutôt dans les minutes à venir, plutôt dans les deux sens de circulation entre les sorties Nantes, périphérique sud 22 et Porte de Gève numéro 38 pour des travaux de fauchage de la végétation. Des déviations vont être mises en place bien évidemment, mais là tout ça est en train de se mettre en place. Hein, donc d'ici quelques petites minutes, l'autoroute à 11 sera fermée à la proche de Nantes. Sur la 83, non loin de là, des travaux eux sont bel et bien dans l'actualité. Jusqu'à vendredi au plus tard 5h, la sortie Chantonnet est fermée de la 83, donc la numéro 6, dans les deux sens pour des travaux d'entretien et de maintenance. Empruntez donc les sorties 5 ou 7, hein, les Essarts ou Saint-Hermine, et suivez les panneaux jaunes de déviation mis en place sur le réseau secondaire. Sinon, dans l'actualité, reste cet accident, mais c'est bientôt terminé, voire même quasiment terminé, puisque le dépanneur a quitté les lieux, donc il est possible que je n'ai plus besoin d'en parler d'ici très peu de temps. Sur la 85, en provenance de Tours et en direction d'Angers, c'est là que s'était produit cet accident au kilomètre 71. Diego me dit que l'accident est définitivement terminé, lui-même quitte les lieux, ce qui est évidemment un très bon signal. Et c'est un très bon signal à tel point que le point de trafic est terminé.
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1: La fête du cinéma bat son plein jusqu'à ce soir. Dans un instant, la sélection du rédacteur en chef de Première sur le 107.7 tout au long de l'été. Thierry Chaise vous conseille la sortie de la semaine, mais aussi un film à voir ou à revoir en famille. Du cinéma français et américain à découvrir juste après les Black Eyed Peas et l'un de leurs derniers succès, Simply the Best.

0: Simply the Best, un bon petit titre des Black Eyed Peas pour vous enchanter cette soirée de mercredi à 20h36. Le trafic est désormais très fluide hein, puisque l'accident est terminé, donc près de Tours, il reste des travaux qui vont se mettre en place. C'est l'heure de cet avoir à votre rendez-vous cinéma proposé toute l'année sur le 107.7. Yvan Mouton est avec Thierry Chaise du magazine Première pour sa sélection.
1: Et nous revoilà Thierry et moi en formule estivale. D'abord la sortie de la semaine et ensuite Thierry va nous conseiller un grand classique à voir ou à revoir en famille. Ce sera un film américain sorti en 1988. Pour l'instant Thierry, on parle de La Bataille de Gaulle, deuxième volet, ça s'intitule J'écris ton nom.
2: Eh oui, le premier volet sorti n'avait pas connu au départ le succès qu'il méritait et puis eh bien c'est remonté. Et alors le deuxième volet est encore mieux, ça se concentre sur la fin de la Seconde Guerre mondiale. On continue évidemment à retrouver De Gaulle magistralement incarné par Simon Abkarian. Et ce qui fonctionne vraiment là, c'est à la fois une mise en scène totalement efficace dans les moments de guerre, c'est-à-dire qu'il est beaucoup plus spectaculaire
1: que la campagne d'Afrique.
2: Mais oui, ouais,
1: c'est ça. Hein.
2: On n'est plus dans les bureaux totalement,
1: oui,
2: on est là. Et là, on a l'impression de voir un film américain tellement c'est bien fait.
3: Si nous ne nous imposons pas sur le terrain, il n'y aura pas de France.
4: L'armée secrète se met en place. Nous allons pouvoir commencer à frapper fort.
2: Et il y a toujours ces scènes intimes. On retrouve évidemment notamment les face-à-face entre Churchill et De Gaulle. C'est une leçon d'histoire au pluriel, mais jamais fait de manière scolaire. Antonin Baudry a pour moi vraiment réussi son pari. Il faut courir voir le deuxième et le premier volet, dans l'ordre que vous voulez d'ailleurs, mais il faut aller les voir.
1: La bande-annonce du film que vous nous conseillez de voir ou de revoir cet été, Un délire, sorti en 1988, qui veut la peau de Roger Rabbit.
2: Un film totalement novateur à l'époque puisqu'il mêlait des personnages réels, notamment un détective privé joué par Bob Hoskins, et puis des cartoons.
1: Des cartoons, exactement.
2: Et il se trouve que le toon en particulier, c'est ce Roger Rabbit qui est très inquiet parce qu'il est amoureux d'une certaine Jessica, il croit que Jessica la trompe et donc il engage un détective privé. Ce qui marche au-delà même du récit, c'est en effet ce mélange entre animation et prise de vue réelle, le rythme du film totalement époustouflant. C'est vraiment un film qui a marqué son époque et qui fait surtout qu'aujourd'hui on le revoit avec le même plaisir. On ne se dit pas, tiens, il est dépassé techniquement. Zemeckis, rappelons-le, c'est celui qui avait fait notamment Retour vers le futur. Voilà, c'est un homme qui a fait beaucoup, beaucoup de films cultes et celui-là n'est pas un de ses plus mauvais.
1: Un lapin blanc mi-film, mi-cartoon, qui veut la peau de Roger Rabbit, sur toutes les bonnes plateformes, vous nous le confirmez. Et un général victorieux dans La Bataille de Gaulle, deuxième partie, J'écris ton nom en salle cette semaine, à retrouver également dans le magazine Première et sur première.fr.
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1: Nouveau passage par l'actualité trafic, peu dense de ce début de soirée, avec simplement des travaux qui se mettent en place à Nantes, hein, je le rappelle, avec des entrées qui commencent à être interdites et une fermeture qui est en train de se mettre en place sur l'autoroute A11. Je vais considérer que les travaux sont totalement installés pour pouvoir vous dire que l'A11 est fermée dans les deux sens, entre les sorties de Nantes périphérique sud numéro 22 et Porte de Gèvres numéro 38, pour des travaux de fauchage de la végétation. Donc suivez déviation mise en place en empruntant la 811 et le périphérique est de Nantes. Dans le reste de l'actualité, j'ai le plaisir de vous dire que c'est très très calme en ce moment. Encore une fois, il n'y a plus aucune information. Et voici Lynn avec Dans ton téléphone avant Rihanna pour What Now.

Rihanna avec What Now sur le 107.7. Maël et Jamiroquai termineront l'heure. Je vous retrouve à 21h pour les infos. Le tout avec un trafic très calme, mais attention, un accident se serait produit. Je le rappelle, à Sainte, avec deux véhicules sur la bande d'arrêt d'urgence après la sortie 35 vers Paris sur la 10. Et il y aurait un véhicule en panne sur la voie de gauche après les Ulis sur les tout premiers kilomètres de la 10. Cela reste à confirmer tout de même.

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1: Bonsoir à tous. Un important incendie s'est déclaré dans l'Aude, un département en alerte maximale aux feux de forêt à une trentaine de kilomètres au sud de Narbonne. Quelques 600 hectares ont déjà été parcourus par le feu, aperçu pour la première fois sur la commune d'Oupia dans l'Hérault et qui se propageait dans le département voisin de l'Aude, poussé par des vents violents. Et en cet été déjà marqué par les canicules et des chiffres historiques et dans l'attente d'investissements de l'État dans ce domaine, les députés ont, après les sénateurs, très largement approuvé un projet de loi de programmation militaire du gouvernement. Par 375 voix contre 113, un total de 436 milliards d'euros seront débloqués pour les armées françaises d'ici 2030. Au sujet du climat, Matignon se met en ordre de marche. En tout cas, Sébastien Lecornu multiplie les réunions interministérielles de crise et en présidera une nouvelle demain à Marseille, où les Bouches-du-Rhône, comme trois autres départements, restent en alerte orange canicule. Deux objectifs évoqués dans cette réunion, protéger les plus fragiles et limiter les feux de forêt, mais aussi rappeler le rôle des élus locaux dans le processus d'adaptation aux fortes chaleurs. Un coup d'œil à l'international. Et un deuil national de 7 jours a été décrété au Venezuela par la présidente par intérim Delcy Rodriguez. Après le double séisme d'une magnitude de 7,2 et 7,9 sur l'échelle de Richter, dans un tout dernier bilan, 2295 personnes ont perdu la vie. Place au football, pardon.
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1: Et il a bien mérité son surnom du roi Harry. L'attaquant anglais Harry Kane a été le sauveur des Three Lions, bien mal engagé et mené pendant 70 minutes par une superbe équipe de la République démocratique du Congo. Le buteur du Bayern Munich, auteur d'un doublé, permet à l'Angleterre de s'imposer 2-1. Ils retrouveront le Mexique en huitième de finale. Place dans une heure à Belgique, Sénégal et aux États-Unis, Bosnie-Herzégovine à 2h. Et puis, c'est une surprise à Wimbledon. Mira Andreeva, sacrée il y a un mois à Roland-Garros, a été éliminée dès le deuxième tour du Grand Chelem londonien sur gazon. La russe a été renversée 4-6, 7-5, 6-4 par la tchèque Barbora Krejčíková, qui est 38e mondiale et surtout sacrée à Londres en 2024. 21h02 sur le 107.7. Prochain rendez-vous avec l'actualité dans une heure. Retour au trafic après la météo. Un coup d'œil à la météo pour cette journée de demain et ça fait plaisir de dire qu'il n'y a pas 70 départements en vigilance rouge ou orange, mais on le sait, hein, c'est un nouvel épisode caniculaire pourrait arriver dans les prochains jours, cela reste à confirmer. Ce ne sont que des prévisions au moment où on se parle. La journée en tout cas de demain dans la moitié nord du pays, ce sera assez ensoleillé, un poil nuageux quand même dans la matinée sur le littoral des côtes de la Manche. Par contre, journée très ensoleillée par ailleurs et on récupère même quelques degrés d'ailleurs. Alors certes, il y aura entre 20 et 23 degrés justement sur les côtes de la Manche, 24 degrés à Paris, 27 à Tours, 27 à Nantes et même seulement 22 petits degrés à La Rochelle, c'est tout à fait tolérable, mais 28 à Strasbourg, 29 à Bourges et à Limoges et 29 degrés à Bordeaux, signe donc d'un redoux.
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1: 21h03 sur Radio Vinci Autoroute, l'actualité est marquée par des travaux qui sont en train de se mettre en place et qui ont d'ailleurs déjà commencé à Nantes et c'est là que je vais commencer ce point trafic. J'irai ensuite sur les lieux d'un accident, je le rappelle, près de Saintes. Mais avant, retour dans les Pays de la Loire pour deux raisons. Donc la première des choses, c'est que jusqu'à 5h30 du matin, l'au plus tard, l'autoroute A11 est fermée dans les deux sens entre les sorties Nantes Périphérique Sud numéro 22 et Porte de Gève numéro 38 pour des travaux de fauchage de la végétation. Suivez les déviations mises en place en empruntant la 811 et le périphérique est de Nantes. Dans les régions Pays de la Loire toujours, mais un peu plus au sud, jusqu'à vendredi matin, la sortie Chantonnay numéro 6 de l'A83, l'axe Nantes-Niort, est fermée dans les deux sens pour des travaux d'entretien et de maintenance, donc empruntez les sorties 5, les Essarts ou 7. Ça termine. Vous suivez ensuite les panneaux jaunes de déviation mis en place sur le réseau secondaire. Des travaux sont également en train de se mettre en place à Poitiers, hein, sur l'autoroute A10 avec la fermeture de la sortie numéro 30 Poitiers Sud qui va être fermée dans les deux sens. C'est en train de se mettre en place au moment où je vous parle. Je ne vais pas aller très loin puisque je vais aller à Saintes désormais, donc ensuite pour revenir avec vous sur cet accident impliquant deux véhicules sur l'A10 en direction de Paris. kilomètre 435, deux véhicules accidentés donc sur la bande d'arrêt d'urgence, même d'ailleurs au niveau d'un refuge, donc il y a une gêne modérée, mais eh bien quand même des véhicules qui sont en place dans cette bretelle de, enfin au niveau pardon de cette bretelle de bifurcation. Voilà, pour vous donner les choses au mieux, en fait c'est au niveau de la bifurcation entre la 10 et la 837 qui vous emmène ensuite en direction de La Rochelle et de Rochefort. Eh bien c'est là que s'est produit cet accident, donc décalez-vous un maximum s'il vous plaît. Si vous souhaitez bifurquer sur la 837, c'est toujours possible, hein, mais il faut s'adapter, il faut rester un petit peu plus longtemps sur les voies de la 10 que vous empruntiez et ensuite bifurquer tout à fait tranquillement sur l'autoroute à 837.
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1: Avec à 21h17 un panel d'informations assez restreint, mais tant mieux, ça veut dire que vous circulez bien avec sérénité et tranquillité. Il reste quand même un accident, je le rappelle, sur l'autoroute A10 en direction de Paris. Alors les choses avancent quand même plutôt bien quant à cet accident, mais je vais quand même revenir avec vous sur cette éventuelle difficulté du kilomètre donc 435, je le disais, c'est après Sainte et après la sortie 35, 4 kilomètres plus loin, c'est là qu'on retrouve également la bretelle de bifurcation avec la 837. C'est là donc que s'est produit cet accident, mais cet accident il avance plutôt bien semble-t-il, avec déjà du monde en intervention, le patrouilleur qui vous dit de bien vous décaler, les secours ont quitté les lieux, les forces de l'ordre sont sur place, le dépanneur devrait arriver dans quelques minutes, et comme les véhicules sont accidentés légèrement dans le refuge, donc le risque de collision et de suraccident est assez bas. Il y a quand même le véhicule du patrouilleur à respecter, donc je vous demande de bien vous décaler. Je notifie encore une fois que certes, l'accident est juste avant la bretelle de bifurcation vers la 837 et donc vers Rochefort et La Rochelle, mais eh bien, l'accès est toujours possible. Il faut juste anticiper et sortir un peu au dernier moment. Mais voilà, ça reste quelque chose qui est quand même largement à la portée de tout le monde. Sur le secteur nantais, je rappelle que l'autoroute A11 est fermée dans les deux sens de circulation entre Nantes, périphérique sud et Porte de Gèvres, sortie 22 à 38 pour des travaux de fauchage de la végétation. Jusqu'à 5h30 environ du matin, des déviations sont en place dans Nanprato, notamment la 811 et le périphérique est de Nantes. Bien sûr, d'autres actualités sont en cours avec notamment la fermeture des échangeurs comme à Poitiers et à Chantonnay, mais j'y reviendrai à 21h30. Voici Kenji Girac avant de retrouver les prévisions trafic pour les jours à venir.

0: C'est parfait pour un mercredi soir, ça. C'était Kenji avec Mekemo sur le 107.7. Des travaux se mettent en place. Un accident est toujours en cours près de Saintes et on aurait aperçu de la fumée entre Paris et Orléans sur l'autoroute A10, secteur entre Allainville et Janville, les sorties 12 et 11, kilomètre 46. J'attire votre attention sur cette fumée qui pourrait gêner votre passage sur les voies de la 10.
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0: Coup d'envoi officiel des vacances d'été ce week-end et d'un trafic un peu plus chargé forcément. Vendredi, vous serez nombreux à prendre la route au départ de la région parisienne et du bassin Lonnais vers la façade atlantique et la Méditerranée. Le trafic se chargera dès la mi-journée jusqu'en fin d'après-midi. Et samedi, bison futé, voie rouge dans le sens des départs sur le quart nord-ouest, orange partout ailleurs, dès le début de la matinée jusqu'en milieu d'après-midi. L'axe Paris-Bordeaux, mais aussi la 7 entre Lyon et Orange, eh bien seront très empruntés. Le conseil, c'est de partir tôt le matin ou d'attendre la fin d'après-midi.
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0: Et voici la suite avec Tiwayo.

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1: 21h30 sur le 107.7, retour au trafic qui eh bien évolue forcément avec les travaux. On passe de l'après-midi à la soirée, forcément eh bien des échangeurs ou des axes sont fermés pour vous permettre de rouler dans les meilleures conditions possibles. C'est le cas désormais à Ably par exemple, ça vient de tomber en Île-de-France jusqu'à 23h au plus tard. La sortie Ably numéro 1 de la 11 est fermée dans les deux sens pour des travaux de réparation sur une ligne à haute tension. En provenance de Paris, vous poursuivez sur la 10 et vous sortez à Allainville, sortie numéro 11, et sur le réseau secondaire, suivez la direction de la commune d'Ably. En provenance du Mans et de Nantes, vous sortez juste avant, donc à Chartres-Est numéro 2.

0: parce qu'elle vous engage à faire comme trajet secondaire, eh bien, c'est que la 11 est fermée dans les deux sens entre les sorties Nantes, périphérique sud et Porte de Gève, sortie 22 à 38. Pour des travaux de fauchage de la végétation, suivez les déviations mises en place en passant par la 811 et le périphérique est nantais. Sinon, eh bien, je vais simplement vous dire et vous rappeler qu'un accident est en cours sur l'autoroute A10 en direction de Paris, que l'évacuation des véhicules est en train de se faire d'ailleurs. Tout ça se passe au kilomètre 435 de la 10, juste avant la bretelle de bifurcation entre la 10 et la 837 qui vous emmène à Rochefort et à La Rochelle. La bretelle de bifurcation est toujours accessible. Un premier véhicule, a quitté les lieux. Il faut maintenant évacuer le deuxième. Le dépanneur est là pour justement intervenir. Et une fois qu'il aura terminé, l'accident sera lui aussi terminé. Dernière chose à voir ensemble entre Paris et Orléans, je vous informe peut-être de la fumée aurait été aperçue entre Jeanville-Allaine et Allainville, les sorties 12 et 11 au kilomètre 46. Cela reste à confirmer.
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0: Et voici votre nouveau rendez-vous de l'été, coup de projecteur sur des expressions de la route. On vous emmène au cœur de leur histoire, coup de projecteur sur l'une d'entre elles, juste après Lady Gaga avec la The Dead Dance.

0: Dead Dance, un titre qui a propulsé le tout dernier album de Lady Gaga, qui était d'ailleurs un carton mondial. Trafic avec des travaux qui se mettent en place et qui sont désormais installés sur les axes de l'ouest et du centre. Un accident qui est bientôt terminé. Voilà le résumé rapide de la circulation.
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0: Sur la route des vacances, il y a les kilomètres et puis il y a toutes ces expressions qu'on utilise sans y penser. Tiens, vous avez déjà dit roule ma poule, vous, et bien Benjamin Survent vous en parle.
3: Allez, roule ma poule. On l'a tous déjà dit ou entendu. Mais pourquoi une poule ?
4: C'est qui ma poule ?
3: Ça vient. L'expression apparaît dans les années 60 dans l'argot populaire parisien. À l'époque, poule, c'est un mot familier pour désigner une femme, un peu comme meuf aujourd'hui. Et roule, ça veut simplement dire avance, démarre. Assemblés, les deux donnent une formule légère, un peu rigolote pour dire OK, on y va. Une expression qu'on entend beaucoup dans les films, les cabarets, les chansons de l'époque et qui va rester.
5: Hé, hey, Doki, s'il vous plaît, deux saucisses, bien chimiques.
6: Deux cornes, ça roule ma poule.
3: Aujourd'hui, roule ma poule, ce n'est pas seulement prendre la route, c'est donner le feu vert. Autrement dit, on se lance. Et quand on se lance, on peut aussi appuyer sur le champignon. Mais ça, c'est une autre expression.
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1: Et on se retrouve avec un tout petit peu d'avance par rapport à 21h45. Le temps pour moi de vous dire que le trafic est fluide sur les axes autoroutiers de l'ouest et du centre, mais évidemment, des zones de travaux se sont lancées, ayant pour but de rénover la chaussée ou de faucher la végétation, et ce, en toute sécurité. Alors, des zones de travaux, j'en ai surtout une qui impacte directement le trafic, puisqu'elle condamne une partie de l'autoroute. C'est donc à Nantes que je vais vous retrouver jusqu'à 5h30 du matin au plus tard. La 11 est fermée dans les deux sens, entre les sorties Nantes, périphérique sud, numéro 22, et porte de Gèvres, numéro 38, pour effectuer donc des travaux de fauchage de la végétation. Et suivez les zones en déviation mises en place en empruntant la 811 et le périphérique est de Nantes. À Nantes, il n'y a pas d'autres problématiques, pas d'autres difficultés à noter. Je vais quand même rester sur la 11 si vous le voulez bien, mais aller plus près de Chartres pour vous dire que l'échangeur Ablis est fermé dans les deux sens de circulation. C'est le premier échangeur, le numéro 1 de l'autoroute A11, qui est fermée donc jusqu'à 23h au plus tard. En provenance de Paris, poursuivez sur la 10 et vous sortez à Allainville pour récupérer à Ablis via le réseau secondaire. Et si vous arrivez par contre du Mans ou de Nantes, eh bien vous sortez plutôt avant à Chartres-Est numéro 2 et ensuite vous suivez là aussi l'itinéraire de déviation. Dans le reste de l'actualité, l'accident est définitivement terminé au fait, près de Saintes sur l'autoroute A10. Excellente nouvelle, bien évidemment. Zone de travaux qui est également en cours, qui était également d'actualité, c'est à Chantonnay entre Nantes et Niort sur l'A83, échangeur 6, fermé dans les deux sens jusqu'à vendredi matin pour des travaux d'entretien et de maintenance. Alors suivez les sorties 5 ou 7, les essarts où ça termine et les panneaux jaunes de déviation mis en place sur le réseau secondaire. Oh, j'ai un beau petit quart d'heure à vous proposer. La programmation du 107.7 me fait plaisir. J'espère qu'elle vous fera plaisir également pour aller donc jusqu'aux infos de 22h. On va commencer par premier titre qui a lancé sur leur ancien album, Les Feux Chatterton. On va commencer avec Monde Nouveau avant de retrouver de la compa. Cette musique qui nous donne vraiment envie de danser. On aura Naïka avec le titre One Track Mind, Your Zane et Avril Delmar jusqu'à 22h. Vous connaissez le tableau. Il n'y a plus qu'à écouter et se faire plaisir en musique. We'll be right back.

À la compas, c'est essayer et c'est l'adopter. C'était Naïka à l'instant avec l'excellent One Track Mind. Retour au trafic après les infos de 22h avec des travaux. Et c'est tout pour le moment puisque, eh bien, aucune autre information ne peut polluer le trafic en cette soirée. Et c'est une excellente nouvelle. Voici donc la musique avec Zané pour Request Line et puis donc Avril Delmar pour Bayaïb qui a un autre titre bien estival qui va vous accompagner et qui va nous accompagner avec bonheur jusqu'à la fin de l'été, c'est sûr.

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1: Bonsoir à tous. Un important incendie s'est déclaré dans l'Aude, un département en alerte maximale au feu de forêt à une trentaine de kilomètres au nord de Narbonne. Quelques 600 hectares ont déjà été parcourus par le feu, aperçu pour la première fois sur la commune d'Oupia dans l'Hérault et qui se propageait donc dans le département voisin de l'Aude, poussé par des vents violents. À 6 jours de son jugement et de la décision de la Cour d'appel de Paris qui se prononcera sur l'éligibilité ou non de Marine Le Pen pour la présidentielle après l'affaire des détournements de fonds européens, la patronne du RN affirme qu'elle n'a pas peur de la décision, mais estime dans le même temps qu'elle ne fera pas non plus campagne si elle est déboutée mais obligée de porter un bracelet électronique. En cet été déjà marqué par les canicules et les chiffres historiques, les députés ont, après les sénateurs, très largement approuvé le projet de loi de programmation militaire du gouvernement par 375 voix contre 113. Un total de 436 milliards d'euros seront débloqués pour les armées françaises d'ici 2030. Alors qu'Israël tue encore des Palestiniens tous les jours, l'instance palestinienne chargée d'administrer provisoirement la bande de Gaza déclare ce soir avoir conclu 2 jours de discussions hautement productives à Chypre lors du Comité national pour l'administration de Gaza. Ces échanges ont pour leur lieu sur les plans de reconstruction du territoire. Un deuil national de 7 jours décrété au Venezuela par la présidente par intérim Delcy Rodriguez après le double séisme d'une magnitude de 7,2 et 7,9 sur l'échelle de Richter. Dans un tout dernier bilan, 2295 personnes ont déjà perdu la vie. Place au football.
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1: Et après la qualification in extremis de l'Angleterre, grâce à son buteur Harry Kane, auteur d'un doublé face au Congo RDC, place à la deuxième affiche du jour entre une formation européenne et une équipe africaine. Belgique, Sénégal, ça vient de commencer. Dernier match du soir, ce sera États-Unis, Bosnie-Herzégovine à 2h. Et puis c'est une grosse surprise à Wimbledon, Mira Andreeva, qui était sacrée il y a un mois à Roland-Garros, a été éliminée dès le deuxième tour du Grand Chelem londonien sur gazon. La Russe a été renversée 4-6, 7-5, 6-4 par une ancienne vainqueur de Wimbledon. C'était en 2024, Barbara Krejčíková. Chikova, 22h02 sur le 107.7. Prochain rendez-vous avec l'actualité dans une heure. Retour au trafic après la météo. Le retour à la météo avec, je le rappelle, une journée de demain qui sera quand même globalement agréable, une journée estivale à peu près normale, du soleil, oui, quelques nuages quand même, et un temps qui sera quand même nuageux dans le début de la matinée, d'ailleurs sur les côtes de la Manche, ce sera ensoleillé partout ailleurs, et dans l'après-midi, du soleil pour tout le monde, et des températures supportables, on va dire, puisqu'on n'excédera pas les 30 degrés dans la moitié nord, 20 degrés à Brest, 22 à Lille, 23 à Amiens et Cherbourg, 24 degrés à Paris, et puis ensuite 22, certes 22 à La Rochelle et 23 à Rennes, et puis 27 à Nantes et Tours, 28 à Strasbourg et 29 à Limoges et Bordeaux pour les maximales.
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1: Le retour au trafic à 22h03 avec bien plutôt de bonnes nouvelles, hein, deux nouvelles informations, mais rien de bien impactant. Les deux nouvelles infos d'ailleurs, avant de vous parler des travaux, je vais aller donc près du Mans sur l'autoroute A81, l'autoroute plus qu'on appelle communément de Bretagne, pour vous dire qu'au kilomètre 192, après entre Sablessy et le Guillaume sortie 1 et la bifurcation pour aller au Mans, eh bien un animal errant a été aperçu, c'est un chevreuil. Direction désormais donc le sud d'Orléans pour vous dire que sur la 71 direction Clermont-Ferrand au kilomètre 137 juste avant la mode Beuvron, la sortie numéro 3, des morceaux de pneus auraient été aperçus à proximité des voies et de la chaussée. Ça, c'est les deux nouvelles infos. Le reste, c'est donc lié aux travaux et on va aller dans les Pays de la Loire pour commencer et pour peut-être même conclure ce point puisque ce sont les deux infos les plus compliquées à gérer peut-être avec jusqu'à 5h30 du matin ou plus tard la 11 qui est fermée dans les deux sens de circulation entre Nantes périphérique sud numéro 22 et Porte de Gèvres numéro 38 pour des travaux de fauchage de la végétation. Suivez les déviations mises en place en empruntant la 811 et le périphérique est de Nantes. Et puis dans le Pays de la Loire toujours, plus au sud de Nantes par contre, jusqu'à vendredi matin sur la 83, l'axe Nantes-Niort, la sortie Chantonnay numéro 6 est fermée dans les deux sens pour des travaux d'entretien et de maintenance. Empruntez les sorties 5 ou 7, les Essarts ou Saint-Hermine et suivez les panneaux jaunes de déviation mis en place sur le réseau secondaire.
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1: 22h15 sur Radio Vinci Autoroute, des actualités liées aux travaux et c'est à peu près tout en ce moment. Je vais donc revenir sur les actus du moment avec quelques infos mine de rien et notamment une info nouvelle en Ile-de-France jusqu'à 6h30 au plus tard. La bifurcation qui permet de passer de l'A10 direction Paris à la route nationale 118 est fermée pour des travaux sur la chaussée. Donc poursuivez sur l'A10 en direction de Paris. En Ile-de-France, toujours, la sortie numéro 1 de l'A11 Ablis est fermée dans les deux sens de circulation pour des travaux de réparation sur une ligne à haute tension. Ça devrait se terminer aux alentours de 23h, pour votre info. En provenance de Paris, poursuivez sur l'A10 et empruntez la sortie à Lainville, numéro 11. Sur le réseau secondaire, suivez la direction de la commune d'Ablis. Et en provenance du Mans et de Chartres, empruntez la sortie précédente, Chartres-Est, la numéro 2. En Nouvelle-Aquitaine désormais, jusqu'à 7h au plus tard, la sortie 30 de l'A10 est fermée, c'est Poitiers Sud, dans les deux sens de circulation, rénovation de la chaussée qui est en cours, vous pouvez sortir à Poitiers Nord, donc par l'entrée et par la sortie numéro 29. Je rappelle juste en un mot également, je détaillerai un peu plus à 22h30, mais que dans les Pays de la Loire, ce soir, jusqu'à 5h30 du matin, la 11 est fermée, là, dans les deux sens, entre Nantes Périphérique Sud et la Porte de Gèvres, de la sortie 22 à 38. Tout l'été sur le 107.7, nous vous emmenons à la découverte des parcs à thème, un tour de France entre sensations, découvertes et immersion. Premier arrêt cette semaine, le parc Spirou Provence près d'Avignon, entre BD, humour et attraction, tous au parc. C'est juste après l'un des tubes de Disclosure en 2013, c'était l'album Settle qui a fait du bien à l'électro. Et voici donc les frères britanniques When a Fire Starts to Burn.

0: C'est un de mes titres électro préférés, donc je serais peut-être un petit peu biaisé, mais c'est un tube des années 2013, en l'occurrence de l'année 2013. C'était When a Fire Starts to Burn, des Disclosure, à part donc des travaux qui sont en cours et qui sont désormais ancrés pour plusieurs heures. Trafic va très très bien.
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0: Cette semaine, première étape de notre Tour de France des parcs ATM, direction Avignon avec Mathilde Ferrière.
2: Aujourd'hui, retour en enfance. Je vous emmène prendre un grand bol d'air, direction le parc Spirou en Provence. Pour découvrir les lieux, je retrouve à l'entrée le directeur du parc, Hervé Lux.
3: Le parc de Spirou, en fait, c'est le parc du journal de Spirou. C'est un journal qui est né dans les années 50, hein, effectivement, avec tous les personnages que vous allez retrouver dans le parc Spirou, finalement. Que ce soit Gaston Lagaffe, on a même eu les Schtroumpfs, Lucky Luke, notre ami Kid Paddle, le marsupilami qui est le personnage phare, évidemment, hein, du parc. Nous avons dans le parc une trentaine d'attractions.
2: Je retrouve mon âme d'enfant, il est donc temps de tester les premiers manèges.
3: On a effectivement une super attraction qui est Blorks Attack. Vous allez monter à plus de 20 mètres, enfin, c'est quelque chose d'assez sympa, ça envoie quand même un peu.
2: Ah, ça y est, ça démarre.
4: Voilà, c'est parti.
5: Sensation
6: incroyable.
5: Incroyable.
7: Enfin vraiment, genre quand tu montes en haut et après tu redescends, enfin c'est ton cœur il bat son.
8: Je fraye un petit chemin parmi toutes les personnes.
3: Voilà, là, on a nos Schtroumpfs qui sont ici.
8: Exactement.
3: On va se diriger sur effectivement la nouveauté 2026 sur un personnage iconique qui est le ninja le plus connu au monde qui est Naruto.
8: Okay.
3: Dans laquelle on a mis un coaster qui est un prototype unique au monde qui raconte l'histoire de Kyuubi et on va dire le monstre qui est en lui mais qui lui amène tous ses pouvoirs finalement.
8: Okay.
3: Il monte sur une flèche que vous pouvez voir là à plus de 34 mètres de haut. Il accélère à 85 km/h.
8: Okay.
3: Il fait un retour en marche arrière. Vous avez aussi un wagon inversé. Enfin, vous pouvez vivre des aventures assez incroyables.
7: Ouais, vraiment très bien. Ça fait comme une sensation, comme si on allait tomber, alors qu'on est maintenu.
9: L'attraction Kyuubi, oh, il est incroyable. Quand c'est une blush en arrière, c'est trop bien.
3: On a vécu des belles aventures, on a croisé des gens avec le sourire. On n'a plus qu'à attendre les prochains, voilà, tout simplement.
2: On vient pour les manèges et on repart surtout avec des souvenirs. Le parc Spirou est accessible via la sortie d'Avignon-le-Pontet de l'autoroute A7.
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1: Et retour au trafic à 22h30 avec des bonnes conditions de circulation, même si la nuit est en train de tomber sur les axes de l'ouest du centre. La visibilité est en baisse, la fatigue elle augmente proportionnellement, mais sur la route, eh bien, si on prend en compte uniquement les données qui me sont communiquées en ce moment, franchement vos conditions de circulation elles sont tout à fait correctes et voire même assez bonnes. Les travaux en cours, eh bien, ils sont à noter dans le secteur par exemple de Nantes avec la 11 qui est fermée dans les deux sens entre les sorties Nantes périphérique sud numéro 22 et Porte de Gèvres numéro 38 pour des travaux de fauchage de la végétation. Suivez les déviations mises en place en empruntant la 811 et le périphérique est de Nantes. Au sud de Nantes désormais, l'axe Nantes-Niort, la 83 est fermée, Chantonnay de la 83 est fermée dans les deux sens jusqu'à vendredi matin pour là aussi des travaux d'entretien et de maintenance. Empruntez les sorties des Essarts numéro 5 ou Saint-Hermine numéro 7. Et vous avez des panneaux jaunes de déviation qui vous permettent de suivre via le réseau secondaire le bon itinéraire. Nouvelle zone de travaux en cours à Sainte. Ça vient de tomber, c'était prévu à partir de 22h, donc c'est dans les clous. Jusqu'à 5h du matin en plus tard, la sortie 35 de l'A10 est fermée dans les deux sens, donc Sainte pour des travaux de fauchage. Sur l'autoroute A10, empruntez les sorties Saint-Jean-d'Angély ou Pont, sortie 34 ou 36. En provenance de Rochefort, sur l'A837, empruntez Tonnay et la sortie numéro 33. Voilà tout ce que j'avais à vous dire en ce moment, simplement un mot en Île-de-France aussi.

À l'époque où David Guetta était en train de devenir une superstar, il était alors accompagné sur ses grands tubes de Chris Willis, et donc avec notamment ce titre Love Don't Let Me Go à l'instant. Alors là, du vin sur autoroute, le 177 pour vous accompagner avec de la musique encore, Amanda Bourneuf et Paul Johnson. Le temps pour moi de vous rappeler que les conditions de circulation sont bonnes, très bonnes même, et que des zones de travaux sont en cours, mais c'est à peu près tout.

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1: 22h45, bis repetita, l'info trafic avec des travaux et pas grand chose d'autre, à part un piéton qui aurait été aperçu près des voies au Mans sur l'autoroute A11, entre les deux bretelles de bifurcation qui vous emmènent vers la 28. Un piéton donc aurait été aperçu non loin de là, au kilomètre 167. Je vous demande d'être donc très attentif dans ce secteur, sachant qu'il y a une aire de repos, celle de Sarthe-Sarger, le Mans-Nord, dans ce périmètre. Donc voilà, n'hésitez pas à rester bien attentif, l'œil bien ouvert sur cette potentielle présence d'un piéton. L'actualité en ce moment, elle est portée également par un des travaux, donc comme je le disais, sur l'autoroute A11 à Nantes, avec la fermeture de la 11 hein, sur quelques kilomètres entre Nantes périphérique sud et Porte de Gèvres, de la sortie 22 à 38 dans les deux sens, pour des travaux de fauchage de la végétation. Suivez les déviations en place et empruntant la 811 et le périphérique est de Nantes. Pour encore quelques minutes, je rappelle que la sortie numéro 1 de la 11 Ably est fermée dans les deux sens pour des travaux qui devraient se terminer bientôt. Donc en provenance de Paris, en fait, vous suivez la 10 plutôt et vous allez jusqu'à Allainville, première sortie, la sortie 11, et vous ensuite vous prenez le réseau secondaire jusqu'à Ably en provenance de Mans et de Chartres, du Mans et de Chartres, vous sortez avant tout simplement à Chartres Est. Comme je ne suis pas très loin, je vous rappelle qu'en Île-de-France, la bifurcation qui permet de passer de la 10 vers Paris à la N118 est fermée pour des travaux sur la chaussée, donc poursuivez sur la 10 en direction de Paris. Je vais poursuivre simplement pour vous dire que je vais aller à Sainte pour finir. Jusqu'à 5h du matin au plus tard, la sortie 35 de la 10 Sainte, donc la sortie 35 est fermée dans les deux sens pour des travaux de fauchage de la végétation. Sur la 10, empruntez les sorties 34 ou 36, Saint-Jean-d'Angély ou Pont. En provenance de Rochefort sur la 837, vous sortez à Tonnet, la sortie numéro 33. Cet été, votre rendez-vous Play Replay se met en mode vacances. Certaines séries ont transformé ville et plage en de véritables destinations. De Saint-Tropez à Dubrovnik, d'Hawaï à New York, elles donnent envie de faire leur valise et nous font voyager sans bouger. Et première escale cette semaine, direction la Californie avec Alerta Malibu. Préparez votre maillot, ça arrive juste après Mans Zelmerlo.

0: 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C'était Mansell Zelmerlo sur le 107.7, un titre en anglais et en français. Moi, en tout cas, je n'ai pas grand chose à vous dire à part que des travaux sont en cours et c'est bien là l'essentiel. Le trafic est fluide. Il n'est pas pollué ou rendu difficile par des accidents ou d'autres difficultés de ce type. Du soleil, des vagues et des sauveteurs mythiques, direction les plages de Los Angeles avec Mathilde Ferrière sur les traces d'Alerte à Malibu.
1: Bienvenue sur les plages immenses de Malibu en Californie, entourées de palmiers face à l'océan Pacifique, d'un sable brûlant sous les pieds et sur le rivage des silhouettes devenues cultes qui courent au ralenti. Baywatch Alerte à Malibu, c'est l'histoire de sauveteurs qui veillent chaque jour sur les plages de Los Angeles entre interventions spectaculaires et soleil californien.
2: Elle va mourir enterrée! Pas de panique, on va vous sortir de là!
3: Mais pourquoi?
2: Ne vous affolez pas!
4: Vous devez accoucher quand?
2: Un jour à l'autre. Ah.
1: Dans les années 90, cette série transforme Malibu en carte postale mondiale. David Hasselhoff, Pamela Anderson et toute une équipe de sauveteurs font de ces plages un décor immédiatement reconnaissable.
5: Niveau de la tour 24, demande renfort maximum!
6: Tu es un héros de l'océan.
7: Alors, t'as entendu ?
8: Non, ça va, c'est une bonne journée.
1: Diffusée dans plus de 140 pays, la série a marqué toute une génération. Les tours de sauveteurs rouges, les sirènes. Aujourd'hui encore, les touristes viennent les photographier. Baywatch, Alerte à Malibu, à revoir sans modération, par exemple sur Prime Video.

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1: Bonsoir à tous. Des nouvelles encourageantes dans l'Aude avec le déclenchement d'un incendie important. Un parti depuis l'Hérault et ayant migré rapidement à cause du vent vers l'Aude. Département traumatisé par le feu l'an dernier. L'incendie, s'il a parcouru 1400 hectares, ne progresse plus. La situation est stabilisée même s'il n'est pas fixé, a précisé la préfecture de l'Aude. À 6 jours de son jugement, après de la décision de la Cour d'appel de Paris, qui se prononcera sur l'éligibilité ou non de Marine Le Pen après l'affaire des détournements de fonds européens du Rassemblement National, la patronne du RN affirme qu'elle n'a pas peur de la décision et estime qu'elle ne fera pas non plus campagne si elle est déboutée, mais obligée de porter un bracelet électronique. Comme l'ont fait les sénateurs il y a quelques jours, les députés ont très largement approuvé le projet de loi de programmation militaire du gouvernement par 375 voix contre 113. Un total de 436 milliards d'euros seront débloqués pour les armées françaises d'ici 2030. Alors qu'Israël tue encore des Palestiniens tous les jours, l'instance palestinienne chargée d'administrer provisoirement la bande de Gaza a déclaré ce soir avoir conclu 2 jours de discussions hautement productives à Chypre lors du Comité national pour l'administration de Gaza. Ces échanges ont pour l'heure eu lieu sur les plans de reconstruction du territoire. Un deuil national de 7 jours décrété au Venezuela par la présidente par intérim Delcy Rodriguez après le double séisme sur les de 7,2 et de 7,9 sur l'échelle de Richter. Dans un tout dernier bilan, quasiment 2300 personnes ont perdu la vie. Un mot de football.
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1: Et comme le Congo tout à l'heure, le Sénégal mène à la mi-temps 1-0 face à la Belgique. Les Lions de la Teranga dominent, mais il reste une mi-temps à jouer. Malgré un beau match, le Congo a dû lui s'incliner 2-1 face à l'Angleterre grâce à un doublé de l'attaquant Harry Kane. À 23h02 sur le 107.7, prochain rendez-vous avec l'actualité dans une heure. Retour au trafic après la météo. La météo avec peut-être de derniers jours à vivre avant le retour de la hausse des températures largement au-dessus des normales saisonnières. On ne sait pas si on peut encore parler de canicule. Tout cela n'est que de l'ordre de prévision pour l'instant et pas de données forcément vérifiables. Cela restera à confirmer dans les prochains jours, mais hausse des températures attendue peut-être dimanche. En attendant, la journée sera bien supportable, normale notamment dans la moitié nord avec quelques nuages bas dans la matinée sur les côtes de la Manche, mais un grand soleil qui attend tout le monde dans l'après-midi. Les températures avec 20 degrés à Brest, 23 à Cherbourg, 23 à Lille, 24 degrés à Paris, 22 petits degrés à La Rochelle, 27 à Nantes, 27 à Tours et puis 28 à Strasbourg et Auxerre, 29 degrés à Bourges, Tours, Limoges pardon, et Bordeaux pour les maximales.
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1: Sur le 107.7, retour au trafic avec des travaux encore une fois qui accompagnent votre route. Mais avant, 2 infos qui font état notamment d'un piéton près des voies de circulation. Allez, on va tout de suite au Mans, dans la Sarthe, sur l'autoroute A11. Kilomètre 167. Vous avez dans ce secteur 2 bretelles de bifurcation à quelques kilomètres d'intervalle, des bretelles de bifurcation entre la 11 et l'autoroute A28. Et bien, entre ces 2 bretelles de bifurcation, un piéton se trouverait près des voies, non loin de l'aire de service de Sarthe-Sargé-le-Mans-Nord, là où vous pouvez recharger votre véhicule électrique. Un piéton a été aperçu dans ce secteur, kilomètre 167, et un patrouilleur Emmanuel vient d'arriver sur place. Autre info faisant état d'un chevreuillard cette fois-ci près du Mans, toujours sur l'A81, l'axe de Bretagne entre Le Mans et Rennes. Ce chevreuillard aurait été aperçu au kilomètre 192 entre la bifurcation A11 à 81 au Mans et la sortie 1 pour Sablé-Sier le Guillaume. Je pars à Nantes désormais pour aller donc sur la 11 et revenir sur la 11 pour vous rappeler que donc, jusqu'à 5h30 du matin, la 11 est fermée dans les deux sens entre les sorties Nantes périphérique sud numéro 22 et porte de Gèvres numéro 38 pour des travaux de fauchage de la végétation. Suivez les déviations mises en place en empruntant la 811 et le périphérique est de Nantes. Je vous ai régulièrement parlé de la fermeture de la sortie Ablis, la numéro 1 de la 11 près de Chartres. Elle est en train de rouvrir, comme je vous avais dit. C'était jusqu'à 23h. Le timing est parfaitement respecté. Dans le reste des travaux à évoquer avec vous dans ce point trafic, je vais simplement aller à Poitiers sur l'autoroute A10 pour vous dire que jusqu'à 7h du matin ou plus tard, la sortie 30 Poitiers Sud est fermée dans les deux sens pour rénover la chaussée. Donc vous pouvez sortir non pas au sud mais au nord via la bretelle de sortie numéro 29. Voilà tout pour le moment.
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1: Je reviens avec vous sur l'actualité trafic de dans 7h, à 23h16. Et bien, les nouvelles sont plutôt bonnes. Hein. Donc, les travaux à Ablis sont terminés, je le disais. Et la menace du piéton est levée. Donc, ça, c'est une bonne nouvelle également. Ce qui reste dans l'actualité en ce moment, ce sont des travaux que j'ai déjà évoqués avec vous à plusieurs reprises, comme par exemple à Paris. En Ile-de-France, jusqu'à 6h30 du matin au plus tard, la bifurcation qui permet de passer de l'A10 direction Paris à la route nationale 118 est fermée pour des travaux sur la chaussée, donc passez sur la 10 en direction de Paris. En fait, vous poursuivez. Je vais désormais aller à Poitiers et à Saintes, si vous le voulez bien, en région Nouvelle-Aquitaine. Jusqu'à 7h du matin, la sortie Poitiers-Sud numéro 30 de la 10 est fermée. Travaux sur la chaussée, vous sortez à Poitiers Nord plutôt. Et puis à Saintes, un peu plus au sud, en Charente-Maritime, l'échangeur 35 est totalement fermé là aussi, jusqu'à 5h au plus tard pour des travaux de fauchage de la végétation. Sur la 10, vous sortez soit à Saint-Jean-d'Angély, soit à Pont, sortie 34 et 36. En provenance de Rochefort sur la 837, vous prenez Tonnay et la sortie 33. Un dernier mot pour vous rappeler que l'autoroute A11 est fermée à Nantes entre Nantes Périphérique Sud numéro 22 et Porte de Gèvres, des travaux très classiques à proximité du périphérique. Et voici votre rendez-vous de l'été.
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1: Et on retrouve Gilles Ravarino pour un moment absolument live en pleine fièvre disco.
2: En 1978, Céron met la capitale à ses pieds en réalisant un rêve un peu fou sur la scène du Pavillon de Paris. Alors que le disco règne en maître dans les discothèques, il a du mal à faire ses preuves sur scène. Mais Céron n'a aucune

Depuis 1976, Céron engrange des récompenses au gré des albums. Le quatrième, judicieusement appelé Céron 4, est l'un des tout premiers au passage à être enregistré en 48 pistes et livre son lot de tubes. Céron assume le disco et en tant que musicien, il veut se produire devant du public. Il entame donc en 1978

la grand-messe du disco. Theron a choisi de proposer quelque chose de beau. Il travaille avec la firme Tasco, qui a déjà œuvré pour Pink Floyd, les Stones et Elton John, et qui lui propose une immense pyramide en plexiglas de 16 mètres de haut sur 13 de large.

lycée de cette pyramide que dans un écran de fumée vont apparaître une vingtaine de danseurs et danseuses nus. Car pour Céron, le disco, c'est d'abord du sexe. Et c'est dans cette ambiance torride, à l'instar de ses albums, avec une quinzaine de musiciens et choristes, qu'il transforme le pavillon de Paris en discothèque géante. Un moment absolument live.

0: Et c'était Céron à l'instant dans Absolument Live. Pour vivre d'autres concerts live emblématiques, rendez-vous sur les plateformes de podcast. Je vous propose désormais Sam Smith et Marguerite. Sam Smith, c'est I'm Not Here to Make Friends jusqu'à 23h30. Bonne route.
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1: Qui dit point trafic dit retour complet sur l'actualité des axes de l'ouest et du centre. Eh bien, pour l'instant, constatons ensemble à quel point le trafic est plutôt calme, notamment parce que je n'ai principalement que des travaux. Enfin, je n'ai que des travaux d'ailleurs évoqués dans ce point trafic. Donc, je vais me répéter un petit peu, mais eh bien, certaines personnes nous rejoignent tout juste. Donc, il faut bien sûr vous expliquer les choses dans le moindre détail. À Nantes, par exemple, c'est la coupure, enfin, c'est la fermeture. Ce sont les travaux les plus impactants, hein, jusqu'à 5h30 du matin sur l'autoroute A11. Eh bien, l'autoroute, elle est fermée entre Nantes périphérique sud numéro 22 et porte de Gève numéro 38 pour des travaux de fauchage de la végétation. Suivez donc les déviations mises en place en empruntant la 811 et le périphérique est de Nantes. Direction désormais, l'autoroute A83 au sud de Nantes, cette fois sur l'axe Nantes-Niort, jusqu'à vendredi matin au plus tard. La sortie 6, Chantonnet, est fermé dans les deux sens pour des travaux également d'entretien et de maintenance. Empruntez les sorties 5 des Essarts ou 7 de Saint-Hermine et suivez les panneaux jaunes de déviation sur le réseau secondaire. L'autre zone de travaux que je vais évoquer, elle est à Poitiers en région Nouvelle-Aquitaine jusqu'à demain matin 7h au plus tard. Eh bien, la sortie 30 Poitiers Sud sera fermée dans les deux sens pour des travaux de rénovation de chaussée avec une sortie qui est possible à Poitiers Nord, l'échangeur numéro 29.
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Taïk qui nous fait du bon R&B made in année 2000, ça fait plaisir. C'était Girlfriend à l'instant, Chris Isaac et Another pour l'électro et le titre Talk to You. Voilà le programme jusqu'à 23h45, le tout avec un trafic fluide et parfaitement calme qui vous accompagne à part donc quelques petites zones de travaux.

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1: On prend les mêmes et on recommence. Quatre zones de travaux en ce moment sur les axes autoroutiers de l'ouest du centre. Et c'est tout ce qu'il faut retenir du trafic pour le moment. Alors c'est une bonne nouvelle. On enchaîne comme cela avec les travaux à Nantes. Je le rappelle, c'est la zone de travaux principale en ce moment sur la 11, hein, qui est fermée dans les deux sens de circulation entre les sorties Nantes, périphérique sud numéro 22 et porte de Gèvres numéro 38 pour effectuer les travaux de fauchage de la végétation. Alors suivez les déviations mises en place en empruntant la 811 et le périphérique est de Nantes. Deuxième zone de travaux au sud de Nantes. Cette fois sur l'A83, l'axe Nantes-Niort, où la sortie 6 pour Chantonnay est fermée dans les deux sens de circulation pour des travaux jusqu'à vendredi matin. Hein. C'est prévu jusqu'à vendredi matin avec des sorties empruntées plutôt aux Essarts ou à Saint-Hermine, sorties 5 et 7 pour contourner. Sachez que dans les deux cas, les panneaux jaunes de déviation vous permettent d'avoir la bonne marche à suivre jusqu'à votre destination. Poitiers et Poitiers Sud, la sortie 30 de la 10 est fermée dans les deux sens de circulation. Là aussi, pour rénover la chaussée, vous pouvez sortir à Poitiers Nord, hein, la sortie numéro 29 en cas de nécessité par rapport à Poitiers Sud. Et puis la dernière info que je vais vous donner, c'est en Ile-de-France, au plus tard jusqu'à 6h30 du matin, la bifurcation qui permet de passer de la 10 direction Paris à la route nationale 118 est fermée pour des travaux sur la chaussée, donc poursuivez sur la 10 en direction de Paris. Et voici Benabar avec Quoi qu'on dise. Et puis ensuite, l'un des rendez-vous phares de cet été 2026, les voitures mythiques, ces modèles cultes qui ont marqué le petit comme le grand écran. Dans un instant, rendez-vous en 1984, à l'époque où on chassait les fantômes en Cadillac. Tout de suite, c'est juste après, donc Benabar.
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0: Comme promis, voici votre nouveau rendez-vous de l'été consacré aux voitures qui ont marqué leur époque. En 1984, sortait le premier SOS Fantôme. Trois chasseurs de spectres, pardon, une voiture pour le moins typique. Loïc Alsac nous en dit plus dans Voitures Mythiques.
1: C'est à bord d'une Cadillac Miller Meteor de 1959 que les héros du film SOS Fantôme, sorti en 1984, traquent les ectoplasmes. Baptisé Ecto One, le break de couleur blanche avec de larges bandes rouges mesure plus de 6 mètres de long et dépasse les 3 tonnes. Modifié par les équipes du film, il est équipé de sirènes, de gyrophares, d'un toit rempli de matériel high-tech. Il arbore également sur ses portières le fameux logo d'un fantôme barré d'un cercle rouge.
2: SOS Fantôme.
3: Vous l'avez pas vu en revenant ?
2: 3 hommes capturent un fantôme impossible à tuer.
1: L'Ecto One, qui a failli d'ailleurs ne jamais voir le jour dans cette version, Dan Aykroyd, l'un des créateurs du film, avait imaginé à l'origine une version entièrement noire avec des reflets violets. Mais après quelques essais, l'idée a été abandonnée. En effet, avec de nombreuses scènes de nuit, la voiture se voyait mal à l'écran.
4: Allô, SOS Fantôme.
1: Tout au long des 5 films de la saga, la Cadillac connaîtra de nombreuses améliorations, mais quelles que soient les évolutions, en plus de 40 ans d'histoire et au-delà des générations d'acteurs qui se sont succédés à l'écran pour incarner les chasseurs de fantômes, la voiture reste le véritable emblème de la franchise.
0: C'était Loïc. Merci Loïc Alsac, Voiture Mythique, vous portrez sur notre site et notre application bien sûr. Earth, Wind & Fire avec Fantasy. Je vous proposerai également de retrouver de la musique avec Vanessa Paradis et Maroon 5 jusqu'à minuit.

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1: Bonsoir à tous. Si un nouvel épisode caniculaire menace, tout comme le risque d'incendie, Sébastien Lecornu se rend ce jeudi à Marseille pour présider une nouvelle cellule interministérielle de crise. Le pensionnaire de Matignon a promis de s'attaquer en même temps à l'atténuation du changement climatique et à son adaptation. De premiers départs de feux menaçants ont déjà fait des dégâts, hein, comme dans l'Aude. L'incendie, s'il a parcouru déjà 1400 hectares, ne progresse plus. La situation est stabilisée, même s'il n'est pas fixé à cette heure, a précisé la préfecture de l'Aude. À 6 jours de son jugement par la Cour d'appel de Paris, qui se prononcera ou non sur l'éligibilité de Marine Le Pen pour la présidentielle 2027. Après cette affaire de détournement de fonds européens de la part du Front National, la patronne du RN affirme qu'elle n'a pas peur de la décision et en revanche estime qu'elle ne pourra pas faire campagne si elle doit posséder un bracelet électronique. Comme l'ont fait les sénateurs il y a quelques jours, les députés ont très largement approuvé le projet de loi de programmation militaire du gouvernement par 375 voix contre 113. C'est donc un total de 436 milliards d'euros qui sont débloqués pour les armées françaises à l'horizon 2030. Alors qu'Israël tue des Palestiniens encore tous les jours, l'instance palestinienne chargée d'administrer provisoirement la bande de Gaza a déclaré ce soir avoir conclu 2 jours de discussions très hautement productives à Chypre lors du comité national pour l'administration de Gaza. Ces échanges ont pour leur lieu sur les plans de reconstitution du territoire. Un deuil national de 7 jours décrété au Venezuela après les terribles séismes qui ont frappé le pays il y a quelques jours maintenant, d'une magnitude de 7,2 et 7,9 sur l'échelle de Richter. C'est un tout dernier bilan annoncé par l'État qui annonce quasiment 2300 morts. On passe au foot.
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1: Et le Sénégal s'est sabordé après avoir mené même jusqu'à 2-0 à 10 minutes de la fin du match. Les Lions de la Teranga ont été rejoints par la Belgique. 2 buts marqués par les Diables Rouges en l'espace de seulement 5 minutes. On part donc en prolongation, les prolongations qui vont démarrer d'une minute à l'autre. 2 partout donc entre les deux équipes pour l'instant. En attendant donc minuit 2 sur le 107.7. Prochain rendez-vous avec l'actualité dans une heure. Retour au trafic après la météo. La météo avec une journée qui sera encore tolérable et c'est profitez-en parce que si le soleil est présent, sauf quelques nuages peut-être dans le secteur de la Manche dans le début de la journée et quelques peut-être gouttes de pluie d'ailleurs dans les départements en proximité de la Manche, dans l'après-midi du soleil pour tout le monde et des températures qui sont encore supportables avec entre 20 et 29 degrés, 20 degrés cet après-midi à Brest, à Cherbourg, 23 degrés à Amiens et à Rouen, 24 à Paris et 22 tout petits degrés à La Rochelle, par contre 27 à Nantes et à Tours, 28 à Strasbourg et 29 degrés à Bourges, Limoges et Bordeaux.
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1: Et à minuit 3, nouveau point trafic détaillé sur vos conditions de circulation. Et encore une fois, il n'y a que des travaux à voir ensemble. C'est une bonne nouvelle, bien évidemment. Les travaux sont notamment en cours à Nantes avec la fermeture de la 11 dans les deux sens de circulation entre les sorties 22 périphérique sud, Nantes périphérique sud et 38 pour de la porte de Gèvres. Des travaux de fauchage de la végétation et donc la 11 fermée dans les deux sens. Suivez les déviations mises en place en empruntant la 811 et le périphérique est de Nantes. Au sud de Nantes, cette fois sur l'autoroute A83, la sortie Chantonnay est fermée dans les deux sens de circulation jusqu'à vendredi matin. Empruntez donc les sorties 5 ou 7, hein, les Essarts où ça termine en fonction de votre sens de circulation et suivez les panneaux jaunes de déviation mis en place sur le réseau secondaire. Je rappelle également, puisqu'on n'est pas très loin, que la sortie 30 Poitiers Sud de l'autoroute A10 est fermée dans les deux sens de circulation pour rénover la chaussée. C'est sur l'A10 que ça se passe. Vous pouvez sortir à Poitiers Nord, sortie 29.
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1: Minuit et quasiment 15 minutes sur le 107.7, retour au trafic avec des travaux, et c'est tout pour le moment. Espérons que ça reste ainsi, signe d'un trafic que vous absorbez bien, qui se passe bien, et ça c'est tout ce qu'il y a de plus important bien sûr sur la route. Les travaux donc sont en cours à Nantes, hein, je n'en ferai pas l'étalage de tous les travaux, je diluerai un petit peu également pour minuit et demi, mais l'info principale c'est que la 11 est fermée à Nantes, dans les deux sens de circulation entre Nantes périphérique sud numéro 22 et Porte de Gève numéro 38, pour effectuer des travaux de fauchage de la végétation. Il y a des déviations mises en place, bien sûr, en suivant la 811 et le périphérique est de Nantes. En Ile-de-France, jusqu'à 6h30 au plus tard, la bifurcation qui permet de passer de l'A10 vers Paris à la route nationale 118 est fermée pour des travaux sur la chaussée. Alors il suffit de poursuivre sur l'A10 en direction de Paris. Voilà les deux informations peut-être les plus impactantes. Je reviendrai vers vous à minuit et demi sur les infos qui concernent des bretelles de sortie. Tout au long de l'été sur le 107.7, nous vous proposons un voyage à travers les lieux mythiques où les Français ont dansé d'hier à aujourd'hui. Dans un instant, le premier épisode de notre grande saga ce soir en danse nous emmènera à Paris et à Cannes dans les années 60 au Whisky à Gogo. Rendez-vous juste après Stevie Wonder avec le grand Stevie Wonder avec Sir Duke.

0: Le grand Stevie Wonder, c'était Sir Luke à l'instant, minuit 19, à part des travaux. Tout va bien sur la route.
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0: Et cet été, sur le 107.7, nous vous racontons l'histoire des lieux mythiques où les Français ont dansé. Voici le tout premier épisode de Ce soir, on danse avec Francine Thomas.
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3: Notre saga démarre, vous l'aurez compris, dans les années 50. Si certaines boîtes de nuit existent déjà à cette époque, c'est bien au milieu du siècle dernier que s'imposent les codes des discothèques tels qu'on va les connaître ensuite. Et trois noms s'imposent dans l'histoire de cette révolution: Paul Passini, Régine et Lucien Leibovitz. Le premier est un ancien résistant du massif du Vercors qui va marquer le monde de la nuit en lançant à Paris une enseigne qui deviendra extrêmement connue, le Whisky à Gogo. Le principe, c'est qu'on y boit du whisky, donc, mais pas seulement. Et l'idée de génie de Paul Passini est d'y inviter à officier celle qui deviendra une des grandes reines des fêtes interlopes, Régine.
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3: Fort de ce succès, Paul Passini part ensuite sur la Côte d'Azur et en 1956, il ouvre un autre whisky à gogo à Cannes, avenue de l'Hérens. Et sa deuxième idée de génie, c'est d'y engager le tout premier DJ de l'histoire au lieu d'un orchestre.
5: 3, 2, 1, DJ.
3: Il s'appelle Lucien Leibovitz et il va officier aux platines à Cannes jusqu'en 1962. Habillé d'une blouse blanche, il n'est pas reconnu sous le nom de DJ mais d'opérateur, mais sa fonction est bel et bien d'ambiancer le dance floor.

0: les soirées fastes, jusqu'à 1200 personnes se pressent au Whisky à Gogo de Cannes. Les plus chanceux y assistent au concert privé de Stevie Wonder ou de Demis Roussos et y côtoient Johnny Hallyday, Jean-Paul Belmondo ou encore Serge Gainsbourg pendant un demi-siècle. Le Whisky à Gogo de Cannes ferme ses portes le 31 décembre 2005.
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1: Les points de trafic se suivent et se ressemblent et je vais encore une fois mettre en avant la fluidité du trafic sur les axes de l'ouest et du centre. Les seules infos que j'ai à vous communiquer en ce moment font état de travaux et ils sont quasi tous d'ailleurs sur le littoral atlantique ou en tout cas à proximité. Je vais partir de Nantes pour aller à Saintes et je ferai un petit tour à Poitiers pour finir si vous le voulez bien. On va commencer donc par Nantes avec la fermeture de la 11 sur quelques kilomètres à Nantes dans les deux sens de circulation jusqu'à 5h30 du matin au plus tard entre les sorties 22, Nantes périphérique sud et Porte de Gève numéro 38. Des travaux de fauchage de la végétation sont réalisés en ce moment. Suivez les déviations mises en place en empruntant la 811 et le périphérique est de Nantes. À Chantonnay désormais, entre Nantes et Niort, sur l'A83, l'échangeur 6, Chantonnay est fermé jusqu'à vendredi matin au plus tard. Là aussi pour des travaux qui sont menés d'entretien et de maintenance. Et donc, la sortie 6 est fermée. Prenez donc la 5 ou la 7, les Essarts ou Saint-Hermine. Et suivez les panneaux jaunes de déviation mis en place sur le réseau secondaire. Sainte, désormais avec la Nouvelle-Aquitaine, jusqu'à 5h du matin au plus tard. La sortie Sainte numéro 35 de l'A10 est fermée dans les deux sens de circulation pour des travaux de fauchage et de la végétation. Sur l'A10, vous sortez avant ou après à Saint-Jean-d'Angély ou à Pont, sortie 34 ou 36. Et en provenance de Rochefort, sur l'A837, empruntez plutôt la sortie Tonnet numéro 33. Et puis donc, on va pouvoir avancer et conclure par Poitiers où l'échangeur 30 est fermé. C'est Poitiers Sud, échangeur 30 de la 10 également d'ailleurs, pour des travaux qui ont lieu donc de rénovation de la chaussée. Eh bien, si vous ne pouvez pas sortir par le sud, sortez par le nord de Poitiers et la sortie 29.
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Et c'était Seal à l'instant sur le 107.7 avec le titre A Kiss from a Rose, merveille de titre bien sûr. Vernis Rouge et Taylor Swift vous accompagne désormais avec ces titres La Fille et puis Shake It Off. Juste après un petit rappel du trafic pour vous dire que globalement tout se passe bien. Attention, juste un piéton aurait été aperçu entre le péage de Monet et la sortie 18 pour Château-Renaud près de Tours sur la 10.

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1: Vos conditions de circulation reviennent à minuit 45 sur les axes autoroutiers de l'ouest et du centre pour revenir encore une fois sur la faible actualité trafic, le faible mouvement, la faible évolution du trafic si vous voulez bien dans cette soirée. Pour ainsi dire, je n'ai, à part le piéton donc sur le secteur de Tours, je n'ai aucune info à vous communiquer. Et justement, ce piéton, il est à l'approche de Tours sur l'autoroute A10, je le rappelle, kilomètre 187. Piéton aperçu donc entre Château-Renaud, sortie 18, et le péage de Monet, kilomètre 187. Le patrouilleur se rend sur place hein, pour appréhender ce piéton, bien sûr, dans le cas où il se trouve réellement à proximité des voies de circulation. Sinon, ce sont des travaux qu'il faut évoquer et je vais me contenter de citer les plus impactants, notamment à Nantes sur l'autoroute A11 pour vous rappeler que l'autoroute A11 elle est fermée à l'approche de Nantes entre Nantes périphérique sud numéro 22 et Porte de Gèvres numéro 38 pour des travaux de fauchage de la végétation. Suivez les déviations en place, notamment l'autoroute A811 et le périphérique est de Nantes. Sinon, l'échangeur de Chantonnay au sud de Nantes, les numéros 6 de l'A83, il est fermé dans les deux sens de circulation jusqu'à vendredi matin. Sortez avant ou après aux Essarts ou via l'échangeur numéro 7 de Saint-Hermine. On a également Poitiers Sud qui est fermé, l'échangeur 30 de la 10 dans les deux sens avec la possibilité de sortir par contre à Poitiers Nord. Voilà, tout ça ce sont les exemples de sorties d'échangeurs qui sont fermés ce soir pour travaux. Et tout de suite, dans quelques minutes, tout au long de l'été, nous vous proposons une série de reportages autour des desserts de l'été, des douceurs souvent glacées, comme la paille givrée que nous avons dénichée du côté de Nantes. Une exclusivité, grande nouveauté de la saison 2026, commercialisée en Loire-Atlantique à partir de ce samedi 4 juillet, découverte juste après Francis Cabrel avec Parti pour rester.

0: Et c'était Francis Cabrel avec le titre Parti pour rester. Peut-être pas le plus populaire, mais c'est du Francis Cabrel, donc c'est forcément excellent. La musique revient après ceci, ce petit passage vers un dessert. Jamais trop tard à minuit 50. Et tout de suite, direction Nantes pour découvrir notre premier dessert de l'été, une glace inspirée d'une gaufrette qui vous rappelle peut-être votre enfance, la paille d'or. Le reportage est signé Yvan Mouton.
1: La paille d'or, petite gaufrette à la framboise, spécialité nantaise fabriquée par la biscuiterie Lu. Le parfum se répandait, paraît-il, dans certains quartiers de la ville au siècle dernier. Aujourd'hui, un boulanger et un glacier s'inspirent de cette spécialité pour composer un dessert glacé. Je vais à leur rencontre pour en savoir un peu plus. Bonjour messieurs.
2: Bonjour, Pierre-Antoine Arlot, donc boulanger à Nantes. Et je suis très heureux de vous accueillir dans notre atelier aujourd'hui, la maison boulangerie-café.
1: Et le deuxième co-créateur,
3: donc Richie Huxley, dans ce glacier bio à Vannes.
1: Voilà, donc un boulanger et un glacier. On commence par le boulanger. On a ce dessert devant les yeux. Est-ce qu'on peut le décrire, Pierre-Antoine ?
2: On a eu cette idée avec Richie de créer cette paille givrée. Une partie en pâte feuilletée caramélisée, bien beurrée, bien légère et croustillante.
1: C'est une viennoiserie qui ressemble peut-être un peu à un palmier au niveau de la texture, non ?
2: Ça, ouais. On est sur quelque chose de très léger, beaucoup de croustillant, des bords caramélisés aussi. Ça, on trouve ça très intéressant. Et de l'associer aux fruits, aux petits fruits rouges de saison, on a énormément d'acidité.
1: Alors Richie, vous rajoutez ce sorbet absolument extraordinaire.
3: Ouais, on a un sorbet fruits rouges, donc c'est un sorbet à 65% fruits.
1: Mais vous faites ça comment ?
3: Je mélange tout simplement les fraises, les framboises et les cassis. Je garde une partie de la purée hors cuisson, parce que sinon, si on cuit les sucres, on peut dénaturer les fruits.
1: Et maintenant, qu'est-ce qu'on fait ? On va rajouter le sorbet sur la viennoiserie, c'est ça ?
3: J'espère bien, j'ai hâte.
1: La viennoiserie est ajoutée à la glace, ça nous donne une paille givrée qu'il n'y a plus qu'à faire goûter. Cette cliente essaie de retrouver les saveurs.
4: Peut-être du cassis ?
1: Gagné.
4: Voilà, je dirais peut-être un peu de framboise.
1: Gagné encore, bravo, vraiment. Précision, les fruits proviennent évidemment des maraîchers de la région. Tout est local, deuxième client.
5: Enfin, déjà, il y a le moelleux et le croustillant qui sont en opposition. Et puis, on a une succession de goûts qui viennent les uns après les autres et qui font un mélange assez étonnant et inédit.
1: C'est vraiment un dessert de l'été.
5: En tout cas, ça sera le mien.
1: Dessert commercialisé pour la première fois ce samedi 4 juillet pour la nuit du Van, la fête d'ouverture de la saison estivale à Nantes. Le voyage à Nantes.fr pour les renseignements.

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1: Bonsoir à tous. Si un nouvel épisode caniculaire menace, tout comme le risque d'incendie, Sébastien Lecornu se rend ce jeudi à Marseille pour présider une nouvelle cellule interministériel de crise. Le pensionnaire de Matignon a promis de s'attaquer en même temps à l'atténuation du changement climatique et à son adaptation. De premiers départs de feu menaçants ont déjà fait des dégâts, d'ailleurs, comme dans l'Aude, hein, et l'incendie, s'il a parcouru 1400 hectares, ne progresse plus. La situation est stabilisée, même s'il n'est pas fixé, toujours à l'heure actuelle, d'ailleurs, précise la préfecture de l'Aude. À 6 jours de son jugement, Marine Le Pen affirme ne pas avoir peur de la décision de la Cour d'appel, qui pourrait entériner son inéligibilité pour la présidentielle de 2027. Et même si elle est finalement en piste pour l'Élysée, la patronne du RN se retirera également si elle doit faire campagne avec un bracelet électronique. Comme l'ont fait les sénateurs il y a quelques jours, les députés ont très largement approuvé le projet de loi de programmation militaire du gouvernement par 375 voix contre 113. Un total donc de 436 milliards d'euros, rien que ça, seront débloqués pour les armées françaises d'ici 2030. À l'international, alors qu'Israël tue des Palestiniens tous les jours, l'instance palestinienne chargée d'administrer provisoirement la bande de Gaza déclare ce soir avoir conclu 2 jours de discussions hautement productives à Chypre lors du Comité national pour l'administration de Gaza. Ces échanges ont pour leur lieu sur les plans de reconstruction du territoire. Un deuil national de 7 jours décrété au Venezuela par la présidente par intérim Delcy Rodriguez après le double séisme de magnitude 7,2 et 7,9 sur l'échelle de Richter. Dans un dernier bilan sorti il y a quelques heures maintenant, 2300 personnes ont perdu la vie. On passe au mondial.
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1: Le match leur était acquis, mais le Sénégal s'est sabordé et s'incline finalement 3-2 au bout du temps additionnel de la prolongation. La faute à un pénalty marqué par le capitaine belge Youri Tielemans à la 119e minute après une faute dans la surface du monégasque Lamine Camara. Le Belgique donc se qualifie pour les 8e de finale et le Sénégal, s'arrête. Le prochain match dans une heure avec États-Unis, Bosnie-Herzégovine. Eh bien, il est 1h02 donc sur le 107.7. Prochain rendez-vous avec l'actualité dans une heure avec Florian Bonnec. Retour au travail. Après quelques mots de météo.
3: Merci beaucoup Clément Finot. Moi, je m'appelle Florian Bonnec, je prends votre suite. Clément, sur les axes du centre-ouest du pays, et je prends également le relais de Marielle Nougaret qui vous accompagnait au sud-ouest de l'Hexagone. Ce mercredi soir, on fusionne ces deux zones et ça nous fait sur le 107.7 une grande moitié ouest du pays. On va avoir l'occasion de reparler de trafic très vite, oui, de quelques zones de travaux nocturnes. Avant cela, la météo avec des départements de l'extrême sud-est encore en vigilance orange canicule. Il s'agit du Var, des Alpes-Pyrénées et de 2 départements de l'île de Beauté. Le soleil présent ce jeudi sur une bonne partie de la France, même s'il y aura un voile nuageux de la Bretagne aux Hauts-de-France dans la matinée, avec peut-être quelques gouttes d'ailleurs au nord du pays. Mais donc le soleil finira par s'imposer. Les températures continuent de monter. Alors surtout sur la moitié sud du pays, on atteindra les 29 degrés cet après-midi à Bordeaux, 28 à espérer à Bourges, 28 d'ailleurs aussi à Strasbourg, 24 à Paris, 23 à Rennes et seulement 20 à Brest, la minimale. Mais il va falloir avoir dans un coin de vos têtes que, à partir de vendredi, là, les températures vont grimper, y compris sur la moitié nord du pays, et que, a priori, samedi, on tutoiera, voire dépassera le 30 degrés, au moins sur la moitié de la France.
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3: Et le retour à vos conditions de circulation cette nuit du mercredi au jeudi 2 juillet. Vous roulez bien, ça fait un petit moment que ceux qui me précèdent à cette antenne vous le disent. Notez toutefois qu'un piéton est signalé depuis peu aux abords des voies de l'A10, l'autoroute Paris-Bordeaux. On est au nord de Tours, entre la sortie 18 Château-Renaud et la barrière de péage de Monet, au kilomètre 187. Prudence dans les 2 sens de circulation. Cette personne pourrait se déplacer sur les voies. Autrement, il y a donc quelques zone de travaux, je parle de l'A10, la sortie 30 Poitiers-Sud est fermée ce soir dans les 2 sens de circulation, plus tard jusqu'à 6h ce matin pour rénover la chaussée. Vous allez trouver d'autres zones de travaux sur le périphérique toulousain en sens intérieur, là aussi à l'aube, jusqu'à l'aube, 6h du matin, direction Montpellier, ce périphérique est fermé entre Montaudran, échangeur 18 et la barrière de péage de Toulouse-Sud sur la 61. Dans le même temps, le périphérique intérieur direction Blagnac-Tarbes est aussi aussi fermé entre Toulouse Sud et le Palaïs, l'échangeur 39. Vous avez des travaux enfin sur l'A20 dans la région de Brive, la bifurcation qui vous permet depuis l'autoroute A20 direction Toulouse de vous engager sur l'A89 direction Bordeaux reste fermée. La direction des routes centre-ouest effectue depuis plusieurs semaines, voire mois, des travaux de sécurisation d'un ouvrage endommagé par des intempéries. Donc, depuis l'A20, sortez à Objat, puis empruntez le réseau secondaire pour rejoindre l'A89 par l'entrée 19 Brive-Ouest.
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C'était Zaz avec son titre Le Long de la Route sur le 107.7, le long de votre voyage nocturne qui se passe toujours très très bien sur toute la moitié ouest du pays. Nouveau point trafic à l'horizon à 1h15. Je vous retrouve après Jamiroquai et puis l'hymne de l'actuelle Coupe du Monde 2026 aux États-Unis, au Mexique et au Canada, porté par Shakira, l'inénarrable chanteuse colombienne, accompagnée de Burna Boy, c'est Die Die.

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1: Le retour à vos conditions de circulation à 1h16 sur le 107.7. C'était toujours une belle nuit que nous vivons ensemble. Assez peu de difficultés, même aucune désormais, quelle que soit votre provenance, votre destination. Notez que sur la 62, l'échangeur 5 Marmande est fermé sur cette autoroute Toulouse-Bordeaux, direction Bordeaux-La Côte Atlantique, au kilomètre 71, bretelle de sortie comme d'entrée. Il faudra privilégier les échangeurs précédents ou suivants. Vous avez des travaux aussi sur la 64 avec la fermeture d'échangeurs. C'est le cas aussi pour ce qui est de la 64 avec une fermeture de cet axe au niveau de sa connexion avec le périphérique toulousain au sud de la ville. À passer l'échangeur 38 pour le chapitre. On va rester ensemble avant un nouveau point trafic dans un quart d'heure. Une belle chronique à venir. Nous allons retrouver votre rendez-vous sur la route avec, en compagnie de Cadmerad, qu'a interviewé Sébastien Dade, direction l'île de Beauté, pour parler du film Permis de détruire d'Eric Fraticelli dans une poignée de secondes après ce titre d'Ed Sheeran.

0: Ed Sheeran avec Perfect sur notre antenne du 107.7. Beaucoup de musique à venir encore et le trafic dans moins de 10 minutes, mais surtout notre invité maintenant. C'est votre rendez-vous sur la route de Radio Vinci Autoroute avec Cadmérade au micro de Sébastien Latte.
1: Cadmérade, bonjour.
2: Bonjour.
1: J'ai le plaisir de vous recevoir sur le 107.7 à l'occasion de la sortie de la comédie Permis de détruire de et avec Eric Fraticelli. C'est la suite du film Permis de construire, sorti en 2021, dans lequel Didier Bourdon tenait l'affiche aux côtés du réalisateur qui reprend son rôle de Santou. L'inconnu, lui, n'est plus là et pour le remplacer dans cette histoire déconnectée de la première, vous jouez le rôle d'Olivier, un psy qui débarque en Corse pour retrouver son ami Dominique Dentiste, interprété par Patrick Timsit. C'est un peu, on peut mettre des guillemets, votre bienvenue chez les Corses.
2: C'est un peu ça, oui. Oui, mais de toute façon, la comédie, elle fonctionne parce qu'il y a évidemment cette différence de région, de tradition, et qu'il y a tous ces clichés, évidemment, autour de la Corse, qui sont, je crois, comme un peu dans Bienvenue chez les Ch'tis, abattus les uns derrière les autres, parce que c'est ça qui fonctionne dans les comédies, c'est quand il y a une opposition, forcément, quand il y a un antagonisme, et là, en l'occurrence, entre les Corses et le continent. Eric est Corse, Eric Fraticelli est Corse, donc on était vraiment, pour moi c'est un film d'auteur, hein, on était chez lui, sur son île, dans sa région, et on sentait bien que partout où on allait, on était bien reçu. Ça c'est quand même assez agréable.
1: Bah, vous me parlez du réalisateur, justement, en 2016, ça fait 10 ans. Vous avez dirigé Eric Fraticelli dans votre film Marseille.
2: Ouais.
1: Cette fois, c'est l'inverse.
2: Ouais.
1: Comment ça se passe? Qu'est-ce qui est le plus agréable?
2: Écoutez, moi,
1: c'est des exercices.
2: J'ai découvert Eric Fraticelli grâce à Patrick Bosso. Et je cherchais un acteur pour une scène. Mais une scène importante dans Marseille, parce qu'il fallait un acteur corse qui raconte Gravity, le film Gravity, à un taxi marseillais, avec sa vision à lui de Gravity. Et donc, et c'est Patrick qui m'en a parlé en premier, il m'a dit, tiens, je connais un acteur qui est super. Et effectivement, j'ai rencontré Eric, on a fait un tour de Corse en moto, tous les trois, d'abord, pour se connaître,
1: Ouais, vraiment. Sympa.
2: Ça, c'était chouette. Ah, ça, j'avoue que c'était un super souvenir. Maintenant, il est lui-même réalisateur. Bah, j'aime bien, parce que d'abord, on sent qu'il aime beaucoup les acteurs. Il en prend soin, et il dirige. Donc, oui. Je crois que je préfère presque que lui me dirige que moi je le dirige, en fait.
1: Cadmérade, ne bougez pas. Nous allons faire une petite pause musique et info trafic sur le 107.7 et on se retrouve juste après pour parler de route, de Corse et de voyage. À tout de suite.
2: De route, de Corse et de voyage. Ça, pas de problème.
0: Bah oui, on vous attend. À Cadmérade, au micro de Sébastien Latte après le trafic et la musique de Sting ou encore Dizzy's tout de suite son nouveau single pour vous sur la route. C'est Try, Try, Try.

0: avec son titre Love is a Seven Wave sur notre antenne du 107.7, l'amour est la septième vague, littéralement. Si vous étiez avec nous il y a quelques minutes, Kadmerad était déjà à ce micro. Il est notre invité de votre rendez-vous sur la route à l'occasion de la sortie en salle de Permis de détruire. Et dans un instant, seconde partie de l'entretien qu'il nous a accordé, on évoquera avec lui la route et les vacances après ce point trafic.
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0: Et encore une fois, ça va bien, très très bien sur tous les axes de la moitié ouest de l'Hexagone. Une petite info à vous donner sur la 89 toutefois, puisque dans la sortie 12 Montpont, une voiture est à l'arrêt en panne au kilomètre 64. Une petite gêne à prévoir pour vous qui roulez depuis Lyon, depuis le Brive ou encore le Périgord, direction Bordeaux dans cet échangeur. Quelques zones de travaux en place, c'est le cas en Vendée, sur la 83, l'autoroute Nantes-Niort sur quelques kilomètres, la voie droite est neutralisée et conséquence, la sortie 6 Chantonnay, comme la bretelle d'entrée dans les deux sens, est fermée. Cet échangeur complètement indisponible. Il faudra privilégier en amont les sorties 5, les Essarts ou 7 s'interminent en fonction de votre provenance sur cette A83, l'autoroute Nantes-Niort. Vous rencontrez des travaux aussi sur l'autoroute A10 en région parisienne, au-delà du réseau Vinci Autoroute. Vous ne pourrez pas prendre la Nationale 118 fermée pour effectuer des travaux sur la chaussée. Si vous avez l'habitude de prendre cet axe francilien direction le sud-ouest de la capitale, prenez les déviations mises en place pour l'occasion. Vous avez aussi sur l'autoroute A20 à Montauban jusqu'à 5h ce matin, la fermeture de l'autoroute A20 direction le nord Paris entre la sortie 61 pour la ZD Nord et Haussonne 60 afin de remplacer les panneaux à message variable.
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0: Un peu de musique avec Teddy Swims très vite et tout de suite, c'est le moment de retrouver notre invité sur Radio Vinci Autoroute, toujours en compagnie de Sébastien Datt.
2: Kadmerad, nous sommes toujours ensemble à l'occasion de la sortie de Permis de détruire 2 et avec Eric Fraticelli. Comme à chaque film, le réalisateur a choisi comme décor son île, la Corse. Dans le film, on parlait de quelques clichés tout à l'heure. En ce qui concerne la route et la conduite, vous avez eu le droit dans le film à un accueil en règle aussi.
3: Alors ça fait partie des clichés. Mais c'est quand même, les routes corses sont quand même un peu périlleuses, on va dire. Les Corses roulent vite. Je crois qu'ils connaissent la route. Alors quand vous arrivez, vous débarquez avec votre voiture ou même quand vous êtes dans un taxi, et ce qui arrive à mon personnage dès le début, il est transporté.

0: Ça va bien marcher maintenant. Oui. Non, là, c'est les extrêmes, évidemment. C'est moi qui conduis une voiture sans permis, donc la Fiat, hein, pour ne pas la nommer, puisque vous l'avez fait. Voilà. La Topoli. Non.
1: Et dans la vraie vie, justement, vous êtes plutôt quel genre de conducteur? Vous nous parliez de moto aussi tout à l'heure.
0: Moi, je suis motard, je suis routier. Je suis un vrai. Avec mes parents, on faisait beaucoup de voitures. Mm-hmm. Moi, je me souviens que mes parents partaient beaucoup en vacances en Espagne. On est parti très loin en voiture, dans les températures que vous connaissez, sans la clim, avec le père qui fume à l'avant, avec les quatre frères et sœurs derrière.
1: Les serviettes sur les fenêtres.
0: Franchement, à compter les voitures, parce qu'il n'y avait pas d'écran, hein, nous, à l'époque. Bon, mais c'est vrai que ça fait un peu nostalgique, mais c'était une autre façon de voyager, on va dire.
1: Ouais. Cadmerade, merci. Je rappelle que vous étiez l'invité du 107.7 à l'occasion de la sortie du film Permis de détruire 2 et avec Eric Fraticelli, dans lequel vous jouez notamment aux côtés de Patrick Timsit. À bientôt.
0: Eh bien, merci, cher ami. Et puis, merci de votre accueil. Et puis, bonne route à tout le monde. Et soyez prudents. Et bonnes vacances, surtout. Et allez au cinéma le 1er juillet voir Permis de détruire.
1: Évidemment.
0: C'est l'occasion d'amener. Et puis, avec toute la famille.
1: Et comme ça, on va en Corse juste en allant au ciné.
0: Même avant d'aller en Corse pour regarder Permis de détruire, vous en saurez un peu plus sur l'endroit où vous allez.
1: Puis à propos de Corse, on va terminer en beauté comme termine le film, en musique avec la petite culotte et sa gofa Lolita. Allez, c'est parti.
0: Allez, allons-y. Merci beaucoup.

La belle voix de Teddy Swims, Lose Control, après la petite culotte et cet entretien que nous a accordé Cadmerade. Il était au micro de Sébastien Dade. Vous retrouvez encore cette interview sur la route, sur notre site internet radio177.fr. Sex Bomb maintenant, l'un des tubes de l'année 1999 de Tom Jones, avant Tatoue-moi de la comédie musicale, Mozart, l'opéra rock, le trafic, après ces deux titres sur le coup des 1h46, dirons-nous.

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1: L'infotrafic sur le 107.7 avec un accident au moment où j'ouvre mon micro. Je vous en informe pour vous qui roulez sur l'A62. Événement signalé sur bande d'arrêt d'urgence de cette autoroute Toulouse-Bordeaux en direction de Bordeaux depuis Toulouse, Agen, après la sortie 4 Laréole à votre entrée dans le département de la Gironde. Vous êtes attentif à cela. Kilomètre 44, donc au moins une voiture, un véhicule sur bande d'arrêt d'urgence. L'A62 où des travaux ont lieu en amont à Marmande, échangeur numéro 5. Dans ce sens, Toulouse-Bordeaux, kilomètre 71, que ce soit la bretelle de sortie ou d'entrée 1, elles sont inaccessibles. Il faudra privilégier en amont l'échangeur numéro 6 Aiguillon, ou alors plus loin, l'Aréole en Gironde. Voilà pour ces informations. Il y a d'autres zones de travaux, c'est ce qui définit l'actualité. Un trafic cette nuit à l'ouest du pays, des Pyrénées à l'Île-de-France, de la Bretagne au Massif central. Vous avez à Poitiers, sur la 10, la fermeture, dans les deux sens de circulation des bretelles de sortie 30 Poitiers Sud en raison de travaux réalisés sur la chaussée. Autre zone de travaux, cette fois-ci sur le périphérique toulousain en sens intérieur direction Montpellier. Il est fermé au plus tard jusqu'à 6h ce matin entre Montaudran, échangeur 18, et la barrière de péage Toulouse Sud sur la 61 pour des travaux d'entretien. Et dans le même temps, le périphérique intérieur direction Blagnac-Tarbes est aussi fermé entre Toulouse Sud et l'échangeur 19, le Palaïs. Voilà pour ces infos trafic. Je m'appelle Florian Bonnec, je vous retrouve à 2h pour l'actu, la météo, le trafic, tout cela après le top horaire. Et encore beaucoup de musique pour nous mener dans ce dernier quart d'heure vers ce top justement de 2h. Les Lighthouse Family tout de suite avant le nouveau Mylène Farmer.

L'information trafic très vite sur le 107.7 après Mylène Farmer, c'est French Montana au programme avec Unforgettable et puis je vous retrouve à 2h pour l'actu, la météo, le trafic. Ça se passe encore une fois bien sur les axes de l'ouest de l'Hexagone avec toutefois un accident signalé sur la 62 sur la bande d'arrêt d'urgence de cette autoroute Toulouse-Bordeaux. Alors une voiture qui est déjà évacuée à terme mais reste du monde a priori au bord des voies après la sortie 4 l'Aréole au kilomètre 44. J'y reviens après ce titre Unforgettable de French Montana avec Swae Lee, c'était sorti il y a quelques années.

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1: Bonsoir à tous. La France devrait être touchée par un nouvel épisode caniculaire dès ce week-end. Et alors que le risque d'incendie s'intensifie, Sébastien Lecornu est attendu à Marseille ce jeudi. Le Premier ministre y présidera une nouvelle cellule interministérielle de crise. Il promet de s'attaquer en même temps à l'atténuation du changement climatique et son adaptation à propos de canicule. On le rappelle, plusieurs départements des régions Provence-Alpes-Côte d'Azur et Corse restent en alerte pour ce jeudi. On reparle de météo en région à la fin de ce flash. Le sud de la France, justement, à nouveau frappé par plusieurs feux d'ampleur dans l'Hérault, mais aussi dans le Var et les Bouches-du-Rhône. Dans ce dernier département, la situation est critique. Les feux ne sont pas fixés. Ils ont déjà parcouru environ 100 hectares à Lançon dans un massif forestier et 20 à Rognac. À Kiev, une nouvelle série d'explosions s'est fait entendre cette nuit après que l'armée de l'air a averti que plusieurs missiles étaient à l'approche de la capitale ukrainienne. Kiev est sous le feu du missile, a indiqué le maire Vitali Klitschko sur la messagerie Telegram. Au Venezuela, le bilan du double séisme dévastateur de la semaine dernière n'en finit plus de grimper. Les autorités annoncent 2295 morts et des milliers de disparus. Près de 13 000 personnes sont sinistrées par ces tremblements de terre, a déclaré le président de l'Assemblée nationale du pays. Un deuil national de 7 jours a été décrété. Il est temps maintenant, au cœur de cette nuit, de parler de sport avec du football et du Mondial 2026 aux États-Unis, au Mexique et au Canada.
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1: Et l'un des pays hôtes de cette compétition, les États-Unis, commence tout juste son 16e de finale face à la Bosnie-Herzégovine du côté de San Francisco. Le coup d'envoi vient d'être donné. Un peu plus tôt, deux résultats ont eu lieu, nous sont parvenus. Victoire de la Belgique au bout des prolongations, 3-2 face au Sénégal. Les Diables Rouges avaient pourtant été longtemps menés 2-0 par les Lions de la Teranga. Et puis l'Angleterre de son côté s'est imposée 2-1 face à la République démocratique du Congo. Il est 2h02, c'est la fin de ce flash. Très belle route à tous à l'écoute du 107.7. Le retour à vos conditions de circulation juste après la météo. La météo de ce jeudi avec des départements, on le rappelle, donc en vigilance orange canicule, le Var, les Alpes-Maritimes, mais aussi les deux départements de l'île de Beauté avec un thermomètre encore élevé. À l'échelle du pays, on aura quelques nuages quand même de la Bretagne aux Hauts-de-France dans le courant de la matinée avec quelques gouttes au nord du pays, mais autrement le soleil finira par s'imposer partout. Température assez élevée déjà ce jeudi sur la moitié sud du pays. On va frôler les 30 degrés en de nombreux endroits. Plus au nord, on devrait être autour de valeurs comprises entre 20 degrés à Brest et 24 du côté de Paris. Il fera quand même jusqu'à 28 à Strasbourg. Et donc, une nouvelle canicule. En tout cas, une nouvelle vague de chaleur est attendue à partir de ce week-end. Les températures vont monter crescendo avec beaucoup de soleil ces prochains jours.
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1: Et au menu de ce point trafic, je vous le rappelle, toujours de bonnes nouvelles dans l'ensemble, plus d'accidents sur la 62. À ce niveau-là, tout est rentré dans l'ordre. Vraiment, je vais mettre juste faire un focus sur des zones de travaux que vous rencontrez cette nuit, parce que quand même, tout va donc très très bien. Des travaux, en l'occurrence, sur l'autoroute A10, au niveau de Poitiers, fermeture des bretelles de sortie dans les deux sens de circulation.